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3: Allez, sortez les parapluies, c'est une cascade de devinettes qui tombe sur Salut l'Info.
4: Bonjour, je m'appelle Amy, j'ai 6 ans, j'habite en Ardèche. Voici ma blague, que fait un poussin de 50 kilos?
3: Un poussin de 50 kilos? Alors là, je ne sais pas. Il fait de la musculation?
4: Piou, piou!
5: Génial cette blague, je vais la raconter à mes potes.
3: Décidément, les animaux sont de sacrés farceurs.
6: Bonjour, je m'appelle César, j'ai 6 ans et je veux vous raconter une blague. Quelle est la forme, la préférée forme géométrique du canard?
3: Aucune idée, César.
6: Le coin, coin, coin, coin, coin.
7: Je la connaissais pas celle-là et je valide.
8: Bonjour, je m'appelle Marceau, j'ai 7 ans et j'habite à Angers. Quel est le plat préféré des tennisman? La raclette, bien sûr. Au revoir.
3: Ah, la raclette de tennis, mais c'est bien connu ça.
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3: Et coucou les petites curieuses et les petits curieux, un peu de lèche-vitrine.
4: Bonjour, je m'appelle Olivia, j'ai 2 ans et je voulais savoir, est-ce que le président de la République va faire des boutiques parfois pour s'acheter des vêtements? Merci, au revoir.
3: Bah oui, pourquoi pas. Est-ce que le président de la République va faire les boutiques parfois pour s'acheter des vêtements, demandes-tu, Olivia? Anne-Charlène Bézina, est-ce que vous savez si c'est possible une petite session shopping pour le président de la République, vous qui êtes enseignante en droit à l'Université de Rouen et à Sciences Po?
5: Alors, oui, c'est possible, puisque je rappelle que dans sa vie privée, c'est-à-dire quand il n'agit pas en tant que président, le président peut absolument tout faire comme un citoyen ordinaire. Et je rappelle que nos présidents de la République ne se sont absolument pas privés d'aller se balader tout seul, etc. Seulement, il y a des règles quand même. Notamment, la première des règles, c'est une règle de sécurité. Il faut toujours qu'ils soient précédés par leur service de sécurité. Donc typiquement, si demain, notre président en titre, qui est Emmanuel Macron, veut aller faire une boutique, eh bien, il doit faire reconnaître par son service de sécurité le périmètre dans lequel il va évoluer avant. Donc il faut que son service de sécurité aille visiter la boutique, la boucler, etc. Donc c'est pas forcément très confortable, ça c'est le premier point. Le deuxième, c'est aussi de faire attention à ne pas faire croire par des images, qu'on sponsorise ou qu'on soutient une marque plus qu'une autre.
3: Ah oui.
5: Donc demain, si je vais faire mon marché à Carrefour et pas à Intermarché, eh bien, je vais montrer aux Français qu'il faut préférer Carrefour que Intermarché. Donc il faut faire très attention à ça et c'est pour ça que le président de la République a, dans la coutume, plutôt pas l'habitude d'aller faire du shopping, ou en tout cas au moins le fait dans des moments de manifestation publique. Typiquement, dans le salon de l'agriculture, on voit toujours nos présidents de la République manger des produits du terroir. Mais outre ça, il faut faire attention à cette idée des pressions. Et je rajoute un point, c'est que le président de la République ne peut pas accepter de soldes, ni de ristourne, ni de cadeau, parce que ce serait considéré comme de la corruption.
3: Ah, donc s'il va faire les boutiques en période de solde,
5: il faut qu'il paye au prix fort en plus.
3: Ah, oui.
5: Donc, très souvent, en réalité, on considère qu'il y a ce qu'on appelle un peu, aujourd'hui maintenant, ça s'appelle des personal shoppers, mais c'est-à-dire des personnes qui vont, des représentants qui vont faire une sélection et les amener directement à l'Élysée pour éviter justement que tout ça se fasse sous le feu des projecteurs et pour éviter le sponsoring insidieux.
3: Voilà, c'est ça. Donc en fait, il y a des gens qui vont faire les courses pour lui, que ce soit pour ses vêtements ou pour autre chose.
5: C'est ça, ou alors en tout cas, ce sont les commerçants qui amènent directement une diversité de choix à l'Élysée pour que le président choisisse comme nous au fond au sein d'une grande enseigne mais sans le montrer.
3: Et hop, shopping à l'Élysée. Salut les matelots.

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1: Ouf, oula, ça brûle. Par où commencer? Eh bien, je m'appelle Jim, j'ai 13 ans. Je vis au sud-ouest de l'Angleterre. Le docteur Livesey, n'arrêtant pas de me presser le citron, je prends enfin la plume pour raconter tout ce que je sais sur l'île au trésor. Excepté son emplacement, évidemment. Car une partie du magot s'y trouve encore. Tout a commencé en l'an de grâce 1700.
2: Et des patates.
3: À cette époque,
2: la mère du jeune Jim Hawkins tient l'auberge de l'amiral Benbow. Un vieux rade bien dans son jus, près de Bristol, face à la grondante mer celtique. Un vent a décorné les bedouins. Soudain, la porte de la taverne s'ouvre. Dans le ciel strié d'éclairs, apparaît un drôle de gaillard.
4: Oh, la trogne!
2: Grand, vigoureux, la peau tannée par le soleil, une vilaine balafre sur la joue. Billy Bone, c'est un vieux loup de mer qui ne craint visiblement pas la castagne et qui...
5: C'est pas l'homme qui prend la mer.
2: Adore pousser la chansonnette.
5: La mer qui prend l'homme. Ma mère, elle m'a pris.
6: Apporte la castagne.
2: Traînant son gros coffre de marin derrière lui, Billy Bones jette 3 pièces d'or à la mère de Jim.
7: C'est pour Rome et le dodo. Je vais jeter l'ancre ici quelque temps.
8: Et les couleurs en soufflera. Il a, je repars.
6: Oh, là, une haleine de chou tout avarié. Moitié queen. Eh ben, il va être coton à supporter, celui-là.
2: Jim, ne partage pas cet avis.
1: Ce type sent l'ail.
9: Non.
1: L'ailleurs et l'aventure à plein nez.
2: Les semaines passent. Le vieux chacal se terre dans sa chambre et ne sort que pour arpenter la falaise, d'où il surveille, tremblant comme un dindon, l'arrivée des rafiots. Sacre bisque! Mais il a peur!
10: Hey, Jim, si tu vois un vieux lascar à la jambe de bois traîner dans le garage, dans les parages, tu me préviens.
1: Oui, bien sûr.
2: Un homme à la jambe de bois? Quel sombre micmac pousse Billy Bones et ses dents en or à se cacher au fond d'une crique si isolée? Impossible, hélas, de lui tirer les vers du nez.
1: Ah bah non, ma...

0: c'est pas assez grosse.
1: Jusqu'à ce qu'un soir, le rhum coulant à double flot, la prison de ses secrets finisse par céder.
2: S'il me flanque la tache noire, petit, je suis cuit. Si jamais ça arrive, prends ce qu'il y a dans mon coffre et barre-toi, vite. Vite, avant que l'équipage du vieux Flint te zigouille la tronche. Je suis le seul à qui Flint a révélé sa plante juste avant de clamser.
3: Billy Bones! Billy Bones!
2: Quoi?
3: Mais c'est quoi la tache noire?
2: Un avertissement entre pirates! Le signe que la fin a sonné!
1: Billy Bones est donc un brigand des mers! Une canaille de la bande à Flint! Le plus cruel, le plus terrible pirate! Oh non, non, là, mais c'est pas vrai! Oh.
4: Toc, toc, toc, il y a quelqu'un? Oula! Vous avez cuisiné de la morue?
3: Docteur Livesey, entrez! Ça fait plusieurs jours que ma mère se sent patraque. Je suis drôlement inquiet.
1: Deux semaines plus tard, sa mère rend son dernier souffle.
4: Courage, Jim. Et n'oublie pas que je suis là.
1: Le lendemain, fondant les brumes glacées de l'hiver, Billy Bones rentre de sa balade, pâle comme un linge. Serré dans son poing gauche, il tient un papier déchiré qu'il montre aussitôt à Jim.
2: La tache noire.
1: Et voilà qu'il tombe. Non, Redmore.
3: Les pirates, la bande à Flint, ils l'ont retrouvé.
5: Vite, le coffre, la clé dans sa poche.
1: Au fond du mystérieux coffre, le jeune Jim découvre
6: pantoufle lapin. Oh, le pauvre, il doit avoir les petons fragiles.
7: Wow, une peluche dauphin. Bonjour.
6: Des bouées? Des tongs?
7: Hey, pile poil à ma taille. Et...
1: Oh, une carte, celle d'une île inconnue, marquée de trois croix, dont l'une est accompagnée de la mention. Ici, le principal trésor.
2: Je suis le seul à qui Flint a révélé sa plante juste avant de clapser.
1: Grand Dieu, c'est là que le vieux Flint a caché son butin! Le cœur battant, Jim fonce chez le docteur Livesey.
3: Y a que lui qui pourra m'aider!
1: La carte sous les yeux, le médecin propose l'idée du siècle.
4: Jim, on va aller le chercher ce trésor. Et tu vas voir, il va pleuvoir des tonnes de lingots. C'est lourd les lingots.
1: Eh oui, les lingots quand ça tombe, ça fait mal! Le lendemain, le médecin dégote en bateau et engage un équipage.
8: Bonjour, bienvenue à bord. Je suis le capitaine Smollett.
9: Hissez la misère! Bordez les coutes! Bordez les voiles!
1: Dans le soleil couchant, l'Hispaniola, un voilier à trois mâts, fend les flots, direction l'inconnu.
6: J'ai l'impression d'avoir déjà entendu cette chanson.
3: Les gars! Je peux vous filer un petit coup de main?
6: Ou deux pieds, même.
1: Les poulies qui grincent, le navire qui craque, tangue et roule, tout à bord ravit le jeune Jim. Tout, sauf peut-être Long John Silver, le cuisinier, cochon rôti, comme le surnomment certains matelots.
9: Allez, on fait griller les sardines, les gars!
1: Oui, le jeune adolescent se méfie de ce drôle de type, pourtant archi-jovial et très drôle.
9: Eh hey, les gars, vous connaissez l'histoire du pingouin qui respirait par les fesses? Un jour, il s'assoit et il meurt.
1: Oh, c'est vrai qu'elle est drôle. Pardon. Car le bonhomme marche avec une jambe de bois. Et si c'était la canaille que Billy Bones redoutait tant? D'autant que, clopinant sur sa vieille bûche, le cuisinier trimballe partout sur son épaule un perroquet du nom de Flint.
10: Pièce de huit! Pièce de huit!
1: Bizarre, bizarre.
10: Pièce de huit!
1: Un soir, alors qu'il observe les étoiles, adossé à une grosse barrique de vin, Jim surprend une drôle de conversation sur le pont.
2: Voilà le plan. On laisse Jim et le docteur découvrir le trésor, et ensuite... C'est ce qu'aurait fait notre capitaine, le bon vieux Flint.
11: Bien dit, cochon rôti.
0: Allez, à ta santé, vieille fripouille.
9: Et au trésor. Non, non, je fais pas les bisous.
1: Jim a des sueurs froides.
11: Non.
1: Ainsi donc, Long John Silver complote avec ses hommes contre le docteur Livesey et lui. Tous sont d'anciens pirates à Flint. Tous veulent le trésor. Tous veulent leur zigouiller la tronche.
12: Terre! Terre en vue!
1: Là, face au navire, une grande montagne qui pointe à travers la brume. La fameuse île au trésor, luxuriante, sous le doux soleil du matin. Pas une seconde à perdre. Jim court dans la cabine du docteur qui, ça tombe bien, est en train de boire un petit coup avec le capitaine.
8: Qu'est-ce qui se passe, Jim? Moins vite, mon garçon, moins vite.
13: Les gars, Long John Silver veut nous liquider pour...
8: Un peu plus vite.
3: Les gars, Long John Silver veut nous liquider pour récupérer le trésor. Au moins 10 marins sont avec lui. Qu'est-ce qu'on fait?
4: Pour l'instant, rien. Long John Silver et ses complices sont trop nombreux. Attendons le bon moment pour attaquer.
14: À ma mort, toutes, hissez le pavillon!
1: Deux clans sont en train de se former sur le bateau. Bientôt, c'est sûr, ça va castagner. L'Espagnol jette l'ancre, à quelques dizaines de mètres du rivage.
9: Capitaine, on part en éclaireur. Vérifiez qu'il n'y ait pas de danger pour vous.
1: Et hop, ni vu ni connu, Jim saute dans la barquette qui conduit 6 marins, dont Long John Silver et 4 de ses hommes, vers la fameuse île au trésor. À peine débarqué, Jim se sauve.
3: Une furieuse envie de faire pipi, je vous rejoins juste après.
1: C'est faux, évidemment.
3: À tout à l'heure.
1: Caché dans la jungle, Jim espionne l'équipage. Grand Dieu, Long John Silver a ligoté un marin en palmier.
9: Alors, comme ça tu veux pas t'encanailler avec les méchants pirates? Tu préfères te la raconter avec le gentil capitaine et son copain, le bon docteur? Eh ben tiens, je te zigouille.
1: Horrifié, Jim s'éloigne. Il court et court à travers la jungle. Mais soudain,
3: oh purée, ça castagne.
1: Suivant le bruit des tirs, Jim tente de rejoindre la bataille. En chemin, il tombe sur un petit fort un peu décati, sûrement construit par Flint dans le temps, à l'intérieur duquel il rencontre le capitaine Smollett, le docteur Livesey et quelques honnêtes marins qui ont refusé de rejoindre le clan des pirates. Oh, le bonheur!
4: Dès qu'on a appris que tu avais sauté dans la barque, on a pris des armes et on est venu à ta rescousse. Entre-temps, les hommes de Silver nous ont repérés et nous canardent pour reprendre la carte. Laissez-vous!
3: Les gars! Il faut empêcher Silver et ses hommes de repartir avec Hispaniola!
4: Comment? Tu veux pêcher avec ta sœur le Beluga? Mais c'est pas le moment!
1: Jim, de nouveau, prend la poudre d'escampette. L'adolescent a un plan. Il va cacher le bateau. Bon, c'est pas tout petit, mais pourquoi pas? Il y a de l'idée. Hop, il grimpe dans le navire. Où le cacher?
15: Tortue, baleine, dauphin. Et allez, toutes les criques sont déjà pleines. Non, il va falloir que je jette l'ancre, que je me gare encore en double file à l'autre bout de l'île. Super, super. Bon, alors c'est parti. Ok, marche arrière. Voilà. Ok, c'est bon.
1: Et maintenant, pas question de laisser le capitaine et le docteur seuls une minute de plus. Traversant de nouveau l'île à grandes enjambées, Jim atteint le fortin dans la nuit noire.
3: Capitaine Smollett? Docteur Livesey? Oh, vous dormez. Oh,
15: bonne nuit alors. Bisous.
1: Mais 15 secondes plus tard, 10 torches enflammées illuminent le fortin.
9: Surprise, surprise!
1: Long John Silver, ils sont faits comme des rats! Enfin, ils? J'ai vite dit.
3: Où sont passés le docteur et le capitaine?
9: Eh ben tiens, je vais te dire, moi. On l'a zigouillé, ton capitaine. Quand ton docteur Livesey, là, on a passé un marché, lui et moi. La carte au trésor contre la vie sauve. Eh ben, il s'est barré comme un lâche.
1: Mais...
9: Ah oui, les reflets bons, hein. Ah, ça t'intrigue, ça. Eh ben, c'est une machine que j'ai inventée. Regarde-moi cette petite merveille. Petit nez, petit ronflement. Gros nez, gros ronflement. Et alors là, attention, énorme nez.
4: Ah ben, bah oui, t'as trouvé.
9: Énorme ronflement. Alors le morveux, hein? Ça t'embouche un coin. Bon, c'est pas tout ça, mais le soleil se lève.
1: Ainsi donc, Le docteur l'aurait trahi?

0: Jim, le cœur brisé, n'arrive pas à le croire.
1: Allez les gars, on lève le camp. On a un trésor à déterrer.
0: Voilà 3 heures que Long John Silver, Jim et les pirates crapahutent à travers la jungle. Enfin...
1: Stop ! 2 palmiers ? 1 montagne ? Je crois qu'on y est, les gars ! Le trésor ! Il est là, je le sens, juste sous nos pieds. Tiens, Michel, creuse.
0: Les pirates creusent, creusent et creusent encore. Mais rien. Nada. La cachette est vide. Là, à quelques mètres d'eux, derrière un buisson, le tonnerre. En 3 coups de pistolet, ils neutralisent 2 pirates et chassent tous les autres. Ne reste plus que Jim et Long John Silver.
2: Si tu cours, Silver, je te préviens, je te fais flamber la tignasse.
1: Oh non, les gars, pas cool, pas les cheveux, je sors de chez le coiffeur.
0: Ainsi donc, le docteur n'a pas trahi Jim, bien au contraire. Il s'est enfui pour cacher le trésor dans une nouvelle planque.
3: Oh, oh, oh là là, oh, mais il y a combien de lingots, de perles, oh, il y a des diamants, et...
0: Après l'avoir déterré, Jim et le docteur chargent le butin dans le bateau avec l'aide de leur nouveau prisonnier.
4: Maintenant, direction Bristol! Mais oui, c'est ça qu'on veut, mais ouais!
0: Long John Silver, évidemment, se débrouille pour s'échapper lors d'une escale avec une bonne partie du magot.
1: Hey. Ni vu ni connu.
0: Mais qu'importe après tout. Jim rentre chez lui avec un autre trésor qu'il gardera toute sa vie, gravé au fond de son cœur. Lequel? Mais pardi, sa première grande et merveilleuse aventure. Derrière cet épisode, il y a Chantal Le Montagnier, Marion Lelay, Hip Hip Hip, Sébastien Royer, Basile Bocquer,
2: Grégoire Beaujard, Tanguy Pastureau,
1: Manu Garigeau,
5: Marine Baousson,
6: Aurélien Labruyère,
0: et moi, Laure Grand-Besançon.

0: Cet épisode est une évocation de L'île au trésor, un roman écrit à la fin des années 1800 par l'écrivain anglais Robert Louis Stevenson, raconté ici à la sauce mégalorette. 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

0: Nos petits éroltés ont la parole pendant ces vacances et aujourd'hui on leur a demandé quelles sont leurs bonnes résolutions pour la nouvelle année. Ils sont au micro de Claire Moutarde.
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4: Bonjour, je m'appelle Mélia.
5: Je m'appelle Ritej.
6: Je m'appelle Mélina.
7: Je m'appelle Samuel et je me sens heureux.
8: Bonjour, je m'appelle Jason et je me sens très bien.
9: Quelle est ta bonne résolution ?
10: Arrêter de faire des bêtises.
11: Des bêtises, puisque c'est pas bien de faire des bêtises.
12: Essayer de moins polluer, moins prendre la voiture, plus les vélos.
13: Pour moi, c'est rendre les gens plus heureux. Venir leur rendre visite et passer un bon moment avec eux. Les voisins, les voisines, les personnes que je connais pas.
14: Manger ce qu'on me donne à manger. Parce que je mange jamais, en fait. À chaque fois qu'on me donne quelque chose à manger, je mange pas.
15: Moi, c'est de moins payer, économiser des sous. Bah, comme ça, plus tard, je m'achète mon permis et ma voiture.
16: Ne plus voler des choses à ma mère.
17: De l'argent. Quand elle dort, je vais voir son sac et je prends 1 euro, ça va.
18: J'achète des bonbons.
19: Essayer d'aider, par exemple, mes parents quand ils sont en train de faire des tâches ménagères. Par exemple, ils sont en train de passer l'aspirateur ou de vider la vaisselle, tendre le linge.
20: Une vraie révolution que je ferai jamais.
21: Moi, c'est de plus aider à faire les bagages parce que chaque semaine, un week-end sur deux, je dois repartir dans l'autre maison. Donc, c'est de plus aider à fabriquer, à faire mes sacs et à tout remettre dans la voiture.
22: Faire les choses sans que mes parents me le demandent.
23: Mes résolutions, c'est d'essayer de moins bavarder, de respecter les gens, de faire moins de bêtises et d'être moins curieuse.
24: De revenir de blessures et d'être moins immature.
25: Arrêter d'être agressive, d'être méchante, ne pas dire de paroles mauvaises et respecter les gens.
26: Je veux déménager à Juvignac.
27: Je veux apprendre plus mes leçons.
28: Mes résolutions de 2025 est de boire moins du café et d'être plus gentille avec mes frères.
29: Mes résolutions, faire une compétition de boxe, d'aller à New York, de voir Jules à Marseille et avoir une bonne santé.
30: Je vais dormir moins tard que 3 heures du mat.
31: Ma résolution pour 2025, c'est de mieux travailler et d'avoir plus de verres paillettes aux évaluations.
32: D'avoir 100% au dicté bilan.
33: Aider ma mère à faire le ménage, mieux apprendre mes leçons, de ne plus mentir et de mieux écouter mes parents. Voilà mes résolutions.
34: De ranger plus ma chambre.
35: De gagner un match et d'être pris dans un match. Essayer d'arrêter de me balancer. Gagner les 15 000 trophées sur Brawl Stars.
36: Gagner le tournoi à Marseille avec mon club de foot.
37: Ma résolution pour 2025, c'est manger moins de bonbons.
38: Faire plus de sport.
39: Faire du judo.
40: Je vais

vœux hier des téléphones portables de ce fléau des réseaux sociaux. On va y revenir sur les vœux du président qui ont duré 10 minutes depuis l'Élysée. Et puis on reviendra aussi sur l'adieu à Jean-Louis Gasset, dernier hommage hier aux techniciens du foot. Il y avait plus de 1300 personnes au parc Expo de Pérols.

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3: Bonjour, je m'appelle Hilario, j'ai 10 ans, j'habite dans le Val-de-Marne, à Alfortville, et je voudrais vous raconter une blague. Qu'est-ce qui est vert et qui fait ultra peur?
2: Je ne sais pas, le...

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3: Bonjour, salut l'info, je m'appelle Zakaria, j'ai 9 ans, j'habite à Franc et j'aimerais vous raconter une blague. Deux amis discutent. Moi, dit l'un, quand je bois du café, je ne peux pas dormir. Moi, c'est le contraire, dit l'autre. Quand je dors, je ne peux pas boire du café. Au revoir, salut l'info, j'adore votre podcast.
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4: Allez, une dernière pour la route.
5: Salut, salut l'info, je m'appelle Anna, j'ai 9 ans, je viens de Nantes et j'ai une blague pour vous. Tu peux m'enlever une lettre, tu peux m'enlever une autre lettre, je serai toujours le même. Qui suis-je ?
4: Aucune idée.
5: Le facteur.
4: Ah, mais oui, bien sûr.
5: Salut l'info, gros bisous.
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4: Monsieur et dame, c'est à qui le tour ici ?
5: Attention, excusez-moi, madame la flûte, c'est à moi. Bonjour, voilà. Et j'étais parce que j'étais avant, voilà. Bonjour, alors je vais prendre une grande frite, s'il vous plaît. Et pas trop de sel, parce que oulala, je fais attention, je fais la rétention de notes.
4: Une grande frite ? Oui, ok. Et pour le quête, qu'est-ce que ce sera ?
6: Une petite frite, s'il vous plaît, monsieur.
5: Mon Dieu, mais rien de tel qu'un bon sachet de frites avant d'aller dormir.
6: Dormir ? Tu vas dormir ? Mais il est midi.
5: Midi, déjà ? Mais c'est fou, on ne voit pas le temps passer. Hein. J'avais un concert hier soir, on a continué chez un pote, c'était très très sympa. J'ai joué toute la nuit, je suis crevée, madame, crevée.
6: C'est vrai que t'as l'air un peu fatiguée, mais pourquoi tu parles avec cet accent bizarre ?
5: Un accent ? Mais je n'ai pas d'accent, c'est toi qui as un accent, dis donc. Ah, moi je ne me suis pas présentée de plus, je m'appelle Gudule, enchantée, Gudule de Belgique. Ah ben voilà, c'est peut-être pour ça que j'ai un accent finalement. Moi je ne m'en rends plus compte. Hein.
6: Gudule, mais c'est pas du tout un prénom.
5: Ben si c'est un prénom, c'était pas parce que tu ne connais pas que ça n'existe pas, Gudule. Et même que c'est le même prénom que la patronne de Bruxelles. Bruxelles, pas Bruxelles, hein, comme vous dites les Français.
6: T'es né à Bruxelles, ou pardon, à Bruxelles, alors ?
5: Non, un petit peu plus au sud. Pas loin, mais pas proche. Tu connais Dinan ?
6: Non, pas du tout.
5: Oh mon Dieu, c'est une petite bourgade, près de l'eau, c'est beau. Et à un moment donné, quand tu rentres dans la ville, oh, il y a deux gros rochers qu'on a dû fendre. Et alors, ils ont une spécialité, c'est des cooks. Des cooks, c'est l'espèce de biscuit bien dur, c'est du béton. On les donne aux enfants qui les sucent pendant des heures. Ils pourraient faire du saxophone, parce qu'à force de sucer, tu sais, tu peux te... Tu ne connais pas l'ange. Je t'expliquerai un autre jour. Enfin, voilà.
6: Pourquoi t'es venu en France, alors ?
5: Bah, pourquoi je suis venu en France ? Qui me demande ? Mais regarde-moi. Allez, regarde, je me retourne, voilà. À quoi je te fais penser ?
6: À une trompette toute tordue.
5: Bah, non ! Une trompette toute tordue, oh non ! Non, tu ne regardes pas bien. Regarde mon bec. Hein ? Regarde mon joli corps conique, élancé, et mon petit pavillon incurvé. Plus bas, le pavillon, derrière, voilà. Oui, c'est ça, mon petit derrière. Quoi, allez, avec tout ça.
6: À mieux te regarder, je dirais que tu ressembles un peu à un cygne.
5: Et voilà, c'est ça, mon petit loulou. Un cygne qui brille en plus. Oh, d'ailleurs, j'adore me jeter à l'eau et voguer vers de nouvelles destinations. Et donc, c'est pour ça qu'en 1843, ben, j'ai débarqué à Paris. Hein, on ne dit pas le S à nous. Paris, voilà.
7: Oh, rentre chez toi, mange juste des frites.
5: Sois poli à toi. Non, ça n'a pas été simple pour m'intégrer au début. Non, difficile, c'était l'enfer. Écoute-moi bien. Eh ben, il y en a certains, ils ont même tenté de me faire disparaître, c'est te dire.
6: Qui est-ce qui t'en voulait à ce point ?
5: Réfléchis. Les autres fabricants d'instruments, tiens. Oh, ils étaient jaloux comme des poux. Jaloux de mon papa qui avait inventé un nouvel instrument à la pointe de la technologie. J'ai nommé

0: Oh, oh là là, je ne veux pas me vanter. Ça, ce n'est pas dans mon tempérament, mais écoute comme je sonne bien. Hein? Je peux te dire que les autres instruments, ils étaient aussi jaloux. Hein?
1: Lesquels, par exemple?
0: Je regarde autour de moi pour voir s'il n'y en a pas. Le violon. Le violon, c'est joli, mais il ne sonne pas terrible quand on est dehors. On ne l'entend pas. Hein? Eh bien, moi, ce n'est pas mon cas. Je n'ai pas ce problème parce que moi, je suis puissante. C'est d'ailleurs grâce à ça que j'ai été enrôlée dans les fanfares militaires et que mon papa a pu développer son business en me fabriquant en très, très, très, très, très grande quantité. Hein. D'où des jaloux, tu comprends?
1: D'accord. Et tiens, d'ailleurs, Dudule, c'est quoi toute cette ferraille sur ton corps?
0: Ça, c'est ma mécanique, tu vois? Ce sont mes clés. Mes ressorts de nous. Ça me donne un petit côté tape à l'œil. Oh, allez, je vais oser la blague. Je roule des mécaniques. Oh, j'ai beaucoup d'humour. Hein. Mais dans le fond, je suis quelqu'un d'assez simple. Hein. Je fonctionne un peu comme une flûte géante.
1: Donc, si je comprends bien, il suffit de souffler.
0: Oui, il faut souffler, mais correctement. Parce que si tu souffles dans mon pavillon, il ne se passera rien du tout. Hein. Allez, viens, viens, essaye. Pose un peu mon bec entre tes dents. Voilà, doucement, doucement, gentillesse. Et replie ta lèvre inférieure. Il ne faut pas que ça me bloque non plus, parce que sinon, il n'y a rien qui sortira. Hein. Well done, baby!
1: T'as dit quoi?
0: J'ai dit bien joué, baby! C'est de l'anglais? Oh, ben je ne te l'avais pas dit. Mais je parle anglais aussi. Je l'ai appris aux States. Moi, j'adore voyager. Puis j'avais envie d'autre chose, d'autres horizons, tu vois.
1: Tu l'as appris où ça?
0: Aux States, je te dis. Tu es... Oh non, les States. Mais pardon, mon loulou. Aux États-Unis. J'ai réussi à me faire embaucher dans une fanfare qui jouait sur un bateau. Et du coup, ben bon, j'ai traversé l'océan et... Good morning, America! Et je suis libre, sax. Il y en a même. Bon, ça n'est pas de mon époque, ça. Pardon. Hein. Oh, j'ai eu un petit succès là-bas. Oh, je te dis pas, c'était merveilleux. C'est très valorisant pour un instrument. Oh, j'ai eu une vie de dingue. Tout au long du 20e siècle, c'était du statut de militaire. Je suis passée à celui de vedette de jazz. Et pop, j'ai basculé du côté populaire de la force à jamais bien. Mais encore une fois, ça n'a pas été facile, facile. Oh, pardon.
1: Encore à cause des fabricants d'instruments?
0: Non, oh, il y avait que, tu sais, alors là, je veux parler des nazis pendant la Seconde Guerre mondiale, une période très difficile, tu sais. Ils trouvaient que le jazz, c'était une musique de dégénérés. Ça, ça fait mal, tu sais, ça pique. Hein. Eh bien, malgré ça, tu sais quoi, j'ai continué à jouer, même pas peur. Je suis une héroïne. Tu sais, quand tu crois à quelque chose, toi aussi, hein, tu dois continuer. Oh. Oh, mon papa Adolphe avait su que ce serait mon destin. Il aurait été tellement fier.
1: Adolphe? Comme Adolf Hitler, c'est Hitler, ton père?
0: Mais non! Adolf Hitler, mais non, mais excuse-moi, mais il n'y a pas que Adolf Hitler, il y a plein d'autres Adolf, hein, non. Non, mon papa, c'était Adolf Sachs. Oh, c'est lui, mon papounet, mon papa chéri d'amour. D'ailleurs, je porte son nom, saxophone. Ça vient de...
1: D'Adolphe Sax, j'avais compris.
0: Bingo bingo! Et le reste vient du mot grec phone qui signifie voix, soit, vas-y.
1: Voix de sax.
0: Et voilà! Oh, est-ce que je t'ai dit que j'étais hyper inventive et que je savais improviser? Est-ce que je te l'ai dit, ça?
1: Ça veut dire quoi, improviser?
0: Ah, je ne te l'ai pas dit, alors. Eh bien, improviser, c'est comme si on se racontait des trucs, mais avec des notes de musique. À la place des mots, avec des notes de musique à la place des mots, avec des notes de musique à la place des mots. T'entends? C'est ça l'impro.
2: Pardon, mesdames, vous voulez une sauce sur les frites?
3: Et vous voulez une sauce sur les frites?
0: Voilà, mais tu as compris, tu improvises. Oh, c'est bien, mon loulou, c'est bien. Je prendrai encore de la mayonnaise.
1: Moi aussi.
2: Et voilà, madame. Une grande et une petite frite. Bon appétit.
0: Merci. Bon, c'est pas tout ça, mais je vais aller me coucher. Je le dis depuis tout à l'heure, mais j'ai la rugueur. Je sens mes petites clés qui commencent à cliquetis, cliquetis de sommeil. Hein.
1: Bon, ben, bonne nuit, alors, Gudule. Oh,
0: bonne journée, hein, mon quête. Hein, t'oublieras pas Gudule, hein. Bon appétit, hein. Attention avec le sel, à la mayonnaise. Prends une serviette, on a plein la bouche.
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1: Voici la guerre la plus courte de l'histoire. Attention, top! Elle est déjà finie. Ah ben je vous avais prévenu qu'elle était courte, hein. Le 27 mai 1896, à 9h01, Khalid bin Bargash est encore sultan de Zanzibar. 8 lettres, 2 Z, jackpot au Scrabble.
2: Ils ont oublié leur Scrabble. C'est déjà ça de gagner.
1: Après la mort de son cousin, Hamad bin Touaini, allié fidèle des Britanniques, il s'est précipité sur le trône. Sauf que Khalid a commis l'erreur de ne pas demander la permission de Londres. Malheur. Selon le traité du protectorat, le Royaume-Uni doit approuver le choix du sultan. Alors, ni une ni deux, les Britanniques lancent un ultimatum. Vous quittez le palais avant 9h ou nous tirons. La réponse de Khalid, essayez donc. Un pari risqué.
3: Tout ce que t'as à faire, c'est miser sur le vainqueur. Tu gagneras à tous les coups.
1: L'Empire britannique règne sur les mers avec ses 3 navires de guerre et son millier de marins. Autant dire qu'ils ne sont pas venus pour faire du pédalo. À 9h02 pétante, la flotte britannique ouvre le feu. Le palais du sultan est pilonné. Les gardes fuient. La marine de Zanzibar, composée seulement d'un yacht royal armé de quelques canons, coule en quelques instants. Du côté de Zanzibar, le bilan est dramatique. Environ 500 morts et blessés contre un seul marin britannique légèrement égratigné. À 9h40, Khalid abandonne tout et court se réfugier au consulat allemand. Rideau. Résultat, Londres impose un nouveau sultan docile. Et l'Empire britannique ajoute à son tableau de chasse la guerre la plus courte de l'histoire, 38 minutes pile. Certains conflits durent des décennies. Celui-là aurait été plié en moins longtemps qu'un match de cricket, avec un peu plus d'action quand même.

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2: Et coucou les petites curieuses et les petits curieux, attention où vous marchez là.
3: Bonjour, je m'appelle Lou, j'ai 6 ans. Je voudrais savoir pourquoi les orties ça pique. Au revoir, merci de me répondre.
2: Aïe, c'est vrai que ça fait mal les orties. Alors heureusement ça fait pas mal très longtemps, mais c'est vrai que sur le moment ça peut piquer très fort. Pourquoi donc les orties ça pique, Marc-André Sellos? Vous êtes botaniste, vous êtes professeur au Muséum National d'Histoire Naturelle.
4: Ah ouais, moi aussi ça me pique, Lou a raison, ça pique de chez pique les orties. Alors, en fait, l'histoire c'est que les orties, elles ont plein de petits poils qui sont très durs au bout et très mous à la base. Mous et gros et renflés. Quand on approche le doigt, le pied, la partie pointue se plante dans la peau, mais elle est cassante. Elle se casse. Et comme on continue à appuyer, ça écrabouille la partie molle qui est à la base et ça injecte comme une seringue. Ça injecte, oh, des horreurs.
2: Mais donc, ça veut dire qu'on a des petits pics d'ortie, en fait, quand on les touche, mais on les voit pas.
4: Alors, on les voit quand on regarde bien. Et avec des yeux d'enfant, je suis sûr que Lou peut les voir. Nous, il faut qu'on mette des lunettes. Mais on voit ces petits pics renflés à la base. Ce sont des ampoules à injection. Et quand ça injecte des composés qui d'abord sont douloureux comme de l'acide formique. C'est de l'acide, ça fait mal ça.
2: C'est quoi l'acide formique?
4: Bon, c'est l'acide que font les fourmis pour nous piquer aussi, c'est un truc, ben, ça pique quoi. Voilà. Mais c'est dans la peau. Ensuite, il y a des petites molécules qui vont exciter les nerfs. De la sérotonine, de l'acétylcholine, des trucs qui vont faire mal parce que ça, ben, les nerfs ressentent de la douleur. Et puis surtout, parce que ça c'est sur le cou. Mais ça dure.
2: Ah ouais, tout à l'heure,
4: Camille, vous disiez ça dure pas.
2: Mais moi, j'ai l'impression que ça dure pas très longtemps.
4: Bon, les voix, ça reste rouge un bout de temps.
2: Ah.
4: Parce qu'il y a des composés qui vont entraîner de l'inflammation. Des leucotriènes, de l'histamine, qui sont des choses qui vont provoquer l'afflux de sang et des réactions du système immunitaire. Et du coup, des réactions pour rien, mais ça reste rouge et douloureux un bout de temps, des fois.
2: Mais justement, alors, est-ce qu'il y a des gens qui sont plus ou moins sensibles, par exemple? Est-ce qu'il y a des gens chez qui ça peut faire très, très, très, très, très mal très longtemps et d'autres un peu mal moins longtemps?
4: Oh, en vérité, tout le monde est un peu sensible.
2: Ouais.
4: Alors,
2: y compris les animaux non humains.
4: Surtout parce que c'est en réalité c'est contre les animaux qui viennent manger les orties. D'ailleurs, les pics ils sont dressés vers le haut parce que le mufle d'une vache ou d'un mouton arrive par le haut. Si Lou caresse son ortie du bas vers le haut, pas mal. Du haut vers le bas, alors là, on se plante les pics et ça fait mal.
2: Mais justement, ça me fait penser aussi, il y a de la soupe d'ortie parfois. Comment ça se fait que ça pique pas?
4: Mais les poils, ils sont cassés. D'ailleurs, une façon de manger de l'ortie, c'est de la caresser, de caresser la feuille, de la tige vers le bout de la feuille.
2: Justement. On est sûr que ça ne va pas faire mal?
4: Ah, si on le fait bien, oui. Après, on met la feuille dans la paume, on la roule en boule. Donc là, on finit de casser les derniers petits poils et on peut goûter l'ortie. Vous verrez, c'est bon ça, le goût de noisette, c'est super bon. Par contre, il faut avoir cassé les poils, sinon ça pique. Oh, on n'en meurt pas, hein, mais ça pique la langue.
2: Ah ouais, parce que j'allais dire, ça pique aussi l'intérieur de la bouche si on mange avec les poils.
4: J'allais dire, en quelque sorte, c'est fait pour, c'est la défense de l'ortie. D'ailleurs, il y a un truc marrant, il y a des îles où il n'y a pas de gros animaux herbivores, et bien sur ces îles-là, vous savez quoi? Ben, les orties, elles n'ont pas de poils, elles ne piquent pas. Parce qu'elles n'ont pas besoin de se défendre.
2: Mais ce sont quand même des orties, et oui. Bon, moi je vais quand même les laisser tranquilles, hein, je crois, pas tenter le diable. Salut les matelots.
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2: Quelle bestiole as-tu choisi? Je marche dans les hautes herbes sous un soleil brûlant. Même le vent qui souffle sur la savane subsaharienne est chaud. Il n'y a que quelques acacias aux branches épineuses qui offrent un peu d'ombre. Ah ! J'entends des grognements au loin. Ils semblent venir du marécage qui se trouve à une dizaine de mètres devant moi. On dirait le bruit d'un hippopotame.
3: Là,

0: Les jeunes hippos d'aujourd'hui, c'est plus que c'était. Ils se croient tout permis. S'ils pensent qu'ils peuvent venir faire trempette dans mon marécage sans mon autorisation, ils se fourrent la patte dans l'œil jusqu'à la queue.
1: Oh ! L'hippopotame est en face de moi. Il marche le long de la berge. Il est aussi colossal qu'une caravane. Son corps a la forme d'un cylindre. Sa peau lisse et grise est presque sans poil. Sa tête, aussi large qu'un pneu, se termine par un museau allongé, parsemé de moustaches épaisses. Sur le haut de son crâne, deux oreilles rosées et arrondies surplombent deux petits yeux noirs bombés.
0: T'as pas compris ce que j'ai dit?

0: Il m'en veut. Dégage de mon territoire.
1: Il secoue brusquement la tête et fait claquer ses mâchoires en soufflant par les naseaux. Il a l'air furax.
0: Le marécage, c'est la place du patron. Bouge de là avant que je m'énerve.
1: L'hippopotame ouvre grand sa gueule à 150 degrés, ce qui laisse apparaître des canines aussi longues que mon bras. Le jeune hippo s'éloigne vite fait bien fait.
0: C'est ça. Oh, va faire mumuse ailleurs. Avec ce que je viens de larguer dans la flotte, le message est clair. Ici, c'est moi le boss.
1: Oh, il vient de déféquer une énorme bouse dans l'eau. Il la disperse en agitant vigoureusement sa queue. Les morceaux flottent à la surface. C'est pas le moment de boire la tasse.
0: Bon, allez, maintenant, si je veux pas cramer... Avec le soleil qui cogne, je ne suis bien que dans la flotte.
1: Burk ! L'hippopotame plonge là où il a fait caca. Oh, c'est dégoûtant !
0: Ah, ça rafraîchit. Ah, ça fait du bien.
1: Il n'est pas seul à se baigner dans ce marécage. Ils sont au moins une trentaine à barboter. Je ne vois que leurs narines, leurs yeux et leurs oreilles qui émergent de la surface de l'eau. Mais où est-il passé, ce colosse ?
0: Je suis là.
1: Oh ! Il vient de surgir devant moi.
0: Alors, qu'est-ce que tu fais sur mon territoire ? Tu cherches la castagne ? Tu fais pas le poids. T'es aussi menaçant qu'un fat cochère. Alors que moi, c'est quand même autre chose. Regarde-moi cette masse. Je suis dans le top 3 des mammifères terrestres poids lourds, derrière l'éléphant et le rhino. Je pèse 2000 kilos, presque 30 fois ton poids, l'humain. Et mes canines, tu les as vues, ces deux-là. Ah. 1 kilo chacune, aiguisées comme des couteaux. Je pourrais te découper en deux avant que t'aies le temps de cligner des yeux.
1: C'est sûr que c'est dissuasif. L'hippopotame est l'une des bestioles qui possède les dents les plus longues. Elles peuvent mesurer 50 cm, soit la taille d'une batte de baseball. Composées d'ivoire, elles étaient autrefois plus prisées que les défenses d'éléphants. Une partie du dentier de George Washington, le premier président des États-Unis, était fabriquée à base d'ivoire d'hippopotame. Bon, je vais peut-être m'éloigner un peu de votre territoire, monsieur Lippo.
0: T'as raison d'être prudent. Comme on dit par ici, je suis un véritable... Atari ! Tu comprends le swahili ? Je suis un véritable danger! Allez, assez pataugé les épaules. Le soleil se couche, il est temps d'aller se remplir la panse. On se bouge les fesses, tout le monde dort et que ça saute!
1: Les hippopotames sortent de l'eau en petits groupes pour regagner la berge. Les adultes en tête, suivis de près par les plus jeunes. À l'exception d'un petit qui est encore loin du bord. Oh ! Un crocodile approche. L'arrière du troupeau panique. Les hippos se bousculent pour regagner la terre ferme. Ça gicle de partout. Sous le poids de leurs pattes, l'eau devient boueuse. On n'y voit plus rien.
0: Alerte, Crogo ! Allez, les hippos ! On accélère ! Mais c'est pas vrai ! Faut toujours qu'il y en ait un à la traîne ! Oh, avance plus vite, toi ! T'as un croco aux fesses! Bon, va falloir que j'y aille, sinon il va se faire croquer. Continuez de grimper sur la berge! Je m'occupe de lui! Oh, il va voir à qui il a affaire, ce croco-là. S'en prendre à un petit jeune qui apprend à nager, faut vraiment être un lâche!

0: L'hippopotame plonge d'un coup. Il ne nage pas, mais marche rapidement au fond de l'eau en retenant sa respiration pendant plusieurs minutes. Cette bestiole semi-aquatique tire d'ailleurs son nom de sa capacité à galoper sous l'eau. En grec ancien, hippopotame signifie « cheval du fleuve ». Hippo pour cheval et tamos pour le fleuve.
1: Saleté croco, je ne vais pas te laisser croquer la jeune génération. Viens plutôt affronter un hippopotame adulte.
0: Le reptile glisse au fond de l'eau et ouvre ses mâchoires puissantes prêt à attaquer. Mais le colosse est plus rapide. Il s'élance tête la première comme un bélier. Son corps énorme crée une vague qui se propage à travers le marécage. L'eau bouillonne autour de lui. L'hippopotame repousse le crocodile à coups de tête et de dents. Il cherche à l'intimider.
1: Bouge de là, face d'écaille, ou je vais te desquamer.
0: Le crocodile riposte. Ses crocs acérés cherchent une prise, mais la peau de l'hippopotame est trop épaisse.
1: C'est tout ce que tu as dans le ventre, espèce de gros lézard. Tu crois que tu vas réussir à transpercer 6 cm de peau? Tu rêves, c'est du solide ça.
0: L'hippopotame ouvre grand sa gueule et saisit la queue du crocodile. C'en est trop pour le reptile qui abandonne.
1: Je peux pas les saquer, ces fourbes de crocos. Ils se prennent pour les rois du marécage, alors qu'il n'y a qu'un seul boss ici. C'est moi!
0: Il ne vous a quand même pas loupé, hein? Vous avez le dos en sang.
1: Qu'est-ce que tu racontes? C'est pas du sang, c'est ma lotion anti-UV pour ne pas griller sous le cagnard. Dès que je suis en contact avec le soleil, ma peau sécrète ce liquide rouge qui l'hydrate et la protège du soleil et des infections. Allez, c'est pas tout ça. Mais la nuit est en train de tomber. Il est temps de quitter les marécages pour retrouver la terre ferme. Il va bien falloir brouter au moins 40 kilos d'herbe pour remplir cette énorme panse.
0: L'hippopotame est une bestiole nocturne. Au crépuscule, le troupeau s'aventure dans les plaines et marche sur plusieurs kilomètres pour atteindre sa zone favorite de pâturage.
1: Doucement ! T'entends le rafut que tu fais quand tu marches ? Tu vas réveiller les lionnes, ou pire, les hyènes. Fais comme moi, le pas léger d'une plume au vent. Comme ça, t'es attentif à ton environnement et aux prédateurs qui rôdent.
0: C'est étonnant comme une bestiole aussi massive peut faire aussi peu de bruit en se déplaçant. Ses pattes courtes, munies de 4 doigts, s'enfoncent silencieusement dans la terre.
1: On y est. On va pouvoir casser la croûte.
0: Oh, face à nous, une prairie verdoyante au cœur d'un désert rouge et or. Le troupeau d'hippopotames est déjà en train de brouter. Avec leurs lèvres puissantes, ils arrachent l'herbe fraîche et mastiquent grâce à leurs larges molaires. Ils broutent méthodiquement en suivant des sentiers qu'ils créent à chacune de leurs sorties nocturnes. Bon, eh ben je vais vous laisser vous nourrir.
1: C'est ça. Salut. Et oublie pas, c'est qui le patron de la savane?
0: C'est l'hippo.
1: C'est bien, t'as pigé.
0: Pendant cette aventure, nous avons entendu le mot du dialecte swahili, atari. Qu'est-ce qu'il signifie? C'est un plat à base de riz, c'est un danger, c'est une danse locale. Bravo! Atari veut dire danger en dialecte swahili. C'était une aventure colossale, mais c'était bestiolement génial.
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3: Bonjour, salut l'info. Je m'appelle Maxence, j'ai 9 ans et j'habite à Marseille et j'ai une blague pour vous. Monsieur et Madame Carr ont une fille, comment s'appelle-t-elle?
4: Carabistouille?
3: Amel, caramel, bye bye.
5: Bonjour, je m'appelle Gabriel, j'ai 9 ans et j'habite à Paris. J'ai une blague pour vous. Que dit un volcan qui emménage à côté d'une colline?
4: On devrait demander ça aux Islandais, tiens, ils s'y connaissent en volcan.
5: Ça te dérange pas si je fume?
1: Je connaissais pas et je valide.
6: Bonjour, je m'appelle Maëva, j'ai 9 ans et demi et j'habite à Livry-Gargan. Je vais vous raconter une blague. Qu'est-ce qu'un yaourt qui court dans la forêt? Un yaourt nature.
1: Trop bien cette blague.
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0: Tu es là? Tu m'entends? Alors, ouvre grande tes oreilles, je vais te raconter une histoire. Une histoire qui est arrivée à tout doux mon doudou. Fait comme tout doux. Tout doux mon doudou est tout mou, tout chou, tout fou, il me suit partout. Tiens, le voilà. Mais, qu'est-ce que tu fais, Toudou? Pourquoi tu marches à quatre pattes? Et pourquoi tu arrondis le dos? Tu fais le chat ou quoi? Tu veux que je fasse comme toi? Voilà. Je me mets aussi à quatre pattes, j'arrondis le dos et je fais le chat avec toi, Doudou. Miaou.
1: Miaou.
0: Miaou.
1: Miaou. Miaou.
0: Et toi?
1: Miaou.
0: Tu veux faire le chat comme Toudou et moi?
1: Miaou. Miaou. Miaou.
0: Alors, on va jouer ensemble. Le jeu s'appelle « Fais comme Toudou ». C'est très facile. Il suffit d'imiter Toudou. Par exemple, quand Toudou tape des mains, tu dois aussi taper des mains. Tu as compris? Tu es prêt? Attention, c'est parti! Toudou fait des bruits de bisous avec la bouche. Fais comme Toudou. Fais des bruits de bisous. Bravo. On continue? Toudou tape des pieds. Fais comme Toudou. Tape des pieds. Encore bravo. Tu es là? Tu es toujours là? Avec moi? Ça va être un peu plus difficile, écoute bien. Toudou tend les bras vers le haut, il se grandit, comme s'il voulait toucher le ciel. Fais comme Toudou. Lève les bras en l'air comme si tu voulais toucher le ciel. Comme une fusée qui va décoller. Bravo! Tu fais très bien la fusée. Est-ce que tu veux encore jouer avec Toudou? Toudou se met accroupi, les jambes pliées, assis sur les talons. Il fait des petits sauts et pousse des petits cris. Toudou fait le singe. À ton tour, fais comme Toudou, fais le singe.

Et maintenant, Toudou a envie d'imiter un animal sauvage. Un animal féroce qui fait un peu peur. Est-ce que tu crois que Toudou veut faire le loup ? Non, pas le loup. Est-ce que tu crois que Toudou veut faire le lion ? Non, pas le lion. Toudou veut faire le tigre. Toudou rugit et sort ses griffes. À ton tour de rugir comme un tigre. Bravo ! Quel tigre magnifique ! C'est déjà fini. Le chat, le singe et le tigre te font des bisous. Et toi, quel autre animal aimerais-tu imiter ? Le chien ? L'éléphant ? La poule ?

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3: Et coucou les petites curieuses et les petits curieux, direction le monde de l'infiniment petit.
4: Bonjour, je m'appelle Arsène et j'ai 6 ans et j'aimerais savoir ce qu'est un atome. Au revoir, mais merci.
3: Un atome et non pas un atchoum. Un atome, Arsène, bravo pour cette question à 6 ans. Qu'est-ce qu'un atome, Nathalie Besson, vous êtes physicienne ? Alors,
5: en fait, c'est ma question préférée. Merci Arsène. Un atome, c'est ce qui constitue toute chose. Camille, moi, la table, les nuages, les étoiles, l'air, l'eau de la mer, le concombre, si on aime le concombre. Tout est constitué d'atomes. Ce qui est bien avec cette définition, tout est constitué d'atomes, c'est qu'en fait, elle reste valable à travers toute l'histoire de la physique. En revanche, ce qui change, c'est notre vision de l'atome. Les premiers atomistes, c'est-à-dire les physiciens qui se préoccupaient des éléments, pour eux, un atome, c'était une petite bille insécable. On disait un atome d'hydrogène, pof.
3: Insécable, ça veut dire qu'on peut pas casser.
5: On peut pas casser ni couper. Et donc, un atome d'hydrogène, c'était une petite bille d'hydrogène. Un atome d'oxygène, c'était une petite bille d'oxygène. Puis en fait, depuis, on a découvert plein de choses. Et maintenant, on sait qu'un atome, c'est un noyau atomique, très petit, très dense, autour duquel sont répartis des électrons. Alors un atome, c'est électriquement neutre, il n'y a pas de charge électrique. Donc les électrons, eux, ils sont chargés moins, le noyau, il est chargé plus. En fait, il est chargé plus parce qu'il est constitué, maintenant on le sait aussi, c'est pas non plus une petite bille, le noyau atomique, il est constitué de protons qui sont chargés plus et de neutrons qui sont chargés zéro. Donc globalement, plus. Il y a autant d'électrons autour du noyau atomique que de protons dans le noyau atomique. Donc autant de plus que de moins, hop, l'atome est neutre.
3: Mais il vient d'où ce noyau atomique ?
5: Toute la matière de l'univers, c'est des atomes. Donc alors il sort d'où ? De partout.
3: Du Big Bang ?
5: Alors non, c'est un peu plus compliqué que ça. En fait, les particules qu'on appelle des protons et des neutrons, qui constituent le noyau atomique, elles sont soumises à ce qu'on appelle l'interaction forte. C'est un gros mot pour dire qu'il y a une force extraordinairement intense qui attire les protons et les neutrons les uns contre les autres. C'est pour ça que c'est très petit et très dense, parce qu'ils sont collés très très fort. Par une espèce de glue qu'on appelle la force forte.
3: Et c'est... donc nous, on a tout ça en nous là.
5: Et puis alors,
3: Arsène aussi.
5: On en a un sacré paquet. Arsène, il doit être constitué de, j'en sais rien, Arsène, 6 ans. Je lui fais à 2 milliards d'atomes. Mais j'ai pas fini, parce que les protons et les neutrons, c'est encore constitué de trucs.
3: Donc il y a les électrons, le noyau atomique à l'intérieur, protons et neutrons, et encore à l'intérieur quelque chose.
5: Et ouais. Et là, ça vaut le coup de le savoir juste parce que le mot est rigolo. Ce qui constitue les protons et les neutrons, ça s'appelle des quarks. On aime bien trouver des mots farfelus, nous les physiciens. Et donc là, par contre, ça y est, on a fait le plus petit qu'on pouvait faire. Donc on a des quarks qui constituent les protons et les neutrons. Les protons et les neutrons constituent le noyau atomique. Et autour, il y a des électrons qui sont des particules élémentaires. Et j'ai pas encore tout dit. Le plus marrant reste à venir. Parce que là, j'ai pas parlé des échelles. Si jamais on imaginait que le noyau atomique était gros comme une bille, 1 centimètre de diamètre, à peu près une bille, on voit bien ce que c'est, et ben les électrons, ils seraient autour, certes, mais à plus d'un kilomètre.
3: Ah, très éloigné alors.
5: Ouais. Autrement dit, un atome, c'est fait à 99,9% de vide. Autrement dit, on est fait de 2 milliards de vide.
3: Oh, incroyable. Bon, heureusement qu'on a un petit peu de matière quand même, hein.

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Ça y est, c'est les vacances. L'été est arrivé. 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

Il fait déjà très chaud ce matin. Et ça tombe bien. Nos deux voisins sont invités à passer la journée chez Lila, l'amoureuse d'Octave. C'est son anniversaire et en plus, elle a une piscine. Avant de partir, Octave et Milo vérifient qu'ils ont tout ce qu'il faut. Maillot, chapeau, crème solaire, masque et tuba, il ne faut rien oublier. Et surtout pas le cadeau. Aussitôt arrivé, aussitôt dans l'eau. Ça crie, ça nage, ça saute, ça plonge, ça rigole, ça éclabousse. Les petits polissons font plus de raffus qu'un orchestre symphonique.

c'est déjà l'heure du goûter. Glace pour tout le monde. Vanille, fraise, citron ou chocolat. Il y en a pour tous les goûts. Mello fait la distribution.

Mais les abeilles et les guêpes sont au rendez-vous. Elles sont venues en bande. Il faut ruser pour ne pas se faire piquer. Elles sont gourmandes. Elles raffolent de sucre. À toi, Drew. Aide Octave et Mello à ne pas se faire piquer, justement, en restant bien immobile, comme une statue. Sinon, ça les énerve. Pas de battement de cils non plus. Tu peux peut-être fermer les yeux. Allez, vas-y.

Bravo. Pas de piqûre pour nos héros. Avec tout ça, on a presque oublié de fêter l'anniversaire de Lila. Mélo lui a offert une toupie qui tourne, tourne, tourne. Lila a l'air ravie.

Octave, lui, a répété un petit morceau à la mandoline, rien que pour elle. Il a le cœur qui bat très fort, les doigts qui glissent un peu, mais il se lance courageusement.

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2: 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Un chien et un crocodile se croisent. Le crocodile dit au chien « Salut sac à puce !» Et le chien lui dit « Salut sac à main !»
3: Bonjour, je m'appelle Éléonore, j'ai 9 ans.
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4: Bril.
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2: Les contes de la Maison Ronde. Le petit poussé. Chapitre 3. Le stratagème a échoué. Les oiseaux ont picoré les miettes de pain que le petit poussé avait semées pour retrouver son chemin. La première fois, ça avait bien marché avec des cailloux. Mais là, non. Et le voici, ce tout petit poussé, avec ses frères, plus grands, mais pas tellement, qui errent dans la forêt, dans l'inextricable forêt. Pas rassurés du tout. Ils sont perdus et ils sont tristes. Leurs parents les ont abandonnés. Il ne manquerait plus que la nuit tombe et avec elle son cortège de bruits qui font peur. Et que sortent les loups, touchant du bois pour que la nuit ne tombe jamais.
3: Alors moi, aujourd'hui, j'ai une question. Pourquoi, toi, la forêt, tu as permis aux oiseaux de manger notre pain ?
4: Ce n'était pas le jour des enfants, décidément.
3: Nous étions complètement perdus. Perdus et trempés sous la pluie, la forêt était pleine de boue et de bruits bizarres. Impossible de comprendre dans quel sens nous marchions, tout se ressemblait. Nous étions perdus dans un labyrinthe infini de troncs d'arbres. Et puis le jour a commencé à se transformer en soir. Et nous avons entendu les loups.

Alors, par-dessus la peur, il s'est passé quelque chose d'incroyable. Mon frère, le cinquième, s'est mis à chanter une chanson, d'abord tout doucement, et puis un peu plus fort.

très serré pour ne pas se perdre les uns les autres. En plus d'être déjà perdu dans la forêt, on ne voulait pas se perdre entre frères. À un moment, il m'a semblé voir une lueur qui tremblait au milieu des arbres.

0: Elle apparaissait et elle disparaissait. Mon frère, le deuxième, a rapproché ses mains l'une contre l'autre pour que je puisse mettre mon pied dessus. Et de là, je suis monté sur les épaules de mon frère, le premier, qui était aussi le plus grand. Je n'arrivais pas à voir assez haut. Alors, j'ai encore attrapé une branche et je suis monté dessus. De là-haut, j'ai pu voir qu'il y avait effectivement une lueur. Comme une petite flamme de bougie.
1: Cette obscure lueur n'était pas la lune. Oh non! Les enfants ont marché dans sa direction, irrésistiblement attirés par son éclat vacillant.
0: Cette lumière était très étrange. Mais c'était notre seul repère pour essayer d'avancer sans tourner en rond, alors on s'est mis à la suivre.
1: Comme des papillons attirés par une lampe.
0: Il doit bien y avoir quelqu'un derrière cette lumière. Voilà ce qu'on pensait. Parfois, on avançait et on ne la voyait plus. Parfois, elle se mettait à nouveau à nous attirer en envoyant sa pâleur tremblante entre les branches. Il doit bien y avoir quelqu'un derrière cette lumière. Voilà ce qu'on se disait.
1: Il doit bien y avoir quelqu'un derrière cette lumière.
2: Il doit bien y avoir quelqu'un derrière cette lumière.
3: Il doit bien y avoir quelqu'un derrière cette lumière.
2: Il doit bien y avoir quelqu'un.

0: La nuit était complètement tombée maintenant. Les enfants avaient traversé une grande partie de la forêt. Ils étaient très loin de chez eux. Mais en montant une dernière fois sur les branches d'un arbre, Pousset a vu que la lumière venait d'une maison au milieu du bois sombre. Une très grande femme était devant la porte et regardait au loin. Une femme solide comme un chêne.
1: Nous avons enfin rejoint la maison. Et là, la porte était fermée. Aucun de mes frères n'osait frapper. Tous me disaient « Vas-y, toi, Pousset, vas-y, toi !» Et c'est moi, Pousset, qui me suis avancé en retenant mon souffle. J'ai frappé un coup d'abord, puis deux autres coups très rapides et la porte s'est ouverte. Devant moi, il y avait la plus grande femme que j'ai jamais vue. Derrière moi, il y avait mes frères serrés les uns contre les autres. Et encore plus loin derrière, on entendait les hurlements des loups.
2: Notre

0: Bonjour, madame. On ne vous dérange pas ?
1: Qui es-tu, petit bonhomme ? Et qui sont ces grands malins serrés derrière toi ?
0: Nous sommes tous frères et nous cherchons un abri car nous nous sommes perdus dans la forêt et dehors, il y a les loups.
1: C'est toi, le plus petit, qui a frappé à cette porte.
0: Je suis le plus petit, mais à l'intérieur de moi, c'est grand. À l'intérieur de moi, il y a des montagnes, madame, des horizons et tout un cosmos d'étoiles inconnues. À l'intérieur de moi, c'est grand comme le Sahara. Je suis riche à l'intérieur, madame, et je me présente à vous comme un prince oriental pour vous demander l'hospitalité pour mes frères et moi, si vous le voulez bien, au moins pour cette nuit.

0: Tu es bien drôle. Ça me plairait bien de te faire entrer pour partager un moment avec toi. Mais hélas, mes pauvres enfants, vous avez laissé votre petit frère frapper à la plus mauvaise porte. Ici, c'est la maison de l'ogre. Et moi, je suis sa femme, l'ogresse. Si je vous fais entrer maintenant, l'ogre ne manquera pas de vous manger cette nuit.
1: Ah oui. C'est fâcheux. Je me suis tourné vers mes frères pour savoir ce qu'on devait faire, mais comme ils regardaient l'ogresse avec des yeux en tire-bouchon de cochon et la bouche ouverte et muette, j'ai dit à la dame « Si vous nous faites entrer, monsieur nous mangera. Mais si vous nous laissez dans le bois, les loups nous chasseront pour leur dîner. Personnellement, je préférerais que ce soit monsieur qui nous mange. Ce serait bien aimable de votre part de nous laisser entrer pour nous mettre à l'abri des bêtes féroces, s'il vous plaît, madame. »
0: Ah ah. Tu préfères la marmite bouillante au croc du loup. Très bien. Entrez. Cachez-vous sous cette table. Je vais mettre une grande nappe jusqu'au sol pour vous cacher. Et je vous ferai échapper demain. Pas un jour de plus. Entendu ?
1: Et nous voilà tous les sept assis sous la table de l'ogresse. Enfin à l'abri !
2: C'est-à-dire que dans les ténèbres, même une obscure lueur devient un espoir.

0: et nos amis en grand danger, cachés sous la table de l'ogre, et le suspense aurait été insoutenable. Mais on n'aurait jamais su la suite. Et vous n'auriez pas pu dormir. Vous vous seriez posé des tas de questions. Est-ce qu'ils vont réussir à s'échapper? Ou est-ce qu'ils vont rester sous cette table jusqu'à la fin des temps? Et dans ce cas, comment ça va se passer quand ils vont grandir? Est-ce qu'ils ne vont pas finir par se sentir à l'étroit? Et si une jambe, un bras, une bouche, un nez, par malheur, dépasse? L'ogre ne risque-t-il pas de les découvrir? Mais heureusement, l'histoire n'est pas finie. Vous vous en doutiez, car vous savez qu'il reste encore 2 épisodes. Et le petit poussé n'a pas dit son dernier mot.
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3: Et coucou les petites curieuses et les petits curieux, et allez, allez, prenez place.
4: Je m'appelle Maxence, j'ai 5 ans. Je voudrais savoir laquelle c'est la plus grande fête foraine au monde.
3: J'adore ta question, Maxence, aussi bien le fond que la forme. C'est laquelle la plus grande fête foraine au monde, Héloïse Galliard? Vous êtes historienne des fêtes foraines, vous travaillez au musée des arts forains à Paris.
5: Maxence, c'est une question un petit peu compliquée, parce que est-ce que c'est la plus grande en taille? Est-ce que c'est la plus grande en nombre de visiteurs? Est-ce que c'est la plus grande en nombre d'attractions?

0: Ou est-ce que surtout, est-ce que c'est la plus vieille, par exemple? Donc, il peut avoir plein de réponses différentes.
1: Bon, allez, on va dire que Maxence, il imagine une méga fête foraine, infinie, comme un pays de la fête foraine.
0: Alors, bon, si on part là-dessus, déjà, il faut que tu saches, Maxence, que des fêtes foraines, ben, il n'y en a pas partout dans le monde. C'est beaucoup en Europe, surtout. Bah, c'est la France, c'est la Belgique, l'Allemagne, le Luxembourg, l'Angleterre.
1: Il n'y en a pas aux États-Unis ?
0: Alors, il y en a un petit peu aux États-Unis, mais c'est un petit peu différent. Les États-Unis, ils aiment plus les parcs d'attractions, surtout. Hein, donc, c'est comme une fête foraine, mais fixe, finalement. Et vraiment, cette tradition qu'on a, nous, de la famille de forains qui va se déplacer avec ses manèges, bah, voilà, c'est vraiment quelque chose de typiquement européen. Mais du coup, c'est là qu'on va trouver les plus grosses fêtes foraines. Alors, si on prend la France, qui est, du coup, toi, ce que tu connais peut-être le mieux, parmi les plus grandes, on a la foire de Paris, qui est la foire du trône. Alors, déjà, c'est l'une des plus vieilles. Elle a quasiment 1000 ans, la foire du trône. Elle date du Moyen-Âge.
1: Waouh !
0: Et puis, elle est très grande. Elle est aujourd'hui sur ce qu'on appelle la pelouse de Reuilly, c'est à l'entrée du bois de Vincennes. Et puis surtout, elle dure longtemps. Parce que la foire du trône, elle dure quasiment 2 mois. Elle va commencer au moment de Pâques et elle va s'arrêter avec la Pentecôte. Donc en France, c'est vraiment, allez, on va dire l'une des plus grandes. Et puis, la foire du trône, tu regardes, des fois, il y a même 2 grandes roues sur le champ de foire.
1: Et combien de grands 8, on ne sait même pas.
0: Allez, on ne sait pas. Puis comme moi, j'ai un peu peur des grands 8, je t'avoue, Maxence, que ceux-là, je ne les ai pas comptés. Et puis pareil, tu as d'autres foires comme ça en Europe. En Belgique, il y a la foire du Midi, qui est une foire qui se déroule à Bruxelles, pareil, qui a lieu tout l'été. Mais tu vas avoir beaucoup de forains qui vont dire que l'une des plus grandes et l'une des plus belles, c'est au Luxembourg.
1: Ah bon ?
0: Alors pourtant, le Luxembourg, c'est un pays qui est tout petit.
1: Ça fait pas très festif en plus, vu d'ici.
0: Ça fait pas très festif. Et surtout, en plus, ce qui est rigolo, c'est qu'au Luxembourg, il n'y a pas de forains. Il n'y a pas de famille forain luxembourgeoise.
1: Alors qui sont ceux qui font la fête foraine ? C'est des Français, des Belges ?
0: Des Français, des Belges et aussi beaucoup d'Allemands qui viennent organiser ce qu'on appelle la Schuberfuhr. C'est une fête foraine qui a... on doit être maintenant à plus de 650 ans, à peu près. Et pareil, ça a lieu en été et c'est l'un des grands rassemblements forains au monde.
1: Comment vous dites la Schuberfuhr ?
0: La Schuberfuhr.
1: Donc, Héloïse Galliard, allez, vous vous lancez la plus grande fête foraine au monde pour répondre à Maxence. Ça serait cette Schuberfuhr ?
0: Allez, moi, je vais dire que c'est celle-là.
1: Et le nom vient du lieu où était installée la fête au tout début. Figurez-vous que c'était en 1340. Ouais, c'était il y a très longtemps, oui. 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

0: On s'écouterait pas une petite bestiole sur mon petit France Inter?
1: Quelle bestiole as-tu choisie? Je suis dans le désert du Sahara en Afrique du Nord, à une dizaine de kilomètres de Timimoun, une petite ville d'Algérie. En cette fin d'après-midi, le soleil est bas, mais il fait encore très chaud, près de 50 degrés. Je marche au pied d'une immense dune. Je n'entends que les grains de sable que le vent fait s'envoler. Et des petits cris. Ce sont des jappements aigus comme ceux d'un tout petit chien. Oh ! Ou d'un petit renard. Ah, je sais. C'est un renard des sables, autrement appelé Fennec.
2: Le

0: aussi vous aime.
1: Plus je m'approche, plus les sons du fennec sont forts. Je ne dois pas être très loin d'un terrier.
0: Allez, un dernier petit bisou. Et je file. À tout à l'heure.
1: Le fennec vient de sortir d'un trou dans le sol, pile devant moi. Oh, un deuxième fennec en sort. Il se frotte le museau l'un contre l'autre et se mordit comme s'il jouait. Un plus petit montre sa tête. Et un autre. Et encore un. J'en compte au moins cinq. J'ai l'impression qu'il s'agit d'une famille avec les deux parents et leurs trois petits.
0: Allez, allez, on arrête les salamalecs, la famille. C'est l'heure de la chasse, bye bye. C'est parti, mon kiki.
1: Ah, un des adultes s'éloigne en trottinant. Il est de couleur sable, idéal pour se fondre dans le décor. Il est plus petit qu'un chat, mais avec des oreilles qui doivent mesurer pas loin de la moitié de son corps. Chacune d'elles est plus grande que sa tête.
0: Oh, ah, punaise, un humain. Oh là là, on peut plus chasser tranquille dans le désert. Je vous l'ai déjà dit, les bipèdes, vous êtes sourds ou quoi? Non, je ne veux pas aller dans vos bras, ni me faire caresser, ni grimper dans vos immondes engins à moteur. Non!
1: Hé, hey, ne t'inquiète pas, Fennec, je ne te veux aucun mal.
0: Ouais, mais j'ai pas trop confiance. Oh. Hey. Chut, chut, mes mains. Chut, à 10h, une bestiole marche droit sur nous.
1: Mais où, quoi? Je ne vois rien, à part le sable qui poudroie.
0: Oh, écoute mieux. La dune, elle fait du bruit.
1: Le fennec tourne la tête en direction de l'immense dune de sable. Ses oreilles pivotent dans tous les sens, puis se stabilisent. Ses yeux noirs fouillent le désert. Je n'entends rien.
0: Normal, tu n'as pas mon ouïe de compétition. Oh non, non et non. Un hérisson du désert.

0: Je ne vois toujours rien. Ah si, une tache noire avance à petits pas rapides. Un hérisson. Ça alors, tu l'avais vu venir?
1: Je l'ai entendu venir. Ah mais ça pique trop à mon goût ce bestiole. Et je vais trouver autre chose à me mettre sous la dent.
0: Hé, hey, attends-moi! Le fennec grimpe la dune avec une grande agilité. Ouf! Et moi je m'enfonce dans le sable. Puis ça brûle, hein? Comment tu fais, fennec?
1: C'est parce que j'ai des poils aux pattes. Enfin, sous mes coussinets. Les poils protègent mes pattes de la chaleur. Ils me permettent aussi d'adhérer aux grains de sable et de courir à l'aise blaise.
0: Cool! Tu as un grip spécial désert. Le nec plus ultra en matière de chaussures. Enfin, le fennec plus ultra. C'est... Oui, non.
1: Attends. Attends. Il y a une bestiole là-dessous. Fais silence. J'écoute.
0: Grâce à ses larges oreilles, le fennec perçoit les sons les plus ténus émis par les bestioles qui évoluent sur ou sous le sable en concentrant les ondes sonores vers le pavillon auditif. Elles agissent comme des radars. En plus, les os de son oreille moyenne étant hypertrophiés, ils permettent de percevoir les sons les plus infimes. Mais les oreilles du fennec ne lui servent pas qu'à entendre. Elles sont aussi utiles pour réguler sa température. Le réseau très dense de veines qui les parcourt dissipe la chaleur de son corps. Un peu comme un climatiseur, elles lui permettent de rester au frais.
1: Ah, il est là, petit lézard.
0: Le fennec trottine, s'arrête, oriente sa tête et ses oreilles vers le sol. Il se ramasse sur lui-même, bondit à la verticale, puis retombe, les pattes en avant. Le lézard surgit, se faufile entre les deux pieds du canidé et file au ras du sol. Le fennec fonce à sa poursuite dans la pente.
1: Où tu vas, lézard? Tu sais que tu cours très très vite pour un petit renard.
0: Le lézard dévale la dune, le fennec le suit en courant. Ils arrivent tout en bas, le fennec est tout près. Les deux zigzaguent entre des touffes d'herbe sèche. Le fennec saisit le lézard par une patte. Mais celui-ci se redresse et mord le fennec à la truffe.
1: Oh.
0: Ah, qui le laisse tomber?
1: Tu veux la guerre? Tu vas la voir. Et avec art, lézard!
0: Le reptile file en direction d'un arbuste un peu plus gros que les autres. Le fennec se remet à sa poursuite en trottinant. Il l'a rattrapé. Le lézard s'arrête pour lui faire face. Le fennec s'arrête à son tour. Au moment où il tend le museau vers l'avant, bouche ouverte, le lézard disparaît dans les branches dures du fourré. Emporté par son élan, le fennec tombe vers l'avant.
1: Je suis prisonnier!
0: Oh non! Le fennec est entré dans une cage en métal, cachée sous le buisson. La porte s'est refermée derrière lui. C'est un piège! Le lézard en a profité pour s'échapper par un trou du grillage.
1: Un piège! L'humain, pourquoi tu m'as fait ça? Je l'ai déjà dit, je ne veux pas quitter ce désert. J'ai une femelle, des petits. Il fait beau et aride comme il faut. Il y a de la place. Je fais la course sur le sable avec les petits. Ah, l'humain, tu m'as eu. Je le savais, je le savais.
0: Ah, oh là, fennec, écoute-moi. Je vois un quad qui roule vers nous. Ce sont sûrement les humains qui viennent relever ce piège. Je vais te sortir de là et je vais ouvrir la porte de la cage.
1: Il se rapproche. Ah, oh, mais fort. Qu'est-ce que ça pue, ces engins?
0: Aïe, aïe, aïe. Le quad s'arrête. Quelqu'un en descend. J'ai bientôt fini, fennec. Ça y est, la cage est ouverte. Fonce.
1: I am free. Libre. Je suis libre. Free. Je suis free.
0: Le fennec bondit hors du piège. Il file le plus vite et le plus loin possible du véhicule tout-terrain et des humains.
2: Le fennec est menacé par le braconnage destiné au commerce illégal d'animaux de compagnie ou à l'exhibition pour les touristes. C'est à cause de son physique. Il est le plus petit membre de la famille des canidés, dont font aussi partie les loups et les renards. Avec un poids de 1,5 kg maximum, il n'est pas plus lourd qu'un chihuahua. De tous les canidés, c'est celui qui a les plus grandes oreilles. Tout ça le rend adorable aux yeux de beaucoup d'humains.
1: Tu vas faire quoi, le quad? Dans tes fesses.
2: Ah, je crois que tu l'as semé.
1: Ouais, par contre, si tu peux arrêter de faire du bruit en respirant, j'ai besoin de me concentrer. C'est bizarre. Ça siffle. Près du tas de cailloux là-bas. C'est peut-être une nouvelle proie. Je vais voir.
2: Le fennec se dirige vers un monticule rocheux. Il en fait le tour.
1: Je le savais. Une vipère à cornes en train de traquer une gerboise.
2: Un serpent au corps large avec deux écailles en forme de cornes sur la tête avance en traçant des S sur le sable. Il poursuit une gerboise, une sorte de minuscule souris avec de longues pattes arrière comme celles d'un kangourou. La gerboise s'enfuit en couinant vers un tas rocailleux pour se cacher. Le fennec trottine vers la vipère. Celle-ci fait volte-face, bouche ouverte. Je vois ses crochets venimeux. Fennec, tu es sûr que c'est une bonne idée de mettre ton nez là-dedans?
1: Non, t'inquiète, j'avalerai pas de couleuvre. Mais j'ai une faim de loup, et mes petits aussi.
2: Le fennec tourne autour de la vipère, tente de la mordre à la queue. La vipère projette sa tête en un éclair en direction du petit renard qui bondit en arrière, puis s'écarte. Le fennec insiste, claque des dents près de sa tête, mais la vipère siffle et frappe à nouveau. Ah, raté pour les deux. Le fennec l'esquive, tourne autour d'elle, puis revient à la charge. Enfin, il réussit à la mordre à la queue. La vipère s'éloigne en direction d'un amas de cailloux. Au moment où le fennec s'approche, elle prend appui sur un rocher pour se positionner quasi à la verticale et lui crache au museau. Elle grimpe maintenant. Si elle arrive assez haut, elle pourra se cacher dans une crevasse.
1: Ah, en garde, félon rampant! Reviens si t'es une bestiole!
2: Le fennec saute, l'attrape par le bout de la queue. La vipère tombe à terre, se ramasse sur elle-même, frappe une, deux, trois fois. Mais le fennec monté sur ressort saute par-dessus le reptile. Il finit par lui donner un bon coup de dent au niveau de la nuque.
1: Prends ça.
2: Maintenant, il la tient entre ses mâchoires et secoue la tête dans tous les sens pour l'étourdir.
1: À présent qu'elle est assommée, je peux lui broyer le crâne. Ah, ça faisait des jours que je n'avais pas bu. Tu n'as pas soif dans ce désert, l'humain? Tu veux du sang de vipère?
2: Non, merci, sans façon.
1: Bon, il n'y a plus qu'à emporter ça, mes petits sangs affamés.
2: Et la gerboise que la vipère a mordue, tu ne la récupères pas?
1: Oh, je reviendrai la chercher plus tard, si les charognards ne la trouvent pas avant. J'entends encore une petite bestiole qui ferait un bon dessert.
2: Le fennec est un carnivore opportuniste. Cela veut dire qu'il peut manger toutes sortes d'animaux, à condition de pouvoir les attraper. Scorpions, criquets, coléoptères, petits lézards, serpents et de nombreux rongeurs. Gerbilles, gerboises et rats du désert. Tout est bon pour figurer à son menu.
1: Il est déjà loin. C'est pas grave. Je vais livrer le serpent au terrier. Je verrai plus tard. D'autant que la nuit tombe, j'ai encore du temps pour chasser.
2: Pendant cette aventure, nous avons entendu le fennec dire « I am free ». Qu'est-ce que cela signifie ? Je suis libre. Je suis vivant. Je suis un oiseau. Bravo! I am free signifie bien « je suis libre » en anglais. C'était une aventure qui ne tombera pas dans l'oreille d'un sourd, mais c'était bestiolement génial.
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0: à la ruche. On a une blague pour vous. Quel fruit est souvent puni?
1: Je ne sais pas.
0: Le coin.
2: Je valide.
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0: applications sont vraiment super.
1: Moi, quand j'étais petite, je suis allée à un cours d'essai pour faire du poney comme sport, mais j'ai pas continué parce que je trouvais que c'était trop dur de monter dessus. En plus, fallait lui brosser les cheveux et tout. Hey, ça va les poneys? Je le fais déjà pas sur moi-même, je vais pas vous démêler la crinière en plus. Mais depuis peu, je me pose pas mal de questions sur les poneys, comme par exemple, pourquoi est-ce qu'ils ont tous des noms de trucs qui se mangent, genre caramel ou nougat ou chocolat? Et est-ce que ça existe les dentistes de poneys? Est-ce qu'un double poney, c'est un poney qui a un frère jumeau? Pour le savoir, j'ai demandé à ma copine, la vraie journaliste de France Inter, le France Inter des grands, Marion Lourd, d'aller interviewer Popcorn, un poney Shetland trop beau. Salut Marion!
2: Salut Marine!
1: Alors normalement, Marion, elle est présentatrice de la matinale de France Inter. Ça veut dire que du vendredi au dimanche, elle se lève à 2h du matin pour être à l'antenne en direct à 5h. Oh, mais c'est le milieu de la nuit, ça! T'es super courageuse, Marion, de faire ça!
2: Ils se rigolent, c'est rien du tout. En tout cas, je suis pas fatiguée, hein. Pas du tout même.
1: Allez, je te laisse avec Popcorn le poney. Bonne interview! Marion, il est là!
2: Hein? Pardon, non, je dors pas, pas du tout. Salut Popcorn, bienvenue dans Mini Vulgaire, je suis Marion, je suis journaliste pour mon tout petit France Inter.
3: Ouais, je suis trop content d'être là.
2: Oh, dis-moi, t'es tout mignon avec ta belle crinière et ta frange blonde, tu ressembles un peu à une Miss France. Mais c'est quoi exactement la différence avec un cheval? Un poney, c'est un bébé cheval qui pourrait faire de la pub pour de la laque à la télé?
3: Un bébé? Mais pas du tout! Nous, les poneys, on n'est pas des bébés chevaux, on est des adultes. Ce sont les humains qui ont choisi la règle. Si tu mesures moins de 1m48 au garrot, le garrot, c'est la petite bosse que tous les chevaux et les poneys ont au-dessus de l'épaule, bah, tu es un poney. Et si tu fais plus, tu es un cheval.
2: Ah, d'accord. Alors, ça veut dire que tous les petits auditeurs et les petites auditrices de Mini Vulgaire sont des poneys, alors? Parce qu'il n'y en a pas beaucoup qui font plus d'1m48. On est plutôt sur des gens qui font 1m2, tu vois. Alors, merci d'écouter le podcast de Marine, les petits poneys.
0: Chouette!
2: Et c'est quoi votre différence avec les doubles poneys? Moi, quand j'entends le mot double poney, j'imagine deux poneys l'un sur l'autre qui font des acrobaties de cirque. C'est ça, un double poney?
3: Mais pas du tout! Non! Non, non, tu comprends pas! Non, non, en fait, un double poney, c'est une expression un peu ancienne, tout simplement, pour désigner les grands poneys. Un double poney, c'est un grand poney, mais un petit cheval.
2: Ah, et même double A, parce que c'est un grand A.
3: Et vous voulez que je vous fasse un autre A? Eh bien, on a des yeux qui sont vraiment mieux que ceux des humains.
2: Ah bon? Attendez, je peux deviner ce qu'ils font de plus extraordinaire?
3: Ok, si vous voulez.
2: Ils changent de couleur en fonction du temps qu'il fait.
3: Non.
2: Ils permettent de voir à travers les murs.
3: Non plus.
2: Ils envoient des rayons laser?
0: N'importe quoi.
3: Bon, Marion, je peux vous dire ce qu'ils ont nos yeux? Parce que bon, on n'a pas toute la nuit en fait, hein.
2: Ah bah moi si, vu que je dors pas trop en ce moment.
3: En fait, on a une vision à 340 degrés. C'est cool ou quoi? Ça veut dire qu'on voit presque tout autour de nous sans bouger la tête. Les seuls endroits qu'on voit pas, c'est juste devant notre nez et derrière nos fesses. C'est pratique pour voir si un prédateur arrive. Ou un enfant avec une carotte approche.
2: En parlant de carottes, t'as l'air d'être un sacré gourmand.
3: Oh oui, alors là, c'est vrai. Moi, par exemple, j'adore l'herbe. D'ailleurs, on dit que nous sommes des herbivores. Voilà. Nous, les poneys, on peut brouter, mais plus de 13 heures par jour. Quoi. C'est un gros planning. On adore aussi le foin. Le foin, c'est de l'herbe, mais coupée et séchée. C'est trop cool, le foin.
2: C'est bon, l'herbe? J'ai jamais goûté.
0: Berk.
3: Ça va. Je mange ça parce que... Bah c'est ça qui pousse quoi. Je veux dire, s'il poussait des éclairs au chocolat, je mangerais probablement des éclairs au chocolat. Hein. On boit aussi beaucoup d'eau, entre 10 et 30 litres par jour, selon s'il fait chaud ou si on fait du sport.
2: C'est bon l'eau, j'ai jamais goûté.
3: Eh, bonne blague Marion, hein. Non, mais sinon je dirais qu'en gourmandise, on aime aussi les navets, les pommes, les céréales.
2: Ah mais je savais pas que les poneys ça mangeait des chocapouques.
3: Mais non, Marion, des céréales... céréales, quoi, de l'avoine et du maïs.
2: Ah oui, pardon, je suis fatiguée. Et du pain, non? Moi, avec mes enfants, on apporte tout le temps du pain aux poneys qui habitent dans le parc à côté de ma maison.
3: Oh non! Oh non, malheureuse, il faut surtout pas faire ça! C'est très dangereux! Ou alors, si vous donnez du pain à un poney, il faut être vraiment sûr qu'il est bien sec et bien dur, hein! Sinon, nos caca non plus, ils seront plus très secs et pas très durs! Si vous voyez ce que je veux dire!
2: Ah mince!
3: C'est la diarrhée! Ou les coliques!
2: Oui, j'avais compris.
3: En fait, on a la déripette si vous nous donnez du pain.
2: J'ai l'image.
3: Inspecteur des rips qui débarque.
2: Oui, bon, c'est bon, vous êtes têtu, dites-moi.
3: On n'est pas têtu, non, on est intelligent, voilà. Si on voit, en fait, qu'on peut éviter de travailler ou faire une petite bêtise pour s'amuser, bah, disons que... on va pas se gêner, quoi.
2: Parce que vous travaillez, les poneys? Vous faites quoi comme travail?
3: Alors aujourd'hui, notre travail, c'est souvent de transporter des enfants dans des poney clubs.
0: Trop cool!
3: C'est payer 3 carottes, c'est pas mal. Mais dans le passé, on a eu du travail pas facile du tout, hein. Par exemple, il y a plus de 200 ans, comme on était petits et super costauds, on nous envoyait travailler dans des mines de charbon.
2: Oh, ça devait être dur, ça! Donc vous existiez il y a 200 ans. Est-ce que je peux en conclure que les poneys ont toujours existé?
3: Alors, en fait, nos ancêtres lointains, les Eohippus, vivaient il y a 60 millions d'années et ne faisaient que 30 à 50 centimètres. En gros, ils ressemblaient à Bambi, mélangé à un cheval et en miniature.
0: Ah d'accord.
3: Et si on est petit aujourd'hui, c'est parce que dans les endroits froids où il y avait très peu à manger, eh bien, seuls les plus petits et les plus costauds ont survécu, donc nous. Et d'ailleurs, on a bien failli disparaître à cause de la guerre. Il y a environ 600 ans, le roi d'Angleterre a ordonné que tous les poneys trop petits soient éliminés, car il les trouvait inutiles pour la guerre. C'est horrible, hein?
0: C'est trop nul.
3: Heureusement, les habitants du pays de Galles ont caché leurs poneys dans les montagnes pour les sauver. Ça, c'est vraiment trop cool. Après ça, les humains voulaient des chevaux géants pour l'armée. Et les poneys ont été délaissés. Mais maintenant, on est repopulaire, surtout depuis que vous avez inventé les poney clubs.
0: C'est génial.
2: Et vous vivez longtemps?
3: Ouais, plutôt. Généralement entre 25 et 35 ans. Pour deviner notre âge quand on ne nous connaît pas, les humains regardent l'usure de nos dents.
2: Ah mais justement, je voulais savoir, vous avez des dentistes, vous, les poneys?
3: Ah oui, on en a, oui. On les appelle les dentistes équins.
2: Incroyable! Et vous aussi, vos dentistes, ils font comme les nôtres? Quand ils ont mis le plus d'objets possibles dans la bouche pour le détartrage, ils disent « Et alors, comment ça va en ce moment ?» Et nous, on peut pas répondre, parce qu'on va baver et en mettre partout, ça m'énerve, ça. Allez, je peux te poser une dernière question?
3: Ouais, pas de souci, une dernière alors, hein.
2: Vous avez des stars, vous, les poneys? Genre la chanteuse Louane, mais en poney, ou les joueurs de tennis de table, les frères Lebrun, mais en poney?
3: Alors, merci de me poser la question. Oui, il y a des stars, par exemple. On adore Stroller. Alors lui, c'était un athlète. Il a même gagné la médaille d'argent au saut d'obstacle aux Jeux Olympiques de 68 en battant plein de grands chevaux alors qu'il faisait seulement 1m42. Marion? Marion? Vous dormez?
2: Quoi? Non, non, je dors pas. Et vous, vous dormez?
3: Non, jamais.
2: Quoi?
3: Non, je plaisante. On dort. Et on le fait soit allongé, soit debout.
2: Quoi? Vous dormez debout? La chance! Moi, parfois, même allongé, j'y arrive pas. Vous pourrez m'apprendre? Enfin, je suis pas fatiguée, hein.
3: Non, non, vous êtes vraiment pas fatiguée du tout, hein. Non, pour dormir debout, c'est facile. En fait, on bloque les articulations de nos jambes arrière et hop, on pique un roupillon sans tomber.
2: Impressionnant. Attendez, j'essaye. Mais aïe, ça marche pas votre truc de bloquer les jambes.
3: Mais c'est peut-être parce que t'es pas un poney, Marion. Enfin, quoique... Toi aussi, t'as une belle crinière blonde.
2: Je vais prendre ça pour un compliment. En tout cas, on arrive au terme de cette interview. Merci beaucoup, Popcorn.
3: Allez, comme je dis toujours...
2: Je rends l'antenne. Merci Marine de m'avoir permis de rencontrer Popcorn.
1: Avec plaisir. Mais attends, tu lui as pas demandé pourquoi ils avaient tous des noms de trucs qui se mangent genre cacahuètes?
2: Non, parce que ça me semble évident. Tu verrais un poney s'appeler Jean-Philippe ou Ali ou Xavier, ça serait trop bizarre.
1: Ouais, j'avoue. Merci Marion Lourd et merci Popcorn. Eh hey Marion?
2: Oui?
1: Va dormir. 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
0: N'oubliez pas de vous brosser les dents.

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0: Oui, bon, t'as regardé sous le lit, là?
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2: Et coucou les petites curieuses et les petits curieux, ça vous dit une petite expo?
3: Bonjour, je m'appelle Arnaud, j'ai 9 ans et je voudrais savoir pourquoi est-ce qu'il n'y a pas d'œuvres d'enfants dans les musées alors qu'il existe des adultes qui peignent comme des enfants et leurs œuvres sont exposées. Merci.
2: J'adore ta question Arnaud. Pourquoi il n'y a pas d'œuvres d'enfants dans les musées alors qu'il existe des adultes qui peignent comme des enfants et que eux sont exposés? T'aurais pu rajouter, c'est vraiment pas juste. Écoute, je n'ai pas la réponse, mais Sylvie Patry est à côté de moi pour t'expliquer. Alors Sylvie Patry, attention, tiens-toi bien, elle est conservatrice générale du musée d'Orsay à Paris. Est-ce que vous avez d'ailleurs, Sylvie Patry, des œuvres d'adultes qui sont peintes comme celles d'enfants? Non, au musée d'Orsay.
4: Alors, oui et non, c'est une question qui est vraiment très difficile. Tu as raison, c'est vrai qu'il n'y a en général pas d'œuvres d'enfants dans les musées, en tout cas dans ce qu'on appelle les musées des beaux-arts. Hein, donc, on a tendance à ne pas considérer les dessins d'enfants comme des œuvres d'art. Alors, je pourrais dire, si je veux un petit peu jouer avec ta question, que

0: On a des œuvres de certains artistes quand ils étaient enfants, parce que des artistes comme Picasso ou comme Renoir, aujourd'hui très connus, ben ils ont commencé à l'âge de 10, 12, 13 ans, et donc on conserve des dessins de cet âge-là. Mais c'est pas vraiment des dessins d'enfants, à mon avis, c'est pas ce dont tu veux parler. Et là où tu as raison, c'est qu'il y a énormément d'artistes, surtout à partir du 19e siècle, et puis après au 20e siècle, qui se sont inspirés des œuvres des enfants et des dessins d'enfants. Et pourquoi ? Parce qu'en fait, à un moment donné, il y a des artistes qui se sont dit, on fait toujours un petit peu la même chose, il y a ce qu'on appelle l'académie, c'est-à-dire qu'on a des habitudes, on a des règles, et les enfants, les dessins d'enfants, ça nous montre tout le contraire. Donc ils ont l'idée qu'un dessin d'enfant, c'est la spontanéité, c'est la liberté, c'est une forme de créativité, une manière de créer sans limite, sans code, sans règles. Et que finalement, l'art, ça devrait être ça. Ça devrait être la spontanéité. Donc, il y a beaucoup d'artistes qui se sont inspirés des dessins d'enfants en simplifiant les formes, en utilisant des couleurs très vives. Et il y a des artistes, par exemple, quelqu'un comme Kandinsky ou comme sa compagne, grande artiste aussi, Gabrielle Munter, qui ont constitué des collections de dessins d'enfants et qui les ont inspirés, qui les ont même parfois reproduits hein, dans leurs propres tableaux.
1: Mais dans l'histoire de l'art, ça n'est jamais arrivé, comme on peut penser à Mozart pour la musique qui composait dès l'enfance, ça n'est jamais arrivé d'avoir un enfant prodige comme ça en peinture par exemple.
0: Il peut arriver que des enfants ou des adolescents soient devenus des artistes célèbres. C'est arrivé notamment à une artiste qui s'appelle Baya, qui était une jeune femme algérienne, qui a eu une grande exposition et qui est devenue admirée de Picasso, de Matisse, alors qu'elle n'avait que 16 ans. Et là, ses œuvres se sont vendues sur le marché de l'art et sont aujourd'hui dans certains musées.
1: Et j'ajoute une question, Sylvie Patry, pour revenir à l'art contemporain. Comment ça se fait, Arnaud le pense, et peut-être d'autres gens aussi, qu'il y a certains dessins en art contemporain, certaines peintures, on a l'impression qu'effectivement, c'est juste un gribouillis fait comme ça et que n'importe qui pourrait le faire. Qu'est-ce qui fait la valeur que ça va être exposé, ça va être une œuvre d'art, alors que le gribouillis de notre enfant qui est exposé dans la cuisine, bah, il reste dans la cuisine, il n'est pas au musée.
0: Ben, ce qui fait peut-être la différence, hein, c'est qu'effectivement, un artiste qui dessinerait comme un enfant à tes yeux, il y a une intention, il y a une pensée derrière, et souvent c'est la volonté de se libérer de quelque chose. Bon, il y a quelques exceptions, hein. Il y a dans les musées, il y a des œuvres d'artistes qui ne se pensaient pas comme des artistes. Ça, c'est une question compliquée.
1: Qu'est-ce que l'art, finalement ? Un vrai sujet du bac, hein, minimum. 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

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Salut, petites oreilles. Dans cet épisode, tu vas entendre la musique de la Terre. Une musique pleine de racines, de graines enfouies et surtout d'insectes avec des tas de petites pattes. Alors mets tes bottes, on t'attend dans le potager.

Octave et Mélo sont bien équipés. Des gants, une pelle, un râteau et un arrosoir. Nos deux inséparables voisins vont planter des légumes et des fleurs dans le jardin de leur immeuble.

carottes, salades, épinards, navets, haricots, tournesols et capucines. Octave a les poches pleines de graines. Mélo veut commencer par planter les radis. C'est le plus facile. Et c'est tellement bon!

Ça y est, le terrain est prêt. Mélo commence à tracer des sillons dans la terre pour y déposer les graines de radis. À quatre pattes, le nez au sol, elle rencontre des vers de terre, des mille-pattes et des cloportes qui mènent leur petite vie souterraine. Ça grouille, ça va, ça vient, ça n'arrête pas. Quelle vie trépidante là-dessous! Octave et Mélo ont bien travaillé. Ils font une pause sous le cerisier du jardin. Mais impossible de se détendre. Il y a des fourmis partout et elles commencent à leur monter dessus. C'est Octave! Il s'est assis sur une fourmilière sans le faire exprès. Les fourmis sont paniquées. Elles courent dans tous les sens. Mélo essaie de les compter pour s'amuser. À toi de jouer. Aide Mélo à compter les fourmis, si tu en as envie. Trois, quatre, cinq, six, sept, huit, neuf. Il y en a partout. Moi, j'ai déjà perdu le fil.

Tu es encore avec nous quand même? Oui? Super. Octave et Mélo aussi. Ils sont de retour dans le potager. Leur pause n'aura pas duré très longtemps. Il leur reste encore à arroser la terre et à ranger tout le matériel.

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2: Bonjour, je m'appelle Lou, j'ai 8 ans et demi. J'habite à Colville et j'ai une blague pour vous. Toto se fait cambrioler. Et avant de partir, il dit au voleur, « Attendez, n'oubliez pas mon cahier de maths. Au revoir, bisous, bisous. »
0: Non mais j'adore.
3: J'ai une blague. Maman, papa, crie Toto. J'ai eu 20 sur 20 en dictée. Bravo, s'écrie son père. Qu'aimerais-tu avoir comme cadeau? Une bicyclette, dit Toto. Tu l'auras, mais épelle-moi le mot bicyclette, dit son père. En fait, je préférerais un vélo, dit Toto.
4: À toi, Jasmine.
5: Toto est aux toilettes. Sa maman lui dit, pourquoi tu laisses la porte ouverte? Parce que j'ai peur que quelqu'un regarde par le trou de la serrure. Au revoir.
0: Trop bien cette blague. 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

0: Bonjour petits et grands scientifiques de France Musique. Dans ce nouvel épisode du Labo, on s'intéresse à une question, primordiale. Comment fait-on pour entendre la musique, les voix, les sons? En somme, comment fonctionnent nos oreilles? Mais c'est la base, et on n'y pense jamais. Alors c'est parti, en route SOSO, direction la planète Cor.
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2: Bienvenue sur la planète Cor.
0: Mais dites donc, SOSO, je comprends rien. Où est-ce que tu nous emmènes, là? Mais on dirait qu'on se pose sur une feuille de chou toute poilue. Burk. Ah, mais je comprends mieux. Tu nous as rétréci. Nous ne sommes donc pas dans un potager, mais sur une oreille. Et plus précisément, sur ce que l'on appelle le pavillon, la partie la plus visible, celle que l'on peut tirer ou boucher, et surtout, celle qui agit comme un entonnoir. Un entonnoir dans lequel s'engouffrent tous les sons aux alentours. Et il y en a un paquet, c'est rien de le dire.

0: Alors là, je peux vous dire qu'il y a un gros bouchon.
1: Ah, voilà, je préfère. Nos oreilles, et en particulier les pavillons placés de chaque côté du visage, captent donc les bruits ou cette douce musique. Et d'ailleurs, si on en a deux, c'est que cela nous aide à savoir si le son vient de droite ou de gauche. Ensuite, le son passe dans un petit tuyau que l'on appelle le conduit auditif. Mais dites donc SOSO, c'est ça les poilus ici? Et c'est quoi ce drôle de truc? On dirait du miel, mais c'est dégoûtant! Ah mais non, c'est le cérumen! Ce n'est pas du tout de la saleté. Non, le cérumen qui recouvre les petits poils est là pour attraper toutes les poussières, retenir les microbes ou les insectes qui pourraient se glisser dans le conduit. Il protège un lieu sacré, une porte située au fond du couloir, le fameux tympan. Le tympan ressemble un peu à ces peaux blanches bien tendues sur les tambours, sur lesquels on frappe. Et justement, comme la peau d'un tambour, cette fine membrane d'un dixième de millimètre bloque le passage au fond du conduit auditif. Et elle vibre. Elle vibre au rythme des sons qui pénètrent dans l'oreille.
2: Mais dites donc, comment un son peut faire vibrer un tympan ?
1: Oh, mais si vous avez déjà suivi les aventures du labo, je suis certain que vous avez la réponse. Mais un petit rappel ne fait jamais de mal. Un bruit, de la musique, ma voix, peu importe, en bref, un son, est une vibration. Si je claque dans mes mains, cela crée une vibration qui se déplace dans l'air, pour venir jusqu'à mes oreilles. Cette même vibration s'engouffre dans le conduit auditif jusqu'au tympan qui vibre à son tour. Et si je regarde bien le tympan de notre cobaye que j'ai face à moi, on perçoit par transparence comme une grosse poignée rouge placée derrière. C'est là que se trouve une petite boîte au trésor. Une boîte qui contient des osselets. Allez, viens SOSO, on y va! Dans ce temple que l'on appelle l'oreille moyenne, sont placés trois petits os. Quand je dis petit, je pourrais même dire minuscule. Ce sont les plus petits os du corps humain. Il y a d'abord le marteau. Il bouge au rythme des vibrations du tympan. Il récupère le son, en quelque sorte. En même temps, il fait bouger l'enclume qui est derrière lui, qui elle-même fait bouger l'étrier, un étrier qui mesure à peine 3 mm. C'est minuscule, mais diablement efficace. L'étrier, le dernier des petits os de cette oreille moyenne, est coincé face à une autre membrane. Celle-ci n'est pas une porte, on l'appelle la fenêtre ovale. Et le plus petit os de notre corps, l'étrier donc, frappe à la fenêtre. Il transmet les vibrations qu'il a reçues et fait vibrer à son tour cette membrane. Derrière laquelle se cache la dernière partie de l'oreille, peut-être la plus fascinante, la cochlée. Mais avant d'aller voir de l'autre côté de la fenêtre, regarde ce drôle de truc SOSO, on dirait un élastique. En réalité, ce sont de tout petits muscles. Lorsque la musique est trop forte, c'est eux qui freinent l'étrier pour éviter qu'il ne frappe trop fort sur la fenêtre ovale et qu'il endommage la cochlée et donc tout notre système auditif.
3: SOSO, sors les rames! Nous voici de l'autre côté de la fenêtre et c'est carrément l'inondation là!
4: Mais ça bouge en plus! Il y a de la houle et moi! J'ai le mal de mer.
1: Le parcours du son continue. Ces vibrations, ces ondes, se transforment encore ici dans l'oreille interne. L'étrier, en frappant à la fenêtre ovale, fait bouger le liquide qui se trouve de l'autre côté, dans l'oreille interne où nous sommes. Ce même liquide entraîne avec lui des cils, que l'on peut imaginer comme de petites algues qui suivraient le mouvement d'une mer agitée. Ces cils, rattachés à des cellules, sont placés dans la fameuse cochlée, un organe creux qui ressemble un peu à un escargot. Et c'est là, dans cet étrange coquillage et après ce long voyage, que le son, ces vibrations, sont transformées en un message électrique, un message nerveux qui file vers le cerveau grâce au nerf auditif. Après ça, eh bien c'est au cerveau, notre ordinateur central, de décoder le message. La musique que l'on entend là vient alors activer plusieurs zones du cerveau, dont celle des émotions.
5: J'ai une question. Est-ce que les sons très aigus ou très graves peuvent nous casser les oreilles ?
1: Non, les sons très aigus ou graves ne cassent pas nos oreilles, comme vous dites. Notre corps n'est tout simplement pas fait pour les entendre. En revanche, écouter de la musique très forte et trop longtemps altère, abîme notre audition. Car il y a une information essentielle à connaître et à retenir. Nos petits cils dans la cochlée, vous savez, ceux qui bougent comme des algues dans le liquide, eh bien s'ils sont trop sollicités, ils cassent et ils ne repoussent jamais. Jamais, jamais. Alors on peut écouter de la belle musique, mais on prend soin de ses oreilles, ok ? Et toi, SOSO, je vais vérifier tes entonnoirs. Bah si, j'ai l'impression que t'es un peu dur de la feuille en ce moment. Oh, je rigole. Allez, en route, retour au labo. Et à la prochaine, petits et grands scientifiques de France Musique.

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3: Et coucou les petites curieuses et les petits curieux, allez à la queue leu-leu.
4: Bonjour, je m'appelle Lola, j'ai 6 ans et demi. Je voudrais savoir comment les fourmis elles font pour se déplacer alors qu'elles n'ont pas de muscles. Au revoir, merci de me répondre.
3: Merci Lola pour cette question. Est-ce que c'est vrai d'abord que les fourmis n'ont pas de muscles, Audrey Dussutour? Qu'est-ce que vous en pensez puisque vous êtes myrmécologue spécialiste des fourmis à l'université de Toulouse?
5: Alors je suis désolée Lola, mais elles ont des muscles les fourmis. Elles en ont beaucoup de muscles. Ce qui fait la différence entre nous et les fourmis, c'est cette impression que tu as, qu'elles n'ont pas de muscles, c'est que nous, notre squelette, il est à l'intérieur de notre corps, donc sous nos muscles. Les fourmis, leur squelette, il est à l'extérieur. En fait, ce que tu vois, la carapace de la fourmi, c'est ce qu'on appelle un exosquelette. C'est comme si son squelette, il était à l'extérieur. Mais si tu regardes à l'intérieur de cette boîte, du coup, il y a des muscles qui sont tendus comme des cordes. Et donc, la fourmi a plein de muscles. Et d'ailleurs, elle les utilise pour courir extrêmement vite, elle les utilise pour porter des choses. Et les muscles qu'on trouve souvent les plus gros chez les fourmis, bah, c'est au niveau de la tête. C'est très différent de nous. Nous, dans notre tête, on a quelques muscles quand même, hein, pour ouvrir la bouche. Alors les fourmis, elles, si on ouvre une tête de fourmi, c'est fait pratiquement que de muscles chez certaines, parce que toute la force qu'il faut dans les mandibules, donc dans les dents de la fourmi, pour les ouvrir, les fermer, on a besoin d'énormément de muscles. Donc la fourmi, souvent, c'est pour ça qu'elles ont des grosses têtes aussi.
3: C'est parce qu'elles ont plein de muscles. Mais après, elles ont aussi besoin de muscles pour leurs pattes, oui, pour avancer.
5: Alors la plupart des muscles, on les trouve dans le thorax, c'est-à-dire la deuxième partie. Donc on a la tête, après on a le thorax, où sont rattachées les pattes, et après on a l'abdomen. Dans l'abdomen, on va trouver l'estomac, l'appareil reproducteur de la fourmi, mais dans le thorax, c'est là où il y a tous les muscles. Les muscles qui dirigent les pattes, qui dirigent la montée de l'abdomen. Pour vous donner un record musculaire chez les fourmis, c'est le muscle du cou. Alors, c'est bizarre, mais il faut imaginer que quand une fourmi, elle porte une proie, elle la porte pas entre ses mandibules vers le bas, elle la porte vers le haut. Elle doit relever la tête pour la porter. Donc le cou, en fait, porte la proie. Et ils ont fait une expérience pas très sympathique où ils ont tiré sur la tête pour voir à quel moment elle lâchait. Et c'est 8000 fois son propre poids. Donc il faut imaginer qu'une fourmi, et il y a des photos qui le prouvent, hein, sur Internet, une fourmi, elle peut porter avec sa tête 8000 fois son propre poids.
3: Oh, c'est énorme.
5: Et donc il y a une photo sur Internet qui circule, c'est une fourmi tisserande qui tient entre ses mandibules un petit oisillon qu'elle soupèse avec ses... C'est vraiment ses dents, nous. Hein. Nous, pour l'équivalent, ça serait de porter un Airbus A320, donc un gros avion, avec nos dents en haut d'un immeuble. Donc on aurait tout qui se décrocherait, nous, la mâchoire, les dents. Et elle y arrive, et comme ça, les chercheurs se sont amusés à lui redonner des petits poids pour voir qu'est-ce qu'elle pouvait porter comme ça avec leur muscles du cou. Et une fourmi, elle peut porter une pièce de 10 centimes d'euros quand même.
3: Ah ouais.
5: Avec ses muscles du cou.
3: Et justement, dernière question, est-ce que ça arrive qu'elle se fasse une élongation, enfin une blessure des muscles?
5: Alors ça, je ne sais pas. J'ai jamais lu quoi que ce soit là-dessus. Elles peuvent perdre une patte au combat, mais j'ai jamais vu de fourmi qui ait une entorse. Mais peut-être parce qu'on ne sait pas les observer.
3: En vrai, les fourmis, c'est musclore. Salut les matelots!

0: On s'écouterait pas une petite bestiole sur mon petit France Inter?
1: Quelle bestiole as-tu choisie? Je suis au large de l'île mexicaine Socorro, en plein cœur de l'océan Pacifique. La température avoisine les 24 degrés et avec la houle qui berce mon embarcation, je sens le sommeil me gagner. Qu'est-ce que c'est que ce bruit? Je suis sûr que c'est une remanta océanique qui vient de sauter. Vu le bruit qu'elle a fait, elle doit être impressionnante.

0: Avec ça, les humains déguisés en grenouilles ne rappliquent pas la seconde. Je veux bien être transformé en bulot. Dès que je saute pour me secouer les parasites, il y a toujours un tas de plongeurs qui débarquent. En voilà déjà un qui arrive, d'ailleurs.
1: Oh ! La raie manta est juste en face de moi. La forme de son corps, plat et large, rappelle une immense cape. C'est d'ailleurs pour ça qu'elle porte ce nom de manta, qui signifie couverture en espagnol. D'un bout à l'autre de ses nageoires pectorales, elle mesure dans les 7 mètres, presque la hauteur d'un immeuble de 2 étages. Elle possède une courte queue en forme de fouet et de chaque côté de la bouche des excroissances en forme de lobe qui ressemblent à des cornes.
0: Tu es tout seul, l'humain ? Déception. Je m'attendais à plus de monde. Généralement, les touristes viennent en groupe. Bon, je vais recommencer. De toute façon, j'ai encore des parasites accrochés sur la nageoire gauche. Et le rémora, le poisson ventouse qui m'accompagne, n'en mange pas assez pour m'en débarrasser complètement.
1: Le mâle rémanta fait demi-tour en battant des ailes. Des nageoires. Comme il se déplace en faisant des mouvements de haut en bas, j'ai vraiment l'impression de le voir voler dans l'océan. Il bondit avec une grâce hors du commun. Malgré ses 1400 kilos, le poids d'une voiture, il s'élève de plusieurs mètres au-dessus de la surface de l'eau.
0: Ah ! Enfin un vrai groupe !
1: 5 plongeurs viennent d'entrer dans l'eau. Ils sont équipés de combinaisons, de palmes, de masques et surtout de bouteilles d'air comprimées pour respirer sous l'eau.
0: Oh non, il s'approche un peu trop celui-là. Tu vas voir qu'il va essayer de me toucher. Ben non mon petit monsieur, on ne touche pas les raies comme ça. Il risque de me refiler une maladie avec ses bactéries.
1: La raie manta est très curieuse et sociable. C'est pour cela qu'elle est la star des plongeurs. On peut la croiser dans la plupart des mers tropicales et subtropicales du globe, mais aussi dans certaines eaux tempérées, comme par exemple aux Canaries. Pour protéger les raies et leur écosystème, de nombreux pays encadrent de façon stricte les rencontres entre ces géantes des mers et leurs fans.
0: Un dernier petit saut pour qu'ils ne m'oublient pas. Et voilà! La visite est terminée, monsieur.
1: Quel succès! Tous les yeux étaient braqués sur vous.
0: Mais c'est normal. Nous sommes les plus grandes raies du monde, tout de même. Bon, ce n'est pas le tout, mais ça creuse toutes ces allées et venues. Il y a du plancton pas loin. Avec mes congénères, on vient régulièrement dans ces eaux pour se remplir l'estomac. Et pour trouver des femelles. La migration saisonnière, il n'y a que ça de vrai.
1: Le mâle rejoint un groupe de raies manta. Elles se placent en cercle pour créer un tourbillon dans lequel se prennent plancton et krill. Elles déroulent leurs nageoires céphaliques et avancent, bouche ouverte, pour aspirer leur proie.
0: J'ai des centaines de petites dents sur la mâchoire du bas. Mais elles ne sont là que pour décorer. Je ne m'en sers jamais.
1: Les raies manta nagent toujours en pleine mer. On dit qu'elles sont pélagiques. La journée, elles sont plutôt vers la surface, mais au cours de la nuit, elles cherchent leur repas dans les profondeurs. Les raies manta ne dorment pas, car elles doivent être constamment en mouvement pour s'oxygéner.
0: C'est pas le tout, mais je vais avoir besoin d'un petit coup de polish avant l'arrivée du prochain groupe. Direction la station de nettoyage.
1: La raie manta rejoint un banc de poissons nettoyeurs. En la voyant arriver, les labres se dirigent directement vers le ventre de la raie manta pour lui nettoyer les fentes branchiales. Ce sont elles qui lui permettent de respirer sous l'eau.
0: Les labres. Il faudrait frotter encore un peu la deuxième fente à droite, là. C'est pas nickel. Oh, les labres, c'est à vous que je m'adresse. Le boulot n'est pas fini. Oh, mais qu'est-ce que... Oh, okay. Dispersion! Un requin!
1: Un grand requin-marteau fonce, gueule ouverte, tout droit sur la raie manta. Il tente de la mordre. Elle s'échappe en faisant une suite de roulades arrière. Elle nage à vive allure, mais le requin la suit de près. Elle virevolte pour le déstabiliser. La raie a un peu d'avance, mais il la rattrape. Aïe, aïe, aïe, elle va se faire croquer. Elle accélère encore, ce qui lui permet de le distancer de quelques mètres. Le requin-marteau abandonne la course. C'était moins une.
0: Tu parles d'une famille dysfonctionnelle. Je te mettrai tout le monde en thérapie familiale, moi. Ils sont d'une bêtise. Nous, les raies mantas océaniques, sommes très intelligentes. Très, très.
1: De tous les poissons, c'est la raie manta qui a le plus grand ratio taille-cerveau. Des études ont démontré que, comme les primates et les éléphants, elles ont des fonctions cognitives très élevées. Par exemple, si l'on place un miroir en face d'elles, elles se reconnaissent.
0: Le fait d'être canon y est peut-être pour quelque chose. Si j'avais une tronche de requin, je ferais sûrement semblant de ne pas me reconnaître non plus. Oh, oh, mais qui voilà ? Femelle raie manta trimor. Je me lance. Bel oiseau des océans, m'accorderiez-vous cette danse ?
1: Oh ! La femelle s'enfuit à toute allure. Le mâle la suit de près, bien décidé à la conquérir. La parade nuptiale commence. Mais un autre mâle entre en jeu. Et un troisième. Eux aussi veulent séduire la femelle. Les quatre raies se frôlent, se rapprochent, forment un cercle et nagent ensemble un bon moment. Un mâle, lassé, quitte la danse. Ah ! Le second fait de même. Maintenant qu'il n'en reste plus qu'un, la femelle accepte de s'accoupler avec cet endurant prétendant.
0: Oh, une vraie diablesse, cette femelle. J'ai les nageoires en feu à force de danser.
1: Après une telle parade, tu mérites bien un peu de repos.
0: Oh, que tu crois ? Nous, les raies, on ne peut pas se reposer sur nos lauriers. Notre espérance de vie est de 20 ans et les femelles ont leur premier petit vers 8-10 ans. Avec tous les bâtons qu'on nous met dans les nageoires, cela nous laisse peu de temps pour peupler les océans.
1: Comme de nombreuses espèces, la raie manta océanique est victime de la surpêche. La raie est non seulement un mets très recherché, mais en plus elle est utilisée pour certaines préparations en médecine traditionnelle chinoise. Heureusement, des pays comme l'Indonésie ou encore le Mexique ont décidé d'interdire sa capture et son commerce.
0: Ah, oh, les humains, vous en faites de belles. Bon, je vais y aller. Il y a un nouveau groupe qui arrive. Hasta luego!
1: Pendant cette aventure, nous avons entendu le mot espagnol « manta ». Qu'est-ce que cela signifie ? Couverture ? Bonnet ? Chausson ? Bravo ! Manta signifie « couverture » en espagnol. C'était une aventure carrément spectaculaire, mais c'était bestiolement génial.
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5: C'est parti pour un tour d'Europe des blagues et on commence en Bretagne.
6: Bonjour, salut l'info, je m'appelle Maëlle, j'ai 9 ans et j'habite à Vannes. J'ai une blague pour vous. Deux saucisses sont dans une casserole. La première dit « Il fait chaud là-dedans » et l'autre saucisse dit « Ah, une saucisse qui parle !» Au revoir.
7: Elle est trop bien cette blague, je vais la raconter à mes potes.
8: Bonjour, salut l'info. Je m'appelle Martha, j'habite à Berlin en Allemagne.
5: Guten Tag, Martha.
8: J'ai envie de vous raconter une blague. Qu'est-ce qu'il y a de branches mais pas de feuilles?
5: Je ne sais pas.
8: Les lunettes.
5: Bien vu, Martha.
9: Oh, je l'avais pas vu.
7: Trop bien cette blague.
10: Bonjour l'info, je m'appelle Carmen, je suis née en Espagne et aujourd'hui j'habite à Lyon.
5: Hola, Carmen.
10: J'ai 10 ans et je vais vous raconter une de mes blagues. Est-ce que vous avez déjà vu une tomate chanter?
5: Non, et toi?
10: Bah, moi non plus. Par contre, j'ai déjà vu une carotte râpée. Au revoir, hasta luego!
11: Ouais, salaud! Ouais, salaud! Ouais, salaud!
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0: qu'est-ce qui se passe?
1: C'est le vent qui souffle, c'est la pluie qui tombe, c'est le tonnerre qui gronde. Les lapins bleus vont s'enrhumer.
2: Hey, qu'est-ce que je disais?

0: Émilie est bien ennuyée pour ces lapins bleus.
1: Je suis bien ennuyée pour ces lapins bleus.
0: Qu'est-ce qu'elle pourrait bien faire pour les soigner?
1: Qu'est-ce que je pourrais bien faire pour les soigner?
2: Mais tout à coup, le lapin bleu qui est devenu le plus rouge de tous les lapins bleus qui sont devenus rouges s'approche d'Émilie et lui dit:
3: Oh, c'est bien simple, Émilie. Si tu nous faisais à chacun un baiser sur chaque oreille, on redeviendrait bleu. Et ça serait bien.
1: Moi, je veux bien, mais ça fait beaucoup de baisers.
3: Eh oui, nous sommes 18 lapins et nous avons 2 oreilles par lapin. Ça fait combien de baisers?
0: Ça fait 36.
1: 36!
3: Bravo!
2: Émilie embrasse tous les lapins sur les 2 oreilles. Et les lapins qui étaient rouges sont bleus. Je veux dire qu'ils étaient heureux, comme avant. Émilie, il est temps de tourner la page suivante.
1: Qu'est-ce qu'il y a dans la page suivante?
2: Attends un peu, voyons. Ah oui, c'est celle où le poisson rouge... Mais non, je suis vraiment distrait. C'est la page des oiseaux. Tourne.
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5: Chers amis, bonjour. Fère en Tardenois, 3000 habitants, commune de l'Aisne, qui est traversée par une rivière assez célèbre parce qu'une partie est canalisée aux abords de Paris et dans l'est de la capitale. Quelle est cette rivière? Cette rivière, c'est l'Ourcq, qui prend sa source d'ailleurs tout près de Fère en Tardenois. Nous sommes entre Reims et Paris pour nous situer, et cette commune est marquée par des vestiges d'un château médiéval construit à partir du XIIIe siècle et par la halle au grain du XVIe. Fère en Tardenois est donc le nom de cette commune qui est dans une petite région naturelle appelée le Tardenois, une région à cheval sur le département de l'Aisne et sur le département de la Marne, sillonnée de plusieurs cours d'eau, donc l'Ourcq notamment, et où la bruyère, dit-on, est très présente. C'est ici qu'est née la sculptrice Camille Claudel en 1864, il y a 160 ans cette année. Festivité, on l'a dit, on le redira, début juillet ici à cette occasion. Par ailleurs, il y a quelque chose de très original à Fère en Tardenois, c'est le groupe artistique Alice, l'association Alice, qui a inventé la poésie à deux mi-mots, deux comme le chiffre deux, deux mi-mots. C'est un procédé typographique original qui permet, comment expliquer les choses, d'associer la moitié basse ou haute d'un mot à la moitié basse ou haute d'un autre mot. Donc la coupure du mot est horizontale. Alors c'est amusant, c'est un procédé purement visuel et spectaculaire. Et Fère en Tardenois est devenue la capitale mondiale de la poésie à demi-mots, comme le prouve d'ailleurs la boîte aux lettres apposée sur l'hôtel de ville de la commune. On est dans cette salle des fêtes de Fère en Tardenois pour le spécial John. Vous l'attendez avec deux collégiennes aujourd'hui, Maya Filbrand-Spalloni et Alice Nicolas Potin. Je vais essayer de prononcer le plus correctement possible vos noms de famille. Bonjour Maya.
6: Bonjour.
5: Tu es en cinquième.
6: Exactement.
5: Je veux à peu près tout savoir de ta vie.
6: J'aime bien lire. J'aime beaucoup la littérature, je crois que j'y travaillerai. J'aime aussi les jeux vidéo. Aussi j'ai ma sœur qui a des cochons d'Inde. Et j'aime bien parce qu'elle a eu la petite... La femelle a eu des bébés, donc trois petits boules de poils, et j'aime bien les caresser.
5: Oui, mais c'est dans la chambre de ta sœur ou...
6: Non, c'est en gros sur l'endroit, sur la pièce où c'est avant l'escalier, quoi. Enfin, je sais pas trop comment dire.
5: Non, une pièce commune à la maison,
6: c'est ça. Voilà.
5: D'accord. Et tu aimes bien ranger ta chambre, d'ailleurs, Maya. Tu m'as dit avant l'émission, évidemment, je l'ai noté, ça, tu penses bien, oui.
6: J'aime bien ranger, pourquoi pas, comme ça, je vais pas vivre dans une poubelle, moi, non plus.
5: Ouais, c'est ça, donc c'est bien. Les parents n'ont pas à faire les gros yeux, tu ranges ta chambre toute seule, sans qu'on te le demande, Maya. Tu joues avec Alice Nicolas Potin. Bonjour Alice.
7: Bonjour.
5: Alors Maya est en cinquième, toi Alice tu es en quatrième. Dans quelle ville es-tu? Dans quelle commune?
7: À Crugny, à côté de Fismes.
5: Oui, c'est à côté de Fismes. Et toi en fait Maya, dans quel collège es-tu? Dans quelle ville?
6: Villeneuve. Collège Willis-Michel.
5: Très bien. Je reviens à toi Alice. Alors toi, les activités, les loisirs, est-ce que tu peux nous parler de ta vie aussi? Est-ce qu'il y a des cochons d'Inde dans ta vie?
7: Non, mais par contre il y a des chats.
5: Oui.
7: Par hasard. Au collège, je fais du théâtre. Hors cours, je fais du cirque.
5: Ah,
7: et
5: ouais.
7: C'est... ça me plaît beaucoup parce que j'aime bien.
5: Qu'est-ce que tu fais dans ce cadre-là comme activité dans le cirque?
7: Tissu aérien. En fait, c'est un long tissu un peu élastique où on fait plein de figures.
5: En hauteur?
7: Oui, ah. Oui, beaucoup, assez en hauteur.
5: C'est ce qui te plaît, hein?
7: Oui.
5: Comme discipline.
7: Oui.
5: C'est dans une association, quel est le cas?
7: C'est à Soissons, c'est la compagnie Isis. C'est, je ne sais plus vraiment où c'est.
5: C'est à Soissons?
7: Oui.
5: D'accord, dans le département de l'Aisne, où nous sommes cette semaine pour le jeu des 1000 euros et aujourd'hui pour le spécial jeune affaire en tarte de noix. Première question bleue au nom de Romy Deleuzet, qui habite Marseille dans le 8e arrondissement. Nous serons à Marseille, nous allons enregistrer le jeu des 1000 euros au mois de juin. Vous pouvez dès à présent noter la date, ce sera le 11 juin et nous serons à Cosquer Méditerranée. 11 juin, le jeu des 1000 euros de France Inter à Marseille, à Cosquer Méditerranée. Donc la question de Romy, la voici. Quelles sont les trois allures de déplacement du cheval? Question bleue.
6: Le trot, le galop.
7: Et le pas, le trot et le galop.
6: Le pas, le trot et le galop, voilà.
5: Oui, c'est ça. Dans cet ordre-là, c'est encore mieux. Pas, trot et galop, les trois allures du cheval. Autre question bleue spéciale jeune, de Thérèse et Daniel Foucherand à Talent, à côté de Dijon, en Côte d'Or. Les hirondelles, comme d'autres oiseaux, partent parfois en hiver vers des pays chauds, comme par exemple des pays africains. Comment appelle-t-on cette catégorie?

0: Migrateur, oiseau migrateur.
1: Les migrateurs, oui.
2: Les oiseaux migrateurs, migrateurs.
1: Tu vas assez vite, là. Hein ? Vas-y, tu vas vite.
2: Question bleue aussi, une question d'Héloïse Pinsard qui a 7 ans et qui habite Torfou en Essonne. Qu'est-ce qu'une personne fluette ? En question vocabulaire, qu'est-ce que ça veut dire ?
0: Discrète ?
2: Discrète, non.
0: Non.
1: Qu'elle parle un peu...
2: Non, ça n'est pas lié à la façon de parler.
1: Bah, qu'elle fait de la flûte.
2: Ah, non, elle n'est pas flûtiste, elle est fluette.
1: Petite ?
2: Pas petite, mais c'est bien un trait physique.
1: Maigre ?
2: Plutôt mince, voilà.
1: Mince, ok.
2: Oui, non, mais absolument, je précise les choses, oui. Une personne fluette, c'est une personne mince. On peut dire que c'est un synonyme de mince. Et d'apparence délicate. Personne fluette. Question blanche de Christelle Tertre à Saint-Brieuc. Alors, autre question vocabulaire d'ailleurs. Que signifie, mais là c'est une expression, que signifie être sous les drapeaux ? Voilà. Être sous les drapeaux, qu'est-ce que ça veut dire ? Est-ce que vous le savez ? Quand on dit de quelqu'un, il est sous les drapeaux.
1: Il évanouit ? Il est bête ?
2: Non, ni bête, ni évanoui, non, c'est une fonction, il est dans un cadre précis, que fait-il ?
1: Politique.
2: Pas de la politique, non, non.
1: Je sais pas, moi, militaire ?
2: Ah bah oui, Maya, j'aime bien comme elle dit ça, je sais pas, moi, militaire. Oui, il est dans l'armée, oui, parce que...
1: C'est pas sympa, la politique.
2: Non, mais ça fait référence en effet au drapeau militaire, peut-être, en effet. Être sous les drapeaux, c'est une expression hein, qui veut dire qu'on est dans l'armée, exactement. Question blanche aussi de Jean-Marie Lecoin à Angers. Est-ce que vous pouvez nous donner un adjectif ? En fait, il y en a deux, mais un des deux, signifiant de la ville.
1: Riverain ?
2: Riverain, non. De la ville.
1: Citadin ?
2: Citadin ou urbain ?
1: Bah, comme la voiture citadine, quoi.
2: Eh oui ! Maya et Alice, vous faites un beau parcours jusqu'à présent. Je vous pose la question rouge. Envoyée par Brigitte Vrin de Druy-les-Belles-Fontaines, dans l'Yonne. Comment appelle-t-on cet ensemble de monuments ? La pyramide de Khéops, les jardins suspendus de Babylone, la statue...
1: Les sept merveilles du monde.
2: Je vais les citer toutes. Ces merveilles, alors, tant qu'on y est. Le temple d'Artémis, le tombeau à Halicarnasse, le colosse de Rhodes, le phare d'Alexandrie. Voilà, je fais des raccourcis. Comment appelle-t-on cet ensemble de monuments ? Tu m'as dit, Maya ?
1: Les sept merveilles du monde.
2: Les sept merveilles du monde, antiques, d'ailleurs. Seule existe encore la pyramide de Khéops en Égypte. Vous avez répondu à toutes les questions. Directement, vous pouvez tenter le. Maya et Alice, d'abord, comment vous sentez-vous ?
1: Moi, je me sens détendue, je me suis très bien. Je m'en fous si je gagne pas la thune. Je suis déjà heureuse d'être passée ici. Comme ça, je pourrais vanter sur tous les potes.
2: Oui, alors c'est ça. Bah, tu as raison, parce que c'est vrai que l'essentiel est de participer. Mais si on peut gagner le banco, c'est pas mal aussi.
1: Ouais, j'avoue.
2: Et toi,
1: je peux
2: Alice.
1: M'acheter des trucs.
0: Bon, stressée, mais ça va, je suis contente.
2: Voilà,
0: je suis vraiment contente.
2: Vous complétez. Voulez-vous tenter le banco ?
1: Bien sûr, oui.
0: Oui.
2: Et donc,
0: oui.
2: Vous dites ?
1: Banco !
0: Banco !
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2: Question à réponse unique d'Ophélie Dubosc qui habite Allaire dans le Morbihan. Il existe dans la langue française un seul nom commun composé de quatre voyelles différentes et d'aucune consonne. Quel est ce mot ? Alors, on reprécise bien les choses. Il existe dans la langue française un seul nom commun composé de quatre voyelles différentes et d'aucune consonne, quel est

0: Louis, pardon, Louis.
1: Dites donc, mais c'est un travail collectif, normalement. On échange.
0: Désolée, mais je suis devenue...
1: On discute entre candidates, on répond pas comme ça. Maya, qu'est-ce qui se passe?
0: Je sais pas, avant je pensais à Yol, mais après...
1: Et Alice, et voilà. Est-ce que tu valides la réponse de Maya?
2: Je sais pas.
0: Bah oui, parce que... Le O, le U, le I et le E, là, c'est quatre voyelles, pas de consonne.
2: Ok, d'accord.
1: Banco gagné. Une folie, le jeu 2011 spécial jeune aujourd'hui. En effet, quatre voyelles différentes, O, U, I, il y a un tréma sur le I en l'espèce, et E. Vous avez gagné le banco, voulez-vous vous arrêter là ou tenter les 1000 euros du...
2: On a déjà s'arrêter. Je sais pas. Non.
0: Personnellement, je crois qu'on s'arrête.
2: Oui.
1: Vous êtes d'accord, toutes les deux?
0: Bah, je veux dire... Ça va peut-être être compliqué, mais je crois qu'on va s'arrêter ici.
1: Mais c'est votre droit, le règlement l'autorise évidemment. Maya Filbrandt-Spalloni et Alice Nicolas Potin ont gagné les 500 euros du banco. Elles sont d'accord pour s'arrêter. Un autre cadeau pour vous, le Petit Larousse illustré et une encyclopédie intitulée « Incroyable mais vrai, le monde comme vous ne l'avez jamais vu, mille une infos extraordinaires ». Bonne journée à toutes et à tous, bravo encore et à demain si vous le voulez bien.

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3: Et coucou les petites curieuses et les petits curieux. Oh, regardez, voilà les quatre fantastiques.
4: Je m'appelle Alexandre, j'ai 4 ans. Je voudrais savoir si ça existe un super-héros sans pouvoir.
3: Oh, t'es trop mignon, Alexandre. Je répète ta question. Tu veux savoir si ça existe un super-héros sans pouvoir. Elle est trop chouette, ta question. Et c'est un journaliste spécialiste de la pop culture, mon cher Alexandre, qui est là pour te répondre. Romain Nigita, avez-vous seulement une réponse? C'est une vaste question, en vrai, ce qu'il demande Alexandre.
5: Eh bien oui, j'ai une réponse pour Alexandre, car un héros sans super-pouvoir, non seulement ça existe, mais en plus, il en existe plusieurs. Et même l'un des plus célèbres super-héros dans tout cet univers, c'est Batman. Et Batman n'a aucun pouvoir, quand on y réfléchit bien.
3: Ouais, c'est vrai. Il a que des super outils, par contre.
5: Il a des super gadgets, parce qu'il est quand même très très riche. Et il est aussi très intelligent. En général, Batman, on le qualifie de plus grand détective du monde. C'est vrai que c'est un peu un détective à la Sherlock Holmes qui résout des énigmes. Alors, dans la vie civile, c'est le milliardaire Bruce Wayne qui a hérité d'une fortune de ses parents, qui l'a fait prospérer. Grâce à ça, il a des tas de gadgets. Il a la fameuse Batmobile, sa voiture qui va très très vite, qui est blindée, qui est remplie de gadgets. Il a son costume qui est renforcé, c'est un peu comme un gilet pare-balles, mais encore plus évolué. Il s'est également entraîné à tous les arts martiaux, donc là aussi ça n'est pas un super pouvoir au sens où ça n'a rien de fantastique, n'importe qui peut s'entraîner aux arts martiaux si on est un peu sportif. Et l'une des autres caractéristiques d'ailleurs de Batman, c'est qu'il n'utilise jamais d'armes à feu, parce que c'est ça qui malheureusement a tué ses parents, et c'est la mort de ses parents qui lui a donné envie de devenir un justicier. Et autour de Batman, il y a d'autres héros qui eux-mêmes n'ont pas de pouvoir. Le célèbre Robin, avec qui il a accompli beaucoup d'aventures, Robin n'a pas non plus de pouvoir, c'est juste un jeune garçon qui était acrobate de cirque et c'est pour ça qu'il peut se déplacer de manière très dynamique sur les toits de la ville de Gotham City. Et pareil pour Batgirl qui n'a pas non plus de super pouvoir. Il y en a beaucoup des comme ça en fait.
3: Mais vous dites qu'il y en a beaucoup là, on n'est que dans l'univers de Batman. Est-ce qu'il y en a d'autres, des super-héros, je ne sais pas, même des Marvel qui n'auraient pas de super pouvoir? Non, ça n'existe pas.
5: Ah si, chez Marvel, le plus connu, c'est un peu comme Batman, son super pouvoir c'est l'argent, c'est Iron Man. Iron Man, c'est juste un milliardaire, très intelligent lui aussi, qui a inventé sa propre super armure.
3: Bonjour, et bonjour les messages passés aux enfants.
5: Oui, c'est vrai que là, c'est le pouvoir de l'argent.
3: Aïe, aïe, aïe.
5: C'est Tony Stark, qui est un milliardaire et inventeur, qui a créé cette armure métallique, qui lui permet de voler grâce à des petits propulseurs qui sont dans les pieds et dans les mains. Et pareil, tout un tas de gadgets, de viseurs, etc. Il y en a d'autres qui n'ont pas de super pouvoir et qui n'ont pas beaucoup d'argent, mais qui sont quand même des super-héros. Ce sont Hawkeye et Green Arrow. Hawkeye, c'est le membre des Avengers qui tire à l'arc. Et Green Arrow, c'est un copain de Batman qui lui aussi est un très bon tireur à l'arc. Ce sont des personnages un petit peu inspirés de Robin des Bois. On connaît également dans les Avengers Black Widow, l'héroïne qui est incarnée par Scarlett Johansson. Vous savez, cette rousse avec sa combinaison noire. Elle, c'est juste une espionne qui a été entraînée par les services secrets russes. Et pareil, elle n'a pas de super pouvoir, hormis le fait qu'elle a un entraînement vraiment très très spécialisé.
3: Bon, donc, on n'est pas obligé d'avoir de l'argent et des méga pouvoirs pour être un super héros, une super héroïne, malgré tout.
5: C'est exactement ça. C'est un petit peu finalement le modèle de Zorro et de Robin des Bois, qui eux-mêmes n'avaient pas de pouvoir mais étaient quand même des héros qui pouvaient sauver les gens. Et d'ailleurs, il n'y a pas que les super-héros qui n'ont pas forcément de pouvoir, il y a aussi des super méchants. Lex Luthor, l'ennemi de Superman, lui aussi c'est quelqu'un de très riche et très intelligent, mais qui n'a pas de pouvoir hormis la technologie. Catwoman, on voit dans l'univers de Batman, eh bien, en fait c'est une cambrioleuse, elle n'a pas de pouvoir. Et pareil, le Docteur Octopus qui combat Spider-Man, c'est un scientifique qui s'est créé des bras robotisés, mais qui n'a pas de super pouvoir.
3: Bon, et puis le pouvoir en même temps, ça ne doit pas forcément être votre but dans la vie. Je dis ça, je dis rien. 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
1: Le 1er septembre 1939, à Varsovie, en Pologne, le ciel crache du feu. Les avions allemands sillonnent les airs et lâchent des centaines de bombes sur la capitale. Les sirènes hurlent. Les rues sont vides. Et pourtant là, au milieu du chaos, une jeune femme brune à vélo tente de se frayer un chemin. À la seconde où elle a entendu l'annonce de la guerre à la radio, Irina Sandler n'a eu qu'une pensée, rejoindre ses amis du bureau d'aide sociale.
2: Ensemble, on va pouvoir aider, faire quelque chose.
1: Mais bon, c'était peut-être pas une si bonne idée. Irina s'arrête net. Une bombe vient d'exploser à quelques mètres d'elle. Elle n'entend plus rien, sa tête est lourde.
2: Allez ma vieille, tiens bon!
1: Soudain, elle aperçoit un homme un peu plus loin, agité les bras.
3: Ohé, mademoiselle!
2: Ohé! Un abri! Ohé!
1: Irina le rejoint en courant.
3: Ça va, mademoiselle? Vous êtes inconsciente. Allez, entrez vite.
1: Inconsciente? Irina Sandler? Sans doute, mais pas que. Cet homme l'ignore. Mais la jeune femme, bientôt, deviendra l'une des plus grandes figures de la résistance polonaise. Avec l'aide de fidèles et courageux camarades, elle va sauver 2500 enfants juifs de la barbarie nazie. Irina Sandler, 30 ans, sourire impassible et caractère en acier trempé, est une dure à cuire. Mais tout ceci, elle non plus, ne le sait pas encore.

0: Pour l'heure, réfugiée dans une cave avec une dizaine d'autres Polonais, elle entend les bombes exploser au-dessus de sa tête. Irina regarde le plafond. Elle ferme les yeux et pense à son père. Stanisław Krzyżanowski porte de grandes moustaches et tout le monde l'appelle Stachio. Médecin dans l'âme, Irina l'a toujours vu soigner et aider les autres.
1: Irina, quand quelqu'un se noie, qu'est-ce qu'on fait ?
2: On lui tend la main, papa.
1: Oui, exactement, ma petite chérie.
0: Stachio se bat contre la misère et les injustices. Il déteste les préjugés. Dans la ville d'Odwosk, au sud de Varsovie, où la famille habite depuis quelques années, il est le médecin des pauvres et des paysans juifs. C'est le seul qui accepte de les soigner. En Pologne, dans ces années-là, une grande partie de la population ressent de la haine envers les juifs. Ils sont antisémites. Mais pas Stachio. Son cabinet, comme sa maison, sont ouverts à tous. Irina grandit parmi les enfants de confession juive. À 6 ans, elle parle couramment leur langue, le yiddish.

0: Bientôt, une grave épidémie de typhus éclate dans la région. Stachio finit lui aussi par être contaminé. La maladie, hélas, gagne la partie. Irena vient tout juste d'avoir 7 ans et elle se demande :
1: est-ce que mon père est mort parce que je n'ai pas été sage ?
0: Après l'enterrement, le rabbin de la ville toque à la porte.
2: Votre mari était un grand homme. Nous paierons les études de l'enfant.
0: La mère d'Irena est extrêmement touchée, mais elle refuse.
3: Je me débrouillerai, ça ira.
0: Irena, qui a désormais 7 ans et une semaine, pense :
1: maman est une lionne.
0: La lionne et sa fille quittent Odvos. Irena n'oubliera jamais les années heureuses passées là-bas, ni l'engagement de son père. À l'âge de 22 ans, elle décide de devenir assistante sociale.
1: En fait, au départ, je voulais être avocate, mais on m'a rétorqué que c'était pas pour les filles.
4: Et tu t'es laissé décourager. Et attention, là, une voiture.
0: Irena et Adam courent dans les rues de Varsovie. Ils s'aiment et ils le savent. Mais Irena est déjà prise. Il y a un an, elle a épousé Mitek Sandler, un jeune homme qu'elle fréquente depuis le lycée. Du reste, Adam non plus n'est pas libre. Il a suivi la tradition et s'est marié avec une jeune femme juive, comme eux.
4: Grouille, Irena. On est en retard pour la réunion.
0: À l'Université libre de Varsovie, ils font partie du même cercle de jeunes intellectuels. Réunis autour de leur professeure, Elena Radlinska, ils luttent contre la pauvreté et militent pour l'égalité entre les Polonais juifs et catholiques.
4: Pourquoi les juifs, depuis des siècles, n'ont pas les mêmes droits que le reste des habitants de Pologne ?
0: À l'université, comme dans le reste du pays, des idées nauséabondes gagnent du terrain. Certains élèves veulent obliger les étudiants juifs à s'asseoir dans la partie gauche des salles de classe.
1: Ils veulent les séparer des autres ? Non, mais ça va pas, la tête !
0: Irena, Adam et leurs amis, pour protester, restent debout pendant les cours. En 1939, lorsque Hitler envahit la Pologne, Irena, séparée de son mari, est assistante sociale. Elle est inquiète et elle a raison. Son pays a perdu la guerre et il va souffrir. À peine l'occupation commencée, les nazis s'en prennent aux opposants et aux intellectuels, puis aux citoyens juifs, qu'ils considèrent comme des sous-hommes. Comme il a fait en Allemagne, Hitler met en place des mesures pour exclure les juifs de la société. Leurs entreprises leur sont confisquées. La plupart des métiers leur sont interdits. Ils ne peuvent plus entrer dans les lieux publics, comme les parcs ou les cafés. On les force à porter un brassard blanc avec une étoile bleue. La majorité d'entre eux vit dans la misère. Irena, qui a rejoint la résistance avec Adam et leurs amis, monte un réseau clandestin pour leur venir en aide. Un soir, la jeune femme rentre chez elle, bouleversée.
1: Maman, ils construisent des murs pour enfermer les juifs à l'intérieur. Ils construisent un ghetto.
0: Depuis un an, les juifs de Varsovie, soit un habitant sur trois, sont forcés de vivre dans un minuscule quartier du centre-ville. 450 000 personnes se retrouvent dans une zone regroupant à peine 73 rues. Dans la nuit du 16 novembre 1940, les portes du ghetto sont verrouillées. Plus aucun de ses habitants ne peut plus entrer ni sortir sans autorisation des nazis. Parmi eux, il y a Adam. Irena a peur. Pour lui, pour leurs amis juifs et pour tous les autres.
1: Comment vont-ils réussir à survivre ?
0: Les conditions de vie à l'intérieur sont effroyables. La nourriture et l'espace manquent. Les habitants, affamés, vivent entassés les uns sur les autres. Très vite, le typhus fait des ravages. Les Allemands, qui ont une peur panique des épidémies, autorisent certains Polonais à venir soigner les malades. Irena se débrouille pour obtenir un laissez-passer. Lorsqu'elle entre pour la première fois dans le ghetto, elle porte l'étoile en solidarité. Irena serre son poing dans sa poche. Ce qu'elle découvre lui retourne l'estomac. Les rues sont sales et bondées. Partout, on fait la queue pour obtenir un bol de soupe. Et là, à quelques mètres d'elle, un enfant épuisé, l'air hagard, quémande un quignon de pain allongé par terre. lorsqu'elle repasse devant lui, quelques heures plus tard, il est déjà mort. Dans le ghetto, Irena retrouve Adam et leurs amis engagés de l'université. Eva, Ala, Raquela et Joseph. Tous font partie du réseau de résistance juive qui s'est très vite mis en place. Ensemble, dans des conditions extrêmes, ils se débrouillent pour donner des cours. Ils organisent des soupes populaires, ils soignent, ils s'occupent de groupes d'orphelins, ils publient des journaux clandestins. Pour les aider, Irena fait entrer, en les cachant dans son soutien-gorge, de la nourriture, des vêtements et des doses de vaccins.
4: Tu sais ce qu'on raconte sur les femmes polonaises ?
0: Lui demande un jour Adam.
4: Que leurs poitrines ont doublé depuis l'arrivée des Allemands.
0: À l'extérieur aussi, la résistance est active. Depuis quelques semaines, les Allemands placardent des affiches sur les murs de la ville.
5: Les Polonais qui aident les Juifs seront exécutés.
0: Irena, désormais, n'a plus qu'une obsession.
5: Il faut sauver les enfants du ghetto. Nous devons les faire sortir et les mettre en lieu sûr.
0: Nous sommes en 1942 et il y a urgence. Il se murmure que les familles seront bientôt déplacées dans des camps de travail plus à l'est. Dans le ghetto, la résistance craint le pire. Irena, qui fait le lien entre l'intérieur et l'extérieur, propose un plan.
5: Grâce à mon laissez-passer, je peux évacuer les plus mal en point en ambulance, vers des hôpitaux à l'extérieur. On va apprendre aux enfants à mimer les maladies les plus graves et on en profitera pour en cacher d'autres dans les ambulances. Une fois dehors, on les placera dans des familles avec de faux papiers.
0: Exfiltrer des enfants juifs dans une ville entièrement contrôlée par les nazis, c'est sacrément risqué. Mais Irena est plus déterminée que jamais. Comme ses amis résistants d'ailleurs, qui ont d'autres idées. Les bébés, endormis, sont cachés dans des boîtes à outils, des valises ou des cartables qu'on place sous les banquettes du tramway. Quant aux plus grands, ils sont conduits à travers les caves du ghetto et les égouts. Le réseau ne se contente pas de sauver la vie de ses enfants. Il préserve aussi leur histoire.
5: Certains ont à peine 6 mois. Lorsque la guerre sera terminée, ils ne se souviendront de rien. Comment vont-ils retrouver leur famille ?
0: Alors Irena écrit chaque nom sur des feuilles de papier à cigarette qu'elle prend soin de cacher pour les protéger. Son plan fonctionne bien. Irena est une organisatrice hors pair. Elle fédère, on la suit. À l'intérieur, à l'extérieur, son réseau s'agrandit et compte désormais 20 complices. Ensemble, ils arrivent à faire sortir des centaines d'enfants. Le temps est compté. En juillet 1942, les nazis lancent ce qu'ils appellent leur grosse action. Chaque jour, 5000 à 6000 personnes sont déportées en train vers les camps de l'Est.
4: Tu sais ce qui se passe là-bas, Irena ? Ils nous assassinent. Tous.
5: Alors il faut faire plus. Plus vite.
0: En septembre 1942, lorsque cette première vague de déportation s'achève, il ne reste que 60 000 survivants. Ils étaient près d'un demi-million quelques mois plus tôt. Tout le monde sait qu'une nouvelle action de déportation se prépare. Le 19 avril 1943, la résistance juive se soulève. Ils sont 750 jeunes gens munis

0: décidée à en finir. Les Allemands incendient les immeubles. Irena, qui ne peut plus rejoindre ses amis, récupère les familles qui arrivent à s'échapper par les égouts. Les habitants du ghetto se battent de façon héroïque et arrivent à tenir tête aux Allemands pendant un mois. Irena Sandler et ses camarades ont réussi à sauver 2500 enfants juifs de la barbarie nazie. En 1945, à la fin de la guerre, elle retrouve Adam qui a survécu. Elle épouse enfin, 2 ans plus tard. Interrogée à la télévision à la fin de sa vie, Irena raconte
1: « Je déteste quand les gens me traitent d'héroïne. Ça me rend furieuse. Je ne suis pas une héroïne. J'ai fait ce que le devoir me demandait de faire. Et j'aurais pu faire plus, tellement plus. »
0: Elle expliquera aussi que pour chaque enfant sauvé, 10 personnes ont risqué leur vie.
1: « Aucun de ceux à qui j'ai demandé de l'aide n'a jamais refusé. Sans eux, rien n'aurait été possible. »
0: Aux heures les plus sombres de l'humanité, heureusement, des petites lumières continuent à briller. Derrière cet épisode des Odyssées, il y a Fanny Leroy, Cécile Lafont, Basile Bocquer, Benjamin Orgeret et moi, Laure Grand Besançon. Irena Sandler est une juste parmi les nations. Cette appellation désigne les non-juifs qui ont risqué leur vie pour sauver des juifs pendant la Seconde Guerre mondiale.

0: Coucou.
1: Coucou.
0: Tu es là? Tu m'entends? Alors ouvre grande tes oreilles, je vais te raconter une histoire. Une histoire qui est arrivée à Toudou, mon doudou. Toudou fait le ménage. Toudou, mon doudou, est tout mou, tout fou, tout chou. Il me suit partout. Tiens, le voilà. Ce matin, à peine réveillé, Toudou s'agite. Toudou saute de son lit. Il se débarbouille. Il se brosse les poils. Il range sa chambre. Il plie son pyjama. Il secoue sa couette. Puis, il fait son lit. Eh bien, mon doudou, je ne te reconnais pas ce matin. Que se passe-t-il? Toudou fait comme s'il n'avait pas entendu. Il continue. Il ramasse ses jouets par terre. Il vide sa poubelle. Mais qu'est-ce que tu as ce matin, mon doudou? Tu as décidé de faire le ménage? Toudou ne répond pas. Il sort l'aspirateur du placard et il commence à passer l'aspirateur avec ses petites pattes musclées. Mais c'est très lourd un aspirateur pour un petit doudou. Et toi, est-ce que tu as déjà passé l'aspirateur? Est-ce que tu aimes bien ça? Maintenant, Toudou s'attaque aux vitres. Il frotte. Il frotte, frotte, frotte. Mais c'est très fatigant pour un petit doudou de laver des vitres. Tu ne veux pas t'arrêter, mon doudou? Pour te reposer?
1: Non, non, non, non.
0: Non, Toudou dit non. Il ne veut pas s'arrêter. Il veut faire le ménage. Et toi, est-ce que tu aimes bien faire le ménage? Toudou, mon doudou, lui, adore faire le ménage. Mais ce qu'il aime par-dessus tout, c'est faire la vaisselle. Mais comme Toudou est vraiment un petit doudou, il a besoin de monter sur une chaise pour être à la bonne hauteur. Voilà, Toudou est debout sur la chaise, il se penche sur la pointe des pattes pour ouvrir les robinets. Toudou verse un peu de liquide vaisselle dans l'eau. Et ça fait de la mousse.
1: Oh !
0: Toudou plonge les pattes dans la mousse. Toudou lave d'abord les verres, puis les fourchettes et les couteaux. Il frotte les assiettes. Il frotte les casseroles. Et toi, est-ce que tu as déjà fait la vaisselle? Est-ce que tu aimes bien avoir les mains dans la mousse? Bravo, mon doudou! La vaisselle est bien propre. Toudou s'essuie les pattes sur le torchon et il saute de la chaise. Oh ! Mais qu'est-ce que c'est que cette eau ? Qu'est-ce que c'est que cette grande flaque d'eau par terre? Toudou a oublié de fermer le robinet d'eau.
1: Oh!
0: Et la mousse de la vaisselle gonfle. Elle gonfle. Elle gonfle tellement qu'il y en a partout par terre. Toudou s'amuse à faire des glissades sur la mousse. C'est très rigolo. Boum! Toudou tombe la tête la première dans la mousse.
1: Oui.
0: Et maintenant, il a de la mousse partout dans la bouche. Et quand il parle, il y a des petites bulles qui lui sortent de la bouche. Ça lui fait une drôle de voix. Tu ne trouves pas? Et toi, est-ce que tu as déjà fait des bulles? Avec ta bouche? Avec ton nez? Avec tes pieds? Oh là là! Mais quel bazar! Il y a de la mousse partout dans la cuisine. Alors Toudou sort vite le balai et la serpillière pour laver par terre. Il se dépêche de tout nettoyer pour ne pas se faire gronder.

0: Ouf,
1: ni vu ni connu. Tout doux a tout rangé à temps. Et maintenant, la cuisine brille comme un sou neuf. Et personne ne saura que Toudou mon doudou a encore fait une bêtise. Tu ne le diras pas. Et toi, est-ce que tu as déjà mis de l'eau partout par terre? Beaucoup d'eau? Tu t'es fait gronder? Tu as tout nettoyé?

Et maintenant, il est l'heure de dormir. Avec tes pieds, avec tes mains, avec ta tête ou avec ton nez.

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0: Tut, tut, tut, tut.
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2: Et coucou les petites curieuses et les petits curieux, et à la guerre comme à la guerre.
3: Bonjour, je m'appelle Kaina, j'ai 10 ans et je voudrais savoir depuis quand les femmes ont pu-elles aller à l'armée. Merci, au revoir.
2: Et je remets à l'endroit ta question, Kaina. Depuis quand les femmes ont-elles pu aller à l'armée? C'est un petit peu mieux. Gérald Létang, vous êtes historien, spécialiste, entre autres, de la Seconde Guerre mondiale. Vous êtes enseignant également à l'école de guerre. Alors, depuis quand les femmes donc sont à l'armée? Sont soldats, on peut le dire comme ça? Ou général, on peut le dire aussi?
4: Alors, ben, moi, j'aime bien l'expression de Kaina, aller à l'armée. Parce que c'est, au début, les femmes, elles n'ont pas de statut dans les armées. Alors, certes, quand on remonte à des temps anciens, on a quelques exemples en tête. On pense à la déesse Athéna, on pense aux Amazones, on pense pour les Français à Jeanne d'Arc. Il y a aussi d'autres cultures. Par exemple, il y a des femmes guerrières au Dahomey, en Afrique. Mais en fait, Kaina a raison. Les femmes, elles vont à l'armée, mais pour accompagner les troupes. Elles n'ont pas de statut militaire. Elles font plein d'actions qui sont liées aux soins, au ravitaillement. Et puis, ce qui change, c'est avec la Première Guerre mondiale, où pour la première fois, les femmes vont avoir un statut très souvent d'infirmière. Alors, elles ne portent pas les armes, elles ne combattent pas. Mais pourtant, elles meurent. Elles meurent au front. Et donc, va se poser la question, en tous les cas, dans les armées occidentales, est-ce qu'on peut intégrer des femmes dans les armées?
2: Ça, c'est valable pour tous les pays occidentaux. Tout à fait. Pas que la France.
4: Et même après, pendant la Seconde Guerre mondiale, on va avoir en 1939 dans toutes les armées des femmes en uniforme, ce qui sera la nouveauté de la Seconde Guerre mondiale. L'autre nouveauté de la Seconde Guerre mondiale, c'est que dans la résistance, c'est-à-dire les gens qui vont résister en France, par exemple contre l'occupant allemand, les femmes, dans cette lutte clandestine, secrète, eh bien, elles vont prendre des positions de commandement, ce qui est un changement majeur. Donc, les guerres mondiales, elles ont changé beaucoup de choses avec les femmes à qui on va donner un uniforme, à qui on va donner des grades, c'est-à-dire le fait qu'il y en a qui sont des chefs et d'autres qui vont obéir. Mais malgré tout, ça prend beaucoup de temps. Il a fallu attendre, par exemple, en France, 1972 pour que les femmes aient le même statut que les hommes. Il a fallu attendre les années 1980 pour qu'elles puissent entrer dans les écoles d'officiers. Et il a fallu attendre 2021 pour que les femmes puissent accéder à certains secteurs de l'armée où jusque-là elles n'avaient pas droit d'aller, c'est-à-dire la Légion étrangère, les avions de chasse et les sous-marins.
2: Jusqu'à 2021, il n'y avait aucune femme dans les sous-marins à la Légion étrangère.
4: Ça commençait, mais il a fallu lever les derniers interdits à ce moment-là.
2: Et pourquoi ? Parce que quoi ? On considère qu'elles sont plus faibles ?
4: Parce qu'il y a eu un certain nombre de préjugés évidemment machistes derrière. Puis aussi, vu qu'elles n'avaient pas accès à certaines phases de formation ou d'entraînement, eh bien, on disait à partir de là qu'elles ne pouvaient pas y aller. Alors, aujourd'hui, ça prend du temps, mais ça se corrige, puisque, par exemple, l'armée française est la quatrième armée la plus féminine du monde. Il y a 34 200 femmes dans les armées françaises, donc c'est à peu près 16% de l'effectif. Et c'est pas énorme, mais on est quasiment sur le podium.
2: Et c'est quelle l'armée la plus féminine au monde ?
4: Israël, puisque là, le service militaire en Israël concerne les femmes et les hommes.
2: Et il y a donc aussi des femmes générales dans l'armée française. Bon, en sachant quand même que dans l'absolu, le mieux serait qu'il n'y ait pas de guerre, hein, nulle part. On peut toujours rêver, hein. 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

0: Oshi est un petit kitsune qui habite aux abords du sanctuaire Fushimi Inari Taisha à Kyoto, au Japon. La famille de Oshi est très particulière. C'est une tribu de renards. Mais pas n'importe quel renard, des kitsune, des renards dotés de pouvoirs magiques. Ils possèdent une grande intelligence et plus ils vieillissent, plus ils deviennent puissants. La maman de Oshi lui explique un jour qu'ils sont des messagers spirituels. Qu'est-ce que ça veut dire ? Demande Oshi. Eh bien, nous sommes les messagers de la déesse Inari. C'est une divinité qui assure aux habitants la prospérité, la fertilité et la réussite. Nous, les kitsune, nous avons une mission très importante. Nous devons aider les humains. Mais comment fait-on cela ? Demande Oshi. Sa maman, en guise de réponse, désigne sa queue. Tu vois, nous avons une queue phosphorescente. Elle a des pouvoirs magiques. Regarde, elle s'illumine dans la nuit. Kitsunebi, c'est ainsi que l'on appelle cette lumière, continue la maman. Cela signifie feu de renard. Grâce à ce pouvoir magique, nous pouvons prendre forme humaine, créer des illusions, apparaître dans les rêves. Oshi, content d'apprendre cela, part immédiatement tester ses super pouvoirs. Dans la forêt de bambou, il s'amuse à se transformer. En y pensant très fort, il peut changer d'apparence. D'un coup, sa queue s'illumine et voilà qu'il prend l'apparence d'une femme. C'est incroyable! Il ressemble vraiment à un être humain, en chair et en os, avec des jambes, des cheveux, des doigts. En se concentrant très fort, il change une nouvelle fois d'apparence. Sa queue s'illumine et voilà qu'il devient un jeune garçon. Vraiment, c'est trop drôle! Et si je m'amusais un peu avec ce pouvoir, se dit le petit kitsune. Ce jour-là, le sanctuaire est rempli de touristes. Pour leur faire un peu peur, Oshi se transforme en sanglier et il leur fonce dessus. Tous se mettent à hurler, effrayés, avant de se dissiper en courant. Mort de rire, Oshi se roule par terre. Quand son grand-père, le plus vieux des kitsune, l'interrompt net en grondant. « Tu ne devrais pas t'amuser à faire peur aux humains. Nos pouvoirs magiques doivent aider les autres et non les tromper ni leur nuire. » Son grand-père a vécu 900 ans. Il est le plus sage et le plus puissant des renards sacrés. Très respecté par la tribu, il possède 9 queues lumineuses, puisqu'un kitsune gagne une nouvelle queue tous les 100 ans. La lumière que le grand-père produit est donc très puissante. Et ses pouvoirs aussi. Quand il gronde, toutes les flammes deviennent rouges. C'est terrifiant. Il avertit Oshi, « N'utilise pas ton pouvoir à mauvais escient, sinon tu le perdras et tu seras puni. » Puis, il entraîne son petit-fils vers l'hôtel d'Inari. Au lieu de faire des bêtises, viens avec moi récupérer les offrandes et les vœux. Chaque jour, les humains les déposent ici pour demander de l'aide à la déesse Inari. C'est notre mission de les exaucer pour elle. Mais Oshi n'a aucune envie de partir en mission. Le printemps arrive, les cerisiers sont en fleurs, la température est agréable. Il préférerait flâner plutôt que de courir dans toute la ville pour venir en aide à des inconnus. Alors, il échappe à la surveillance de son grand-père et part longer la rivière Kamo, s'aventurant plus loin que d'habitude dans les rues de Kyoto. Là, Oshi regarde les garçons et les filles qui se séduisent, boivent des verres. Eux ne sont pas obligés de rendre service à tout le monde. Ils peuvent se prélasser en terrasse, dîner dans les restaurants sur pilotis aux abords du fleuve. Le petit Kitsune aimerait bien rire avec eux. Pourquoi pas leur jouer quelques tours aussi? Pourtant, son grand-père l'a prévenu. Il ne doit pas utiliser son pouvoir avec malice pour tromper les autres. Mais Oshi trouve ça tellement tentant. Alors, le petit Kitsune se concentre. Sa queue s'illumine et il prend l'apparence d'une grande et belle femme. Avec un sourire amusé, il s'enfonce dans la bruyante rue Pontocho où les touristes et les ivrognes cherchent des bars. Et toute la soirée, il prend du bon temps avec les humains. Il redouble de facéties. Mais alors que l'heure de regagner le sanctuaire approche et qu'il est sur le chemin du retour, la pénombre enveloppe soudain Oshi au point qu'il ne voit plus rien. Comme prisonnier du noir autour de lui, il n'arrive même plus à avancer. Impossible de distinguer la route, la forêt de bambous ou le sanctuaire au loin. Et sa queue ne produit plus aucune lumière. Son feu de renard est complètement éteint. Le voilà seul, sans lumière, sans chaleur, dans la nuit froide. Sur la route, les voitures foncent sans le voir et l'empêchent de traverser pour rejoindre les siens. Les larmes aux yeux, Oshi s'assoit par terre. Soudain, un vieil homme s'approche de lui. C'est un vénérable monsieur de 80 ans. « Oh, le bébé renard !» souffle-t-il. « Je ne te veux pas de mal, ne t'en fais pas. Tu as dû perdre tes parents. » Il ouvre un grand sac et dit à Oshi « Viens, monte, je vais t'aider à traverser la route. » Oshi se glisse à l'intérieur et le vieux monsieur se déplace lentement jusqu'au passage clouté. Il appuie sur un bouton pour demander le passage du feu au vert pour les piétons. Puis, le vieux monsieur dépose Oshi au pied du temple. « La forêt est derrière, tu devrais y retrouver ta tribu. » Oshi avance dans les bois, mais sa lumière n'est pas revenue. Il ne voit toujours rien dans la nuit noire. « Voilà, se dit-il, mon grand-père m'avait prévenu. J'ai perdu tous mes pouvoirs magiques et je suis puni. » Il s'apprête à pleurer de nouveau quand une ombre glisse vers lui. Ses poils se hérissent. Il n'ose plus respirer tellement il a peur. En fait, ce n'est qu'un chat. Oshi soupire, soulagé. Puis, il demande à l'animal. « Connais-tu les Kitsune ? Je suis perdu, je cherche leur repère. » Le chat rétorque que les Kitsune sont très secrets. Il est impossible de trouver leur repère. « En revanche, dit-il, moi, j'ai besoin d'aide. Je me suis cassé la patte. Je ne peux plus grimper en haut de la terrasse où les humains me laissent une gamelle remplie de croquettes. » Oshi s'exclame « Mais si je vais chercher tes croquettes, que me donneras-tu en retour ?» Le chat argumente « Je n'ai rien à donner en retour. » « Mais le vieil homme ne t'a-t-il pas aidé à traverser sans que tu ne lui donnes rien en retour ?» C'est vrai, pense Oshi. Et il saute jusqu'à la terrasse, prend la gamelle dans sa gueule et la porte au chat. À cet instant, la queue de Oshi s'illumine d'une grande flamme dorée. Le chat, dans un même élan, prend l'apparence d'un vieux renard blanc à 9 queues. C'est le vieux Kitsune qui se tient devant Oshi. « Tu es encore jeune, » dit-il. « Quand tu auras 900 ans, comme moi, tu comprendras qu'il faut aider sans rien attendre en retour. » Tromper les autres et t'amuser sans penser aux conséquences n'est pas digne d'un vrai Kitsune. Oshi, penaud, comprend qu'il a encore beaucoup à apprendre. Son grand-père rit. « Allez, viens, allons retrouver les autres. » Et voilà, l'histoire est finie. Et maintenant, au lit.
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4: Et coucou les petites curieuses et les petits curieux, au boulot.
5: Bonjour, je m'appelle Hollande, j'ai 5 ans. Je voudrais savoir pourquoi on est obligé de travailler quand on est grand.
4: Ah là là, Olympe, en même temps tu travailles aussi toi à l'école, hein, quelque part j'ai l'impression. Mais effectivement, quand tu dis pourquoi on est obligé de travailler quand on est grand, c'est obligé de gagner de l'argent. Alors moi j'ai ma petite idée, notamment peut-être pour manger, pour pouvoir se loger, mais on va confirmer tout ça avec Dominique Méda, puisque vous êtes professeur en sociologie à l'Université Paris-Dauphine, spécialiste du travail, Dominique Méda.
6: Eh bien Camille, je suis tout à fait d'accord avec vous, hein. Merci Olympe.
4: J'ai bon, ouais.
6: Merci Olympe pour ta question. Bah oui, tout simplement pour gagner sa vie, on travaille pour gagner cet argent qui nous permettra d'acheter tout ce dont nous avons besoin. Et d'ailleurs quand on interroge les gens, hein, pour savoir pourquoi ils travaillent, bah, la première réponse, c'est celle-là, hein, c'est pour gagner un salaire.
4: Pas pour le plaisir, parce que j'ai pas dit, mais il y a aussi le plaisir quand même.
6: Il y a aussi le plaisir, bien sûr, je vais y venir. Mais d'abord, hein, disons à Olympe que bah, pour vivre, on a besoin d'acheter des choses. Pour se nourrir, pour s'habiller, pour se loger, pour voyager, aussi pour partir en vacances, hein, pour ceux qui ont la chance de partir en vacances. Et alors, on va essayer de distinguer deux types de personnes. Hein. Il y a certaines personnes, par exemple les agriculteurs, les commerçants, les artisans, qui vendent leurs produits à des personnes qui les achètent, donc ils ont des clients qui les payent directement, et puis d'autres personnes sont salariées. C'est-à-dire, elles travaillent pour une entreprise ou pour, un, par exemple, un ministère, une collectivité locale, qui va les payer pour cela, le plus souvent tous les mois, et on dit qu'ils gagnent un salaire. Et d'ailleurs, cette forme-là, hein, c'est la plus répandue en France, puisque la très grande majorité de la population, presque 90%, est salariée.
4: De la population qui travaille.
6: De la population qui travaille, tout à fait. Et il faut que tu saches, Olympe, que cette situation où on est au chômage, c'est une situation qui n'est pas agréable du tout. Hein. Pourquoi ? Parce que bah, le travail, c'est devenu une norme dans nos sociétés. Tout le monde doit travailler. Quand on ne travaille pas, on se sent inutile, on gagne moins d'argent et on a l'impression de ne pas contribuer à la vie sociale. Parce que ce n'est pas seulement pour obtenir un revenu qu'on travaille, c'est aussi pour apporter sa pierre au fonctionnement de la société et aussi pour montrer aux autres et à soi-même ce dont on est capable, hein, pour se réaliser. C'est comme un défi, le travail. Dans les enquêtes, quand on demande aux personnes ce qui est important pour elles dans le travail, une majorité répond, pour moi ce qui est important c'est de réussir quelque chose. C'est aussi, je crois qu'on peut dire que c'est en travaillant qu'on connaît le monde et qu'on contribue à l'améliorer, et ça c'est très très important bien sûr. Et la France, c'est intéressant, hein, c'est un des pays où les gens sont les plus nombreux à dire que le travail est très important. Ce qu'ils apprécient notamment, c'est bien sûr d'avoir un salaire, un bon salaire, mais aussi l'intérêt du travail, avoir un travail intéressant, et l'ambiance de travail, être avec des collègues qui vous soutiennent, qui sont sympas. Et ce qui est encore plus intéressant, c'est quand on leur demande ce qu'ils feraient s'ils n'avaient pas besoin de travailler, si l'argent tombait comme ça tout seul, bah une majorité répond qu'ils continueraient à travailler.
4: Ah
6: mais,
4: oui.
6: Oui, mais qu'ils travailleraient autrement. Mais, alors, il y a un paradoxe français, hein, qui est très très très amusant, c'est que les Français à la fois, ils sont très nombreux à dire que le travail c'est très important, mais ils sont les plus nombreux en Europe à dire que le travail devrait prendre moins de place.
4: Quelle bande d'hypocrites.
6: Ouais. Pourquoi ? Bah, on peut le comprendre, hein. Ils ont aussi envie d'avoir du temps pour d'autres choses, du temps pour s'occuper de leur famille, pour s'occuper de leur couple, pour s'occuper d'eux-mêmes aussi. Et puis, il faut le dire, hein, ils se plaignent de leurs conditions de travail. Ils considèrent qu'ils sont mal payés, ils trouvent qu'on ne les consulte pas assez, qu'ils n'ont pas assez d'autonomie. Et puis, ils se plaignent du fait que leur travail est pénible, physiquement et émotionnellement. Et ça, c'est vraiment un gros, gros problème.
4: Voilà, le travail, c'est pas toujours la santé, contrairement à ce que dit la chanson. 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
1: Est-ce que les huîtres, elles ronflent? 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
1: Bonjour, je suis Nina Léger et je vais vous raconter l'histoire de Nono, le renard myope.
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0: Nono est un renard. Il vit sous un chêne dans une grande forêt avec ses parents et sa sœur. Nono aime son chêne. Il trouve que c'est l'arbre le plus beau de la forêt. Même s'il ne le voit pas vraiment. Parce que oui, Nono est myope. Myope comme une taupe, disent ses copains renards en riant. Il ne voit pas plus loin que le bout de son museau. Ou plutôt, il voit, mais tout flou. Les couleurs n'ont pas de contours. Les formes sont des taches. Le monde est rempli de petits fantômes colorés. Et Nono peut rester des heures, la tête entre les pattes, à les regarder danser. Nono regarde et trouve qu'il voit très bien. Ou en tout cas, qu'il voit très beau. C'est quand il faut partir à l'aventure que ça se complique. Nono tombe dans les trous, glisse dans la boue, se fourre dans les buissons, se pique sur les épines. Ça fait rire ses copains, mais ses parents sont inquiets. Un renard doit bondir, courir, chasser, s'enfuir, pas rester sous un arbre à regarder les couleurs. Un jour, à l'aube, les parents de Nono le réveillent. C'est l'heure! Nono cache son museau dans sa fourrure. Debout, Nono! Nono se met sur ses pattes. Elles sont flagada tellement il est fatigué. Il remue la queue, elle pèse une tonne. Il s'étire, s'attire, il bâille longtemps. Nono voit encore plus flou que d'habitude. Et comme le soleil n'est pas encore levé, tout est gris autour, sans couleur. Allez-vous, on y va, dit sa mère. Tous les renards de la forêt se mettent en route. Alors Nono se souvient. Le génie bleu. C'est une grande sculpture que les renards vont voir chaque année pour faire exaucer leurs vœux. Ça existe vraiment, les génies bleus? A demandé Nono à sa sœur. Et sa sœur a répondu. Des anciens racontent que les génies bleus vivaient sous l'eau, il y a très longtemps, dans un endroit lointain qui s'appelle l'océan, mais ils ont disparu. Et il ne reste que la sculpture qu'on va voir chaque année. Tu as déjà vu l'océan ? A demandé Nono. Jamais ! S'est exclamée sa sœur. Aucun renard n'a vu l'océan. Nono, c'est déjà ce qu'il va demander au génie bleu. Il veut voir comme tous les autres renards. Les renards sortent de la forêt. Le jour se lève. Le ciel est gigantesque, rempli de lumière rose et jaune. La marche continue longtemps. Les renards traversent des champs, des rivières, et tout à coup, « on arrive !» se mettent à chuchoter les renards. Nono aperçoit du bleu entre les arbres. Le génie ! Il n'a jamais vu un bleu comme ça. Électrique, brillant. Il se précipite pour faire son vœu. « Pas tout de suite, Nono !» crie son père. « D'abord, il faut prendre soin de la statue. » Aussitôt, tout le monde s'active. Nono essaye d'aider, mais comme il ne voit rien, il fait des bêtises. « Pousse-toi, Nono, tu nous gênes !» Nono se pousse, et bientôt, Nono s'ennuie. Il décide de se dégourdir les pattes. Des clochettes blanches s'agitent dans l'herbe. C'est du muguet. Nono remonte de brin en brin. Du jaune clignote entre les feuilles. C'est un papillon. Nono le suit. Il avance, museau en l'air. Mais bientôt, il s'aperçoit que les arbres ont disparu. Il regarde par terre. Il a les pattes dans le sable. Nono est complètement perdu. Or, comment retrouver son chemin quand on ne voit rien? Si au moins il avait pu faire son vœu au génie, Nono est désespéré. Au-delà du sable, il voit du bleu qui scintille et qui bouge jusqu'à l'horizon. Qu'est-ce que ça peut bien être? Il approche jusqu'à pouvoir toucher le bleu du bout du museau. C'est de l'eau. Ça doit être ça, l'océan. Nono a peur. Mais il est aussi très fier. Lui, le renard myope, est le premier à voir l'océan. Il se demande à quoi ça ressemble sous l'eau, Alors, il plonge la tête et c'est froid, c'est mouillé. Mais surtout, quand il ouvre les yeux, c'est net. Sous l'eau, Nono voit tout. Il voit des petits poissons à rayures jaunes et bleues, de grands poissons blancs brillants, des poissons oranges qui font des bulles et même les bulles, Nono les voit. Il avance et quand il n'a plus pattes, il plonge. Il voit des anémones roses qui ondulent, des étoiles de mer rouges vives qui marchent sur les rochers, des milliers de minuscules poissons argentés. Nono nage et tout à coup, vrouf, il est pris dans un tourbillon. Nono fait trois tours sur lui-même et il se retrouve museau contre museau avec un génie. Il reconnaît le bleu luisant. « Tu es un génie bleu ?» demande Nono qui découvre qu'il peut aussi parler sous l'eau. Le génie éclate de rire. Ça fait plein de bulles. « Pas du tout !» répond-il. « Je suis un dauphin. Je m'appelle Lulu. Et toi ?»«
1: Moi, c'est Nono. Je suis un renard. »
0: « Un renard ?» dit Lulu. « Sors de l'eau que je te vois. » Nono remonte à la surface et le dauphin bondit hors de l'eau. «
1: Waouh !» s'écrie-t-il. « J'ai jamais vu d'animal comme toi. »«
0: On peut retourner sous l'eau ?» fait Nono. « Dehors, je vois flou. »«
1: C'est vrai ?» s'exclame Lulu le dauphin.
2: « Moi, c'est l'inverse. Quand je saute hors de l'eau, je vois tout. » Les bateaux, les oiseaux, les humains sur la plage, mais dès que je replonge, je vois tout flou. Sauf quand j'ai mes lunettes.
1: Tes lunettes ? Demande Nono.
2: C'est des trucs que les humains utilisent pour regarder sous l'eau. Parfois, ils les perdent dans les vagues et moi, je les ramasse. J'en ai toute une collection. Tu veux que je te montre ?
0: Lulu s'élance. Il fonce à toute allure. Il se cogne aux poissons, il fait valdinguer les hippocampes qui crient « Chauffard !» Et Nono nage aussi vite qu'il peut derrière lui. Les poissons se retournent sur son passage.
1: Un renard sous l'eau, c'est le monde à l'envers.
0: Et soudain, Lulu freine.
2: C'est là !
0: Sous un rocher, Nono voit un tas de petites coques luisantes rattachées par des élastiques.
2: « Trouve une paire qui te va !» dit Lulu en agitant ses nageoires.
0: Nono essaye les lunettes.
2: Pas facile de faire passer l'élastique autour de ses oreilles. Ça tire, ça fait mal.
0: Mais Nono trouve une paire qui lui va.
2: Remonte à la surface, dit Lulu.
0: Nono nage, nage, nage. Il sort la tête de l'eau et là, les bateaux, les oiseaux, les humains. Il voit tout.
2: Dis Lulu. « Tu me les prêtes ?»«
1: Je te les donne. Elles sont à toi, Nono, » répond Lulu.
0: Nono nage vers la plage. Il sort de l'eau. Il s'ébroue. Ça fait du bien de sentir le soleil sur sa fourrure. Il marche un peu et là, il remarque des empreintes de renard dans le sable. Ce sont les siennes. Lunettes sur le museau. Il remonte sa propre piste, retrouve la forêt, retrouve le papillon jaune, le muguet. Il avance, il voit tout et soudain, il aperçoit le génie bleu. Nono s'arrête. Il regarde la statue et il comprend. Ce n'est pas un génie, c'est un dauphin, comme Lulu. Et Lulu a exaucé son souhait. Grâce à ses lunettes, Nono voit comme les autres. Soudain, il entend son nom. Ce sont ses parents qui l'appellent. « Où étais-tu passé ?» demande sa mère. « C'est quoi ce truc sur ton museau ?» fait sa sœur.
1: « C'est mes lunettes !» répond Nono.
0: Mais il ne dit rien de l'océan, de Lulu et des génies bleus qui ne sont pas des génies disparus, mais des dauphins bien réels. Ça lui paraît beaucoup trop compliqué. Et puis, il aime l'idée d'avoir un secret. Tous ensemble, les renards reprennent le chemin de la forêt. Avec ses lunettes, Nono repère le grand chêne de très loin. Comme il est beau! Il se met à courir jusqu'à sa maison, sans tomber dans les trous, sans glisser dans la boue, sans se piquer aux épines. Depuis, chaque matin,
1: Nono met ses lunettes pour courir et bondir avec ses copains. Mais parfois, quand il est tout seul, il les enlève. Et il reste sous le chêne à regarder le monde en flou et les couleurs qui dansent. Il se souvient de tout ce qu'il a vu. Les anémones, les étoiles de mer, les hippocampes. L'an prochain, c'est sûr, il retournera voir Lulu à l'océan.

0: Et voilà, l'histoire est finie. Et maintenant, au lit les petits renardos.
1: Non, une autre.
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1: Les contes de la Maison Ronde. Ludwig, l'enfant qui voulait parler avec le vent. Chapitre 1, l'hiver. Vous connaissez cet air qui fait ta ta ta ta ta ta ta ta ta ta ta ta ta ta, et cet autre qui fait ta ta ta ta ta ta ta ta ta ta ta ta ta. On l'entend partout, vous voyez ce que je veux dire, ta ta ta ta ta ta ta ta ta ta, j'adore. Et cet autre qui fait ta ta ta ta ta ta ta ta ta ta ta ta ta. Ah non non non, c'est pas de lui, mais celui qui fait ta la la la la la la la la la la la la la la la, c'est bien de lui. Tous les enfants apprennent à le jouer au piano. Eh bien oui, tous ces grands airs, on les doit à un seul compositeur, et je suis sûr que vous l'avez reconnu.

Le silence. Écoute le silence. Ludwig se rappelle que son grand-père lui avait dit « Écoute le silence. » Et il avait ajouté « Tu entends ? Il n'y a presque aucun bruit. La neige absorbe tous les sons. Écoute. » C'était en hiver, bien avant le lever du soleil. Ludwig avait écouté, il n'entendait presque rien, c'est vrai, à part le bruit du vent, peut-être. Le grand-père de Ludwig était musicien, comme le père de Ludwig d'ailleurs. Et ce matin, justement, d'autres musiciens sont attendus à la maison. C'est pour ça que Ludwig s'est levé tôt aujourd'hui et qu'il regarde par la fenêtre. Ah, ben tiens, justement, les voilà qui arrivent. Entrez! Entrez! Faites comme chez vous! Les musiciens bougent les chaises. Ils parlent, ils rient, ils toussent. Et puis, le calme revient.

Ludwig aime le silence que les musiciens partagent avant la musique. Pendant un instant, le silence paraît durer une éternité. Pourtant maintenant, il pense surtout à son grand-père, qui n'est plus là. Le nez collé à la vitre de la fenêtre, il écoute le bruit du vent.

0: Si un jour ton oreille devient assez fine pour écouter ce que le vent murmure, il te racontera peut-être cette histoire. L'histoire de l'enfant qui voulait parler avec le vent. Est-ce que cet enfant est devenu musicien pour parler avec le vent? Je le crois, oui. Aujourd'hui, le père de Ludwig voudrait que son petit garçon joue un morceau de musique devant les gens qui sont venus pour l'écouter.
1: « Ah bon ?» dit Ludwig. « Mais écoutez-moi !»
0: Il décolle son nez de la vitre et se tourne vers son père. « Oui, » dit son père. « C'est très important. Il faut que tu fasses le maximum. Plus que le maximum, même. Il faut faire le maximum du maximum. Et en rythme, surtout. » Ludwig préférerait aller jouer dehors.
1: « Si c'est possible. »
0: Mais son père dit « Non, il fait froid dehors, et puis ne fais pas l'enfant. »«
1: Mais j'ai 5 ans. »

dit Ludwig. C'est vrai. Nous sommes en 1775, alors Ludwig a 5 ans. C'est un enfant. Il n'est pas encore le très célèbre Ludwig van Beethoven.

0: Ludwig ? Mais où s'est-il encore caché ? Ludwig ! Ludwig ! Est-ce que tu peux l'appeler toi aussi ? Ludwig ! Est-ce qu'on peut l'appeler ensemble ?
1: Ludwig !
0: Ludwig !
2: Ludwig !
0: Ludwig ! Ludwig ! C'est l'heure de la leçon, viens immédiatement jouer du piano ! Le père de Ludwig voudrait que son fils devienne un enfant prodige. Un nouveau petit Mozart. Pendant des heures, il lui fait travailler des morceaux de musique très difficiles pour un enfant. Il est vraiment sévère. Parfois même, il le réveille la nuit pour jouer de la musique. Enfin, c'est ce qu'on raconte.
3: Certains jours, Ludwig disparaît de la maison. Il se réfugie dans la nature, près du fleuve, avec le vent et les arbres. Il aime la nature. À côté de sa maison, il y a un grand fleuve qui s'appelle le Rhin. Souvent, Ludwig court à côté du fleuve. Et le fleuve gronde à côté de lui. Et dans le grondement puissant du fleuve, il entend la voix de son père qui appelle « Ludwig ! Ludwig !»

le fleuve. Il dépasse le vent et il se dit « Si seulement vous pouviez venir avec moi, si vous pouviez entrer dans mon piano, mes amis, si seulement...

Ludwig aime sentir l'air frais de l'hiver sur son visage. Il aime écouter le vent murmurer dans son oreille. Le vent ne prononce pas toujours la même note, mais c'est un ami sincère, un ami fidèle, un ami que personne ne connaît à part lui, Ludwig. Ou plutôt un ami que tout le monde connaît, mais que personne n'a jamais vu. Et surtout, un ami secret, avec lequel personne n'a jamais réussi à parler.

Parle-moi. Dis quelque chose. Dis-moi quelque chose. Ludwig crie et il se met à courir aussi vite qu'il peut. Dis quelque chose !

Le vent s'est levé autour du petit garçon et il tourbillonne dans les airs en faisant un son, comme un do, ou peut-être un do dièse. Le vent soulève la neige en dansant dans les airs. Il souffle fort à côté de Ludwig. Le vent est froid, mais ça réchauffe le cœur du petit garçon. Il a un sentiment de liberté quand il court comme ça. C'est exactement comme la musique. C'est la liberté. Et au loin, son père crie « Ludwig, c'est la dernière fois que je t'appelle !» Maintenant, Ludwig est assis au piano et il entend le vent. Alors il pense, c'est vraiment comme une chanson, ce vent qui siffle, ça fait comme une musique. Et il se met à improviser des notes pour communiquer avec le vent.

0: faire tout le bien qu'on peut. Aimer la liberté par-dessus tout. Et ne jamais trahir la vérité. Voilà ce que Ludwig dira quand il sera plus grand. C'est ça, la musique qu'il faudrait inventer. Une musique vraie. Vraie comme la nature et vraie comme les pierres. Vraie comme le vent et comme le vol des abeilles. Mais son père a d'autres idées. Il s'énerve quand Ludwig ne joue pas comme il le voudrait. Quand Ludwig improvise. Mais heureusement, le vent entre par la fenêtre et il claque la porte. Clac, clac. Le vent dit stop. Et le silence revient miraculeusement dans la maison. C'est dans le silence que Ludwig entend le plus de choses. Il ne le sait pas encore, mais dans sa vie, il plongera de plus en plus dans le silence. Un jour, tu sais, il sera presque sourd. Oui, quand il aura 26 ans, il fuira la foule et les gens parce qu'il entendra de moins en moins ce qu'ils disent. Mais si quelqu'un apprend que je deviens sourd, est-ce que je pourrais être musicien? Est-ce qu'on a déjà entendu la musique d'un musicien qui n'entend pas lui-même? Voilà la question qu'il se posera. Mais pour le moment, il joue. Il joue comme un enfant.
1: On entend comme une musique lointaine. Les rires de l'enfant et le vent d'hiver referment cet épisode.
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4: Et coucou les petites curieuses et les petits curieux, et attention au départ.
5: Bonjour, je m'appelle Elias, j'ai 5 ans, je voudrais savoir comment on fabrique les rails et comment on met les trains sur les rails. Merci.
4: Et merci à toi Elias, petit passionné j'ai l'impression de train. Alors deux questions, comment on fabrique les rails et comment, c'est vrai que moi je me pose toujours la question, on met les trains sur les rails. Clive Laming, vous êtes docteur en histoire spécialiste des chemins de fer, votre réponse.
6: Le problème c'est qu'il faut qu'ils soient parfaitement droits, parfaitement rigides, donc on les fabrique avec des laminoirs, c'est-à-dire que les rails sont roulés et sont étirés. Et on peut donc fabriquer des rails jusqu'à 700-800 mètres de longueur.
4: Ah oui, et ça c'est dans des usines, on prend du métal, on les roule, on les lamine comme vous dites, et
6: on,
4: c'est dans des usines...
6: On fait le métal et directement on coule le métal, donc dans des formes où le fer donc, prend la forme du moule. Ce n'est d'ailleurs plus du fer, hein, c'est de l'acier même trempé, c'est même un mélange de différents aciers, de manière à ce que le rail soit solide. C'est une fonte donc d'acier, effectivement, savamment dosée, pour résister non seulement au poids des trains, mais aussi pour résister à la chaleur du soleil. Le jour, ça se dilate, et la nuit, ça se contracte. Donc ça fait une traction de centaines de tonnes. Alors jadis, on mettait, vous savez, au bout des rails, les rails faisaient 18 mètres, 20 mètres, on mettait un petit joint, on laissait un petit espace, ce qui faisait que les trains en roulant faisaient tadac, tadac, tadac, tadac.
4: Ah oui.
6: C'était le bruit des anciens trains, parce que les rails n'étaient pas jointifs. Parce qu'à midi, plein soleil, ils étaient jointifs, mais à minuit, le soir, il y avait un espace assez grand, parce qu'ils se dilataient puis se contractaient.
4: Et alors, deuxième question d'Elias, comment on met les trains sur les rails? Alors racontez-nous cette petite procédure.
6: Comment est-ce qu'on met les trains sur les rails? Ben, c'est très joli, finalement, parce que les voitures de TGV, les locomotives, les wagons naissent, je dirais, à une certaine hauteur dans l'usine, on les assemble, et après, on fait rouler les roues sur les rails qui sont en dessous, et on descend le wagon.
4: Mais donc ça veut dire qu'en gros, les rails commencent dès l'usine?
6: On naît sur des rails, et on meurt sur des rails. Les usines de train, si on peut dire, les usines de matériel roulant de chemin de fer, locomotives, voitures, wagons, etc., sont toujours dans des très grandes villes, des grands centres sidérurgiques, Alsace, Lorraine, le Nord, et c'est bourré de rails partout. Donc, ils sont raccordés au réseau, heureusement.
4: Le train fabriqué directement sur les rails dans l'entrepôt, qui naît donc avec et meurt avec. Oh, c'est beau. 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

0: Quelle bestiole as-tu choisi ? Oula ! C'est une bestiole très lourde. La terre tremble à chacun de ses pas. Son cri ressemble à un hurlement. Je n'ai jamais rien entendu d'aussi fort et puissant. Je ne sais pas trop si je vais traîner dans le coin, finalement.
1: La, la, la, la.

0: Ah, j'ai compris. Tu as choisi une bestiole fossile. Et si j'en crois la caisse de résonance de son cri, elle doit être immense et très lourde. Nous sommes dans le delta d'une prairie dans le Montana, en Amérique du Nord. Et qu'est-ce qui fait chaud? Très chaud! Oh là, le voilà! Le Tyrannosaure Rex! Ah ben c'est normal que je ne reconnaisse pas son cri. Il vivait il y a 68 millions d'années. Je n'étais pas né. Bonjour, cher immense... majestueuse... terrifiant! Bonjour, cher lézard.
1: Quoi? Un lézard? Je suis le Tyrannosaure Rex. Rex en latin veut dire roi. Je suis le roi des dinosaures, pas des lézards. Je suis le plus impressionnant des dinosaures.
0: Ouh là là! Quand tu donnes un coup de patte sur le sol, la terre tremble. Ça me fait sursauter. Le Tyrannosaure Rex adulte est 4 fois plus long que haut. 4 mètres de hauteur, 13 mètres de la tête à la queue. C'est vraiment une énorme bestiole qui peut peser jusqu'à 9 tonnes. Plus lourd qu'un éléphant. Je pourrais passer entre ses jambes, les bras levés, je ne le toucherai même pas. Je vais pas essayer.
1: T'es drôlement petit, toi. Et d'ailleurs, qui es-tu ?
0: Un humain.
1: Un humain, connais pas. Ça doit être encore une nouveauté d'évolution.
0: Non, non, c'est normal que vous n'ayez jamais croisé d'humain. Nous n'avons jamais cohabité en tant qu'espèce. Après l'extinction des grands dinosaures, il faudra plusieurs dizaines de millions d'années pour que les premiers humains apparaissent sur Terre.
1: Extinction ? De quoi tu parles?
0: Rien de grave, t'inquiète.
1: Je ne comprends rien de ce que tu racontes, l'humain. Bon, j'ai mieux à faire. Je vais retourner chasser avec mon groupe de T-Rex.
0: Vous allez pas me manger, hein?
1: Non, tu es trop chétif. Je préfère manger des hadrosaures ou des tricératops. C'est bien plus charnu. Je suis un super prédateur, moi.
0: Un super prédateur, c'est un prédateur qui se situe au sommet de la chaîne alimentaire. Il n'est la proie d'aucun prédateur.
1: Tiens, justement, quand on parle de manger, voici mon repas du jour.
0: Un tricératops est en train de brouter des plantes paisiblement, inconscient de notre présence. Il ressemble un peu au rhinocéros, mais avec une collerette qui lui entoure la tête et 3 cornes, une sur le nez et 2 sur la tête. Le tyrannosaure s'apprête à charger, comme un taureau. Le tricératops l'a entendu, il lève la tête. Il aperçoit le tyrannosaure, il ne bouge pas, il n'a pas l'air intimidé.
1: Attends qu'il me voie de près.
0: Si on compare les deux adversaires, le tyrannosaure domine largement le tricératops. Car contrairement à lui qui reste campé sur ses 4 pattes, le tyrannosaure est debout sur 2 pattes, ce qui le place très en hauteur par rapport au tricératops. Le tyrannosaure fait un pas, puis 2. Il se déplace en se dandinant, avec son énorme queue horizontale qui lui permet de contrebalancer le poids de sa grande tête. Ça y est, le tyrannosaure annonce la couleur. Il va s'attaquer au tricératops pour le dévorer. Le tricératops a compris qui était le plus fort. Il se met à courir.
1: Il peut toujours courir. Je vais l'attraper.
0: Le tyrannosaure est bien plus rapide que le tricératops. Il peut atteindre une vitesse de 40 km/h. Le tricératops court moins vite, mais il est beaucoup plus souple. Il peut tourner plus facilement.

0: Tellement que le T-Rex, il slalomait entre les arbres.
1: Quand le Triceratops arrivera en bordure de forêt, je pourrai courir en ligne droite et foncer. C'est plus très loin, je vois déjà une éclaircie.
0: Les deux bestioles sont à leur vitesse maximale, mais le Triceratops semble gagner un peu d'avance sur le Tyrannosaure. Ah, ça y est, ils sortent de la forêt. Sur terrain vide, le Tyrannosaure peut prendre de la vitesse. Il rattrape progressivement le Triceratops. Il parvient à son niveau et le mord sur le dos. Le Triceratops se retourne violemment. Le Tyrannosaure recule rapidement pour éviter de se prendre un coup de corne. S'il reçoit un coup de corne dans le ventre, c'est la fin pour lui. T-Rex ouvre grand sa mâchoire pour tenter de mordre le Triceratops. Il rugit extrêmement fort pour impressionner son adversaire. La mâchoire d'un tyrannosaure est une vraie machine à broyer. Elle est constituée de plusieurs parties souples qu'il peut contrôler indépendamment. Chacune est recouverte de dents de 18 cm, aussi longues et acérées que des poignards. C'est un peu comme s'il avait une gueule remplie de couteaux qui pouvaient bouger dans tous les sens.
1: Il est coriace, Triceratops. Et je vais profiter de l'angle mort de sa vision pour le prendre par le goûter.
0: Le tyrannosaure se balance sur ses pattes pour tenter de trouver une ligne d'attaque qui lui permette d'éviter les cornes du Triceratops. Il baisse sa tête et se met en position de charge. Tyrannosaure se penche et mord le Triceratops sur le flanc. Le Triceratops crie sous la douleur.
1: Je l'ai eu.
0: Attention, T-Rex! Le Triceratops se met à charger. Aïe, aïe, aïe! Le Tyrannosaure vient de se prendre un coup de corne dans la côte.
1: C'était violent, ça. Je ne vais pas me laisser faire. Je vais te croquer, Triceratops, et te manger.
0: Tyrannosaure est déterminé. Il contre-attaque et mord fort avec ses dents poignards. Le Triceratops n'a plus aucune chance de s'en sortir. Il tombe, se replie sur ses pattes et s'allonge sur le côté. Le Tyrannosaure continue de le mordre.
1: Bon, ce n'était pas si simple, mais j'ai gagné. Bon, allez, maintenant, à table.
0: Pas pour moi. Merci, j'ai perdu l'appétit.
1: Mais t'es pas invité, humain. Ce Triceratops, c'est pour toute ma bande. Nous avons l'habitude de manger ensemble. Il faut simplement faire gaffe aux mâchoires des autres quand nous sommes en groupe sur la même proie. Ça m'est déjà arrivé de me prendre quelques morsures sur la gueule. Oh.
0: Un groupe de tyrannosaures s'est précipité vers le Triceratops mort. Ils n'hésitent pas à se bousculer pour y accéder. Leurs petits bras n'atteignent pas leur bouche. Ils ne mangent donc pas avec les doigts, mais doivent se débrouiller avec leur mâchoire flexible. D'où le risque de se prendre un coup de dent. On appelle ça des bras atrophiés. Ils sont tout petits et trop éloignés entre eux pour pouvoir tenir quelque chose. Ça explique pourquoi ils ont autant développé leur mâchoire.
1: Tu veux regarder de plus près?
0: Non, merci. Ces dents sont vraiment incroyables. Elles sont finement crénelées comme des couteaux à viande.
1: Bon, nous, on va continuer à chasser. Ça marche mieux en groupe. Hein? Salut, Lubin.
0: Hola! Déjà, un T-Rex qui se déplace, ça fait trembler la terre. Mais alors, un troupeau, c'est 10 fois pire. Au revoir, les T-Rex! Au cours de cette aventure, nous avons entendu le mot « rex ». Que signifie-t-il? C'est un bruit de mastication. C'est le mot anglais qui signifie « lézard ». C'est le mot latin qui signifie « roi ». Bravo! Rex, c'était bien le mot latin qui signifie « roi ». C'était croquant, mais c'était bestiolement fossile et génial.
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0: Je suis Olma, la machine de la connaissance. Je vis dans la banque de la vie, avec mon gardien Mathieu et sa fidèle Philippine.
1: Tue-toi, Philippine.
0: Nous sommes embarqués dans une aventure
1: où la science est notre seule chance. Qu'est-ce qui se passe, Philippine?
0: J'ai l'impression qu'elle a senti quelque chose dans le placard.
2: Bonjour, messieurs, dames.
1: Le colonel Fange pousse
2: en personne.
1: Mais comment avez-vous fait pour rentrer?
2: J'ai réussi à m'infiltrer il y a quelque temps alors que vous aviez laissé la porte ouverte.
1: Oh, c'était donc ça, les bouts de choucroute?
2: J'ai réussi à faire un double de la clé et maintenant, me voilà.
0: Laissez-moi tranquille.
2: Alors, c'est donc ça, Olma.
1: Spoons, ne l'approchez pas.
2: Pas un geste, je suis armé. Maintenant, vous allez me livrer Olma et je vais l'utiliser dans mes mines de charbon pour devenir riche à millions.
0: Jamais.
1: Colonel, calmez-vous. Allons en discuter dans la verrière. Qu'est-ce que vous en pensez?
2: D'accord, je vous suis.
1: Après vous, j'insiste, montez dans l'ascenseur.
2: Mais je vous préviens, pas d'entourloupe.
1: Rodrigo, ferme tes portes maintenant. Philippine, mords-lui le mollet.
3: Aïe, ouïe, aïe, la sale clébard, aïe, aïe.
0: Rentre chez toi avec ta choucroute qui pue.
3: Ah, je reviendrai et je me vengerai.
1: C'est ça, et bonjour chez vous, caporal.
0: Enfin débarrassé de Von Spoons. Bien joué, Mathieu. Et voilà justement Rémi Marion qui arrive avec ses chiens de traîneau.
4: Dites donc, si tous vos invités repartent en courant, je ferais mieux de m'en aller tout de suite.
1: Celui-là, c'était pas un invité, Rémi, et il n'est pas le bienvenu ici. Philippine, tu restes ici maintenant.
4: Oui, attention Mathieu, hein, les chiens de traîneau sont très dominants et ils n'aiment pas les chiens qui viennent de l'extérieur.
1: Vous avez combien de chiens ici?
4: 8. 8 huskies de Sibérie, c'est le nom de la race. Là, c'est Mercure, derrière, il y a Vénus, Terre, Mars, Jupiter, Saturne, Uranus et Neptune.
0: Les 8 planètes du système solaire.
4: Exactement.
1: Qu'est-ce qu'ils sont beaux tous avec leurs yeux bleus. Est-ce qu'ils sont gentils?
4: Attention Mathieu, il ne faut pas les caresser parce que les chiens de traîneau, ils n'ont pas l'habitude, donc il faut éviter d'approcher ses mains.
1: Ok Rémi, soyons prudents alors.
0: Et moi, comme je suis une machine, est-ce que je peux les approcher?
1: Olma, avec Von Spoons qui rôde, je préfère franchement que tu restes à l'intérieur avec Philippine.
0: Oh, dommage. Mais tu as raison, c'est plus prudent.
1: Avec Rémi, on va faire une petite balade, mais c'est promis, on va te contacter avec le talkie-walkie, d'accord?
0: D'accord.
1: Rémi, vous me suivez?
4: Bien sûr, on y va.
1: Depuis l'extérieur de la Banque de la Vie, par un petit escalier que j'ai taillé dans la neige, on peut accéder à un monticule qui surplombe la vallée, au-dessus de la verrière. C'est là que j'emmène Rémi Marion, qui est photographe et spécialiste des régions polaires. Tu nous entends, Olma?
5: 5 sur 5.
1: Parfait. Rémi, regardez. Devant nous, on voit la grande plaine recouverte de neige qui nous sépare de Longyearbyen. Au loin, on voit les lumières de la ville. Et il y a l'océan derrière qu'on devine parce qu'il est tout noir. Et les montagnes en face, magnifiques, qui se jettent dans l'eau. Mais ça n'est pas le soleil qui éclaire tout ça, c'est la lune. Et pourtant, il n'est que 15 heures. Rémi, comment se fait-il que depuis fin octobre, il fasse nuit 24 heures sur 24 au Svalbard?
4: Eh bien ça, c'est évidemment les régions polaires, eh bien, ils ont une particularité, c'est qu'elles sont donc sur l'axe de rotation de la Terre, qui est incliné. Hein, donc, et ce qui fait que pendant l'hiver arctique, donc dans le Grand Nord, eh bien, le pôle Nord ne reçoit pas les lumières du soleil. Et dans ces régions, comme le Svalbard, où on est très très au nord, eh bien, le soleil, évidemment, pendant plusieurs mois, eh bien, il ne passe pas au-dessus de l'horizon. Et c'est en fait ce qui détermine le cercle polaire, l'inclinaison de l'axe de rotation. Hein, l'axe de rotation de la Terre donne un angle à notre planète et le cercle polaire est à 66 degrés 33 minutes de latitude. Et tout ce qui est au nord, au moins une journée par an, eh bien, ne voit pas le soleil. Et plus on va vers le nord, et plus la durée est longue. Et au Svalbard, ici, on a presque 2 mois sans soleil.
0: Mathieu, Rémi, vous m'entendez?
1: Oui, Olma, on t'écoute.
0: Rémi, vous pourriez m'expliquer les grandes différences entre le pôle Nord et le pôle Sud?
4: Alors en fait, ces deux régions bien sont à l'opposé sur l'axe de rotation de la Terre, mais le pôle Nord est au milieu d'un océan. Donc un océan est vaste, hein, qui représente à peu près 28 fois la superficie de la France, donc 14 millions de kilomètres carrés, et qui est avec des terres tout autour, donc l'Eurasie, donc la partie sibérienne en particulier, le nord du Canada, l'Alaska, la Scandinavie, et le Svalbard, alors que le pôle Sud, eh bien, il est au milieu d'un continent. Donc ça change tout, évidemment, parce que le continent est recouvert de glace, de plusieurs milliers de mètres de glace, et de la glace d'eau douce, donc de glaciers. Et autour de ce continent circule un courant circum-antarctique qui va dans le sens des aiguilles d'une montre, ce qui fait que ça isole complètement le continent antarctique qui est isolé de l'Afrique, de l'Amérique du Sud, de l'Australie. Donc vraiment des zones polaires, évidemment, qui bénéficient de climats très froids, de périodes de nuit pendant leur hiver, mais évidemment qui n'ont rien à voir du point de vue biodiversité, parce qu'on n'a pas la même banquise du tout au pôle Nord et au pôle Sud, on n'a pas du tout les mêmes glaciers, il y a aussi la géologie, hein. Donc au Nord on a en général des grandes plaines, alors que l'essentiel du pôle Sud, du continent antarctique, culmine à plus de 3000 mètres. Et bien plus on va en altitude, il fait froid, plus on va au Sud, plus il fait froid, donc ce qui fait qu'on atteint des températures extrêmes au pôle Sud, à moins 50, moins 30 en été, quoi.
1: Et ici, au Spitzberg, combien il peut faire ?
4: Alors qu'au Spitzberg, surtout maintenant, avec le réchauffement climatique, eh bien, il peut faire une douzaine de degrés, voire plus. Maintenant, on peut avoir 20 degrés pendant l'été. Le Svalbard, en fait, il faut bien distinguer deux grandes régions. La côte ouest, donc où se trouve Longyearbyen, qui reçoit des eaux relativement chaudes qui viennent de l'océan Atlantique. Et donc là, il y a très peu de banquises et la température descend rarement en dessous de moins 20. Tandis que sur la côte est du Svalbard, où il n'y a pas ce fameux courant, on va dire tiède, eh bien, la température peut être beaucoup plus froide et il y a beaucoup plus de banquise. Donc il faut aussi, même au Svalbard, distinguer deux zones très très importantes.
5: Est-ce que la végétation peut pousser ici au Spitzberg ?
4: Oui, d'ailleurs, c'est une des grandes particularités de la côte ouest du Spitzberg, c'est qu'il y a une grande diversité de plantes. Alors, des plantes toujours très rares, hein, des plantes d'une toundra, ça fait quelques centimètres au-dessus du sol, mais on peut trouver une grande diversité, des silènes, des cassiopes, des dryasses, beaucoup de végétation, qu'on retrouve pour certaines dans les Alpes, d'ailleurs, mais en altitude. C'est pour ça aussi, d'ailleurs, qu'on trouve des herbivores, hein, comme les rennes, qui ont pu s'y installer, ce qu'on ne retrouve pas sur la côte est, justement, parce que là, il fait beaucoup plus froid et on a beaucoup moins de végétation.
1: Donc là, autour de nous, Rémi, si on était en été, ce serait recouvert de plantes et de fleurs.
4: C'est très beau parce qu'il y a du jaune, du rose, il y a les tapis de silène à col, entre autres, qui sont un petit peu violacés. Donc c'est vraiment un paysage magnifique. Alors ça dure pas longtemps, hein. Dès que la neige fond, les plantes apparaissent. Et passé le 15 août, déjà, on revient dans un paysage relativement brun parce qu'il n'y a plus de plantes. Et très vite après, la neige, à partir de fin septembre, va arriver, quoi.
5: Et quels sont les animaux que l'on peut croiser ici ?
4: Alors, le Spitzberg et le Svalbard en général, donc parce que le Svalbard, c'est tout cet archipel, en fait, a une relativement grande variété de faune. Et en plus, depuis ces dernières années, des nouvelles espèces ou des espèces qui reviennent. Il y a 30 ans, on voyait quasiment pas de morses au Svalbard. Maintenant, on a des grandes quantités de morses. Évidemment, on voit des ours polaires et la population est relativement stable, en léger déclin au Svalbard. Et on les voit surtout sur la côte est. Mais on voit aussi des rennes qui ont été importées, en fait, par certainement des Vikings. Et on voit aussi du renard polaire aussi très fréquemment et beaucoup, beaucoup d'oiseaux marins. D'énormes colonies d'oiseaux marins, parce que comme l'été il fait jour 24 heures sur 24 et qu'il y a beaucoup de nourriture, eh bien les mouettes tridactyles, les guillemots de Brunique, les sternarctiques, les guillemots à miroir, tout ça viennent nicher au Spitzberg. Donc il y a beaucoup d'oiseaux marins aussi.
1: Et vos chiens, ils sont originaires d'ici, Rémi ?
4: Ah non, parce que en fait, il n'y a pas de chiens et il n'y avait pas d'autochtones. Il n'y a jamais eu d'habitants autochtones au Svalbard. Hein. Les premiers visiteurs étaient certainement les Vikings vers l'an 1000 et ils ont été suivis après par des chasseurs russes, les Pomors. Mais en fait, les chiens ont été importés. Ouais.
1: Là, les seuls animaux qu'on voit, ce sont vos chiens, Rémi, juste en dessous, et ils ont l'air de bien dormir.
5: Ils doivent mourir de froid. Laissez-les entrer à la maison.
4: Non, les chiens de traîneau, ils sont vraiment habitués à vivre dehors. Hein. Ça, c'est pas vraiment un problème. Hein. Donc, leurs proches parents sont quand même les loups. Ils peuvent vivre tout l'hiver dehors sans problème.
1: Est-ce qu'il y a d'autres mammifères qui se sont adaptés, Rémi, au froid polaire, comme vos huskies de Sibérie ?
4: Oui, bien sûr. Alors, évidemment, on parle toujours de l'ours polaire, que, dont le plus proche cousin était l'ours brun. Donc, il s'est parfaitement habitué. Il y a aussi les bœufs musqués qui ont été réintroduits au Svalbard, mais là, ça n'a pas pu se développer parce que le climat du Svalbard est trop humide. Et le bœuf musqué aime bien les climats très froids et très secs. Et évidemment, les rennes que l'on voit maintenant assez fréquemment, et on les voit même dans Longyearbyen, parfois, en ville, qui viennent brouter devant les maisons.
1: Olma, tu es toujours là? Tu es dans l'ascenseur ou quoi?
5: Attends une seconde. Ah, c'est bon. J'étais dans Rodrigo, ça ne passait plus.
6: Pour une fois qu'on était enfin tranquilles tous les deux.
1: Olma, qu'est-ce que tu voulais demander à Rémi?
5: Rémi, comment se sont formées la banquise et les glaciers?
4: Alors ça, c'est très très important, Olma, de comprendre que la banquise et les glaciers, ça n'a rien à voir en fait. La banquise, c'est l'eau de mer qui gèle. Donc tous les ans, quand la température de l'air s'abaisse, donc aux alentours de moins 15, moins 20, eh bien elle va baisser la température de l'eau, et quand l'eau de mer arrive à moins 1,8 degré environ, eh bien ça va être tout un processus de transformation, de congélation de l'eau de mer en glace. Et ça, ça va former la banquise. Alors que les glaciers, c'est tout autre chose, c'est de la neige qui s'est accumulée, qui s'est transformée en glace, et pendant des milliers d'années, tous les ans, eh bien, il y a une couche de neige qui tombe sur une couche de glace, et sous l'effet de la pression, eh bien, la neige va se transformer en glace très très dense, l'air qui est contenu dans les flocons de neige va être évacué, et en fait ça va être de plus en plus solide. Donc ça veut dire que la banquise, eh bien, elle a un an, surtout au Svalbard, elle n'a pas beaucoup plus, alors que la glace des glaciers, elle a plusieurs milliers d'années, 5000, 10000 ans peut-être.
5: Et les icebergs qui ressemblent à de gros glaçons, d'où viennent-ils ?
4: En fait, les icebergs, c'est des morceaux de glaciers. Donc, c'est de la neige qui est tombée il y a peut-être 10 000 ans. Donc avant les pyramides, hein, et se sont transformés en glace. Et comme le glacier était comme un grand fleuve, en fait il va s'écouler de l'amont vers l'aval, et bien il y a un moment donné, il arrive au bord de l'océan, et il va se casser et former les icebergs. Et après les icebergs vont partir à la dérive et ils vont fondre. Et pourquoi ils flottent? Eh bien parce que c'est de la glace d'eau douce, c'est de la neige. Donc ils sont beaucoup moins denses que l'eau de mer, et donc ils vont rester à flotter comme ça sur l'océan, et se disloquer au fur et à mesure qu'ils vont fondre.
5: À Longyearbyen, on a atteint les 20 degrés cet été. Un tel réchauffement risque-t-il de faire fondre les icebergs et la banquise ?
4: Alors oui, il est certain qu'avec des températures comme celle-là, les glaciers vont fondre et ils vont perdre beaucoup en masse et les chutes de neige de l'hiver ne vont pas suffire à, faire suffisamment de glace. Donc ça veut dire que les glaciers, au bout d'un certain temps, ils ne vont plus arriver au bord de la mer. Il va y avoir un torrent devant le glacier et puis il va continuer à fondre et laisser sur place eh bien, tous les débris que le glacier a pu emmener avec lui. Donc c'est vrai que ces températures-là sont extrêmement défavorables à toute la glace de terre. Donc aux glaciers et donc aux icebergs. Pour la banquise, c'est un petit peu différent parce que comme elle se forme tous les ans, l'été, en fait, au Svalbard, il n'y a quasiment plus de banquise. Elle a disparu, sauf peut-être dans quelques baies de la côte est. Mais sur la côte ouest, l'été, il n'y a jamais de banquise. Après, c'est plutôt la période à laquelle il va se remettre à faire froid. C'est là qui est un très, très important. Parce que s'il se met à faire froid tardivement, à partir du mois de novembre, alors qu'il faudrait qu'il commence à faire froid début octobre, eh bien, la banquise va se former très difficilement. Et là, ça peut avoir un gros impact, entre autres, sur les animaux qui vivent sur la banquise.
1: Et vous, Rémi, est-ce que vous êtes inquiet pour l'avenir des pôles ?
4: Non, parce que les pôles, ils seront toujours sur l'axe de la Terre, ça c'est certain. Mais l'avenir de la biodiversité dans ces régions polaires, c'est évident qu'il va y avoir des changements, et il y en a déjà d'ailleurs. Parce qu'on voit des espèces animales, comme des dauphins par exemple, qu'on ne connaissait pas au Svalbard, qui viennent maintenant chasser des espèces de poissons qui n'y vivaient pas non plus, qui bougent à cause de la température des courants. Et donc on voit déjà des transformations. Et on voit déjà un changement dans la biodiversité. Alors les ours, pour l'instant, on en parle beaucoup, mais ils ne sont pas trop impactés. Pour l'instant, ça peut très impacter, mais parfois favorablement. Les rennes, par exemple, ont plus d'herbe à manger tout de suite qu'avant. Donc il y a aussi des gros changements, parfois positifs, parfois négatifs.
1: Rémi, moi, en tous les cas, je vous propose de rentrer. Je ne sais pas vous, mais je commence vraiment à avoir froid.
4: Oui, j'arrive, Mathieu, mais je vais d'abord donner à manger à mes chiens.
1: Qu'est-ce que vous leur donnez ?
4: Une bonne soupe chaude dans laquelle je mets des croquettes.
1: Des croquettes ? Mais quelles croquettes ?
4: Des doggy-doggy, extra mélange carotte-céleri.
1: C'est pas vrai, ce sont nos préférés.
4: Ah bon? Vous mangez ça, vous?
1: Enfin, je veux dire, les préférés de Philippines, mais bon, j'avoue que j'ai déjà essayé.
4: Et alors?
1: Et alors, c'était excellent. On essaye même à la maison, si vous voulez.
4: Je passe mon tour la prochaine fois, peut-être.
5: Mathieu.
1: Oh non, tu as entendu?
5: Oui, et crois-moi, je m'en rappellerai.
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3: Et coucou les petites curieuses et les petits curieux, le roi soleil, roi de la piste.
4: Bonjour, je m'appelle Hugo, j'ai 7 ans, je voudrais savoir si avant au château de Versailles, il faisait la fête tous les jours ou que le week-end. Merci, au revoir.
3: Et ta question est tellement formidable, Hugo. Enfin bon, c'est un peu le cas de toutes les questions des petits bateaux. Alors, est-ce qu'avant, au château de Versailles, il faisait la fête tous les jours ou que le week-end, la Saturday Night Fever? Mathieu Davigna, vous êtes historien, vous travaillez au château de Versailles puisque vous êtes directeur du centre de recherche du château. Avez-vous une réponse à cette question?
5: Ben bonjour, Hugo. En fait, non, on faisait pas la fête tous les jours au château de Versailles. Oh. Alors, en revanche, ce qu'on peut dire, c'est que le château de Versailles, avant de devenir la résidence officielle du roi, Louis XIV et de son épouse Marie-Thérèse, c'est ce qu'on appelle une résidence de plaisance. Donc, c'est-à-dire que c'est sa petite résidence de campagne, parce qu'à ce moment-là, la résidence la plus importante, c'est le château de Saint-Germain. Alors, quand il y vient, avant de s'installer à Versailles en 1682. Alors effectivement, c'est plutôt pour venir y faire la fête.
3: Plaisance, c'est plaisir. Quoi,
5: voilà,
3: c'est
5: les résidences de plaisance, c'est la résidence de plaisir. Et c'est là où il vient, donc c'est sa petite maison de campagne à côté de Saint-Germain, où il vient faire la fête de temps en temps. Alors, il y a des fêtes qui sont très connues. Hein. Il y a celles qu'on appelle les plaisirs de l'île enchantée en 1664, où il vient pendant 7 jours avec sa cour. Il y a quand même 600 invités, même si c'est une fête privée. Il invite quand même beaucoup de monde et il fait la fête avec des pièces de Molière, de la musique de Lully, etc. Il en fera 2 autres qui sont assez importantes aussi. Donc le grand divertissement royal en 1668, où là ça se déroule sur une journée à l'été 1668. Et enfin, il en fera une autre pendant tout l'été 1674, qui s'appelle les divertissements royaux de Versailles. Et sinon, donc Versailles, ce n'est pas la fête tous les jours. À partir de 1682, au moment où il s'installe à Versailles avec sa cour, là on a l'habitude de dire que Versailles devient un peu plus triste et que le roi travaille, parce qu'évidemment on pense que le roi ne travaille pas, mais le roi travaille quand même un peu, même tous les jours, avec ses ministres. Et on dit même que les divertissements, c'est-à-dire les amusements, deviennent un peu plus contraints, c'est-à-dire on est obligé d'aller faire la fête parce que le roi organise des soirées le soir qu'on appelle les soirées d'appartement. Et parfois, il y a des gens, des courtisans qui n'ont pas vraiment envie d'y aller, mais le roi, il oblige à y aller. Et
3: il oblige à faire la fête.
5: Alors, il oblige à faire la fête parce que évidemment, il n'y a pas le cinéma, il n'y a pas... Donc, la fête, c'est aller à la comédie, ce qu'on appelle le théâtre. C'est-à-dire qu'on n'a pas la télévision. Alors, tous les soirs, on peut voir, par exemple, une pièce de théâtre. Et on va la revoir plusieurs fois parce que c'est le seul divertissement. Et puis, pendant l'hiver, il y a ce qu'on appelle les fameuses soirées d'appartement. C'est-à-dire, c'est le casino à la cour de Versailles. C'est-à-dire que pendant 3 fois par semaine, à peu près, on va dire de novembre, à peu près de la Toussaint jusqu'à Pâques, on a 3 fois par semaine des divertissements, c'est-à-dire qu'on joue aux cartes, il y a le bal, la musique, etc. Et tout cela est un petit peu contraint dans le sens où c'est quasiment obligatoire. Et finalement, Versailles devient assez ennuyeux dans la dernière partie du règne de Louis XIV. Mais bon, tout ça pour dire, Hugo, qu'on ne fait pas la fête tous les jours à Versailles.
3: Oh là là, la fête obligatoire, ça c'est un sacré concept. Salut les matelots.
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1: En l'an de grâce 1137, au palais de l'Ombrière, dans la ville de Bordeaux, c'est la panique à bord. L'honorable, que dis-je, le très vénérable duc d'Aquitaine vient de mourir sur le chemin de Compostelle. C'était un très grand duc, le plus puissant du royaume de France, plus puissant que le roi Louis VI le Gros en personne. Il commandait un immense territoire qui va des Pyrénées jusqu'au centre de la France, en passant par Poitiers, Clermont, Angoulême et Limoges, la fameuse ville de la porcelaine. Mais à qui vont revenir toutes ces terres? Qui va hériter de son si puissant duché? Eh bien... Oh, oui! Mais elle! Sa fille aînée! Aliénor d'Aquitaine! Au mois d'avril, le soleil commence à se coucher tard. Nous sommes vers les 21h, c'est un crépuscule de printemps, encore froid, rose et orangé. Aliénor passe devant la cheminée. Elle s'arrête. Elle regarde les flammes qui sont un peu comme elle, vives, ardentes, impétueuses. Elle se tient debout, comme elle sera plus tard tant de fois dans sa vie. Debout. Aliénor honorera l'héritage de son père, et bien plus. Ce qu'elle veut, conquérir le monde. Ce qu'elle sera, une grande, une immense reine. Aliénor a beau avoir 15 ans, elle n'est pas naïve. Ce sera difficile, elle le sait. Mais elle a les épaules et surtout un très fort caractère. Aliénor déteste qu'on lui marche sur les pieds. D'abord, ça fait mal. Ensuite, c'est un signe de faiblesse. Et s'il y a bien une chose qu'elle n'est pas, c'est faible. Aliénor veut la puissance, l'amour et le pouvoir. Elle n'a pas dit un mot, mais tu vois, c'est tout ça qu'on peut lire dans ses yeux. Il y a plusieurs façons de devenir reine. On peut, entre autres choses, épouser un roi ou un prince. Le 25 juillet 1137, Aliénor épouse l'héritier de la couronne de France. Il a 16 ans, il s'appelle Louis, comme son père, alors on le surnomme Louis le Jeune, histoire de ne pas les confondre dans le noir en cas de panne de bougie. Une semaine après le mariage, son beau-père, le roi Louis VI le Gros, meurt.

0: Aliénor devient reine. Ça, par exemple, elle ne pensait pas que ça arriverait si tôt. Aliénor et Louis, oh, c'est tout un poème. Disons qu'il n'y a pas plus éloigné que ces deux tourtereaux. Le roi aime le silence, Dieu et la prière. La reine ne vit que pour l'art, la joie, la musique. Dans le palais de la cité, où ils habitent désormais, l'ambiance est quelque peu morose. Les murs sont gris, froids, humides. On dirait qu'il pleut. Alors, pour réchauffer l'atmosphère, le soir, Aliénor organise de grandes fêtes. Louis n'est pas tout à fait ravi, mais l'autorité, c'est elle, pas lui. Lorsqu'il se plaint, qu'il chouine, qu'il gémit, elle lui rétorque du tac au tac.
1: Écoute, Louis, tu m'ennuies. Hein? Tu n'as qu'à aller te coucher tôt, et si on te dérange, tu mets ton bonnet de nuit fourré en moumoute de lapin, tu verras, ça isole.
0: Et le roi, son mari, obéit sans dire un autre mot. Qui oserait s'opposer à Aliénor? Elle est la fougue, l'énergie, la tempête, le feu. À cette époque, les rois de France ont une drôle d'habitude. Ils partent en croisade. Ce sont de longs voyages qui les conduisent tout là-bas, aux portes du Moyen-Orient, vers ces pays sublimes qu'on appelle aujourd'hui la Syrie, l'Irak et la Turquie. Le but de ces opérations? Faire la guerre pour prendre le contrôle de villes comme Jérusalem, Alep ou Damas, car c'est dans cette magnifique région qu'a vécu le Christ. Toutes ces bondieuseries, honnêtement, ça n'intéresse pas trop Aliénor. En revanche, l'aventure, le voyage, alors ça oui! Ça lui met des papillons dans le ventre. Elle décide de partir avec Louis. En plus, ils passeront par la ville d'Antioche, où vit Raymond, son oncle préféré. Elle ne l'a pas vu depuis des années, Aliénor n'a qu'une hâte, le retrouver. En juin 1147, une armée de 100 000 hommes quitte Paris. Devant eux, fière et enthousiaste, chevauche la reine. C'est elle qui ouvre la voie. Les croisés traversent toute l'Europe. Ils passent par l'Allemagne, l'Autriche, la Hongrie. Les chevaux tirent la langue, il fait une chaleur à crever. Enfin, au début de l'automne, ils entrent dans Constantinople, plus connue aujourd'hui sous le nom d'Istanbul. Partout, leurs yeux sont éblouis par des statues d'or, des palais de jade et des fontaines d'eau claire qui s'élèvent très haut dans le ciel en faisant... Aliénor a le souffle coupé. Louis, de son côté, est mal à l'aise. Il n'aime pas trop le luxe, le raffinement, la beauté. Soupire Aliénor en lui jetant quelques regards noirs.
1: Il commence à me courir sur le haricot, le bigot, là.
0: Puis ils reprennent la route, direction Antioche. Louis décide de passer par les montagnes. Le froid pique un peu, pas grave. Aliénor a pris ses fourrures. Quelques semaines plus tard, ils arrivent aux portes de la ville. Frais comme un coquelicot au milieu des champs, Raymond est là pour les accueillir. L'oncle et la nièce ont tellement de choses à se raconter, ils passent des jours entiers à boire du thé et à discuter. Cependant, l'heure est grave. Raymond a besoin de l'aide de Louis. Il y a quelque temps, les Turcs se sont emparés d'Edessa, une ville voisine. Il faut les attaquer sans plus attendre pour empêcher leur progression. Prendre une décision, ça panique toujours un peu Louis. Il s'enferme donc aux toilettes pour réfléchir. 10 minutes plus tard, il sort. Du bout des lèvres, il présente sa réponse. C'est non. Aliénor regarde son époux comme un dragon furieux. De la fumée sort presque de son nez. Pourquoi diable son mari est-il venu jusqu'ici, si ce n'est pour défendre les chrétiens? Entre le roi et la reine, rien ne va plus. Ils rentrent en France dans deux bateaux séparés. Tout le trajet du retour, Aliénor rumine.
1: Oh, la barbe! La barbe, ce mari!
0: Un jour, bientôt, il faudra s'en débarrasser. Dans le palais de la cité, la vie reprend son cours. Aliénor s'ennuie. Heureusement, elle a la vie politique, son grand et riche duché d'Aquitaine dont elle doit s'occuper. Nous sommes en 1151, la reine a 29 ans. Elle ne le sait pas encore, mais sa vie est sur le point de basculer. Henri Plantagenet, le vigoureux et jeune comte d'Anjou et de Normandie, est de passage à Paris. Énergique, beau, charismatique, il est, heureusement pour lui, tout le contraire de Louis. En plus, dans quelques années, il pourrait devenir le roi d'Angleterre. Tiens, tiens, oh, c'est pas mal ça, l'Angleterre. Aliénor est prête à écrire le nouveau chapitre de sa vie. Ce sera lui, Henri Plantagenet. Mais avant, il faut se débarrasser de Louis. Il se trouve que le roi et la reine sont un petit peu cousins sur les bords.
1: Bingo !
0: Pense Aliénor.
1: La voilà la porte de sortie !
0: Grâce à cet argument de choc, elle réussit à faire annuler le mariage. Elle peut maintenant épouser Henri. Il a 10 ans de moins qu'elle et bien sûr, il en est complètement barge. Quand Louis apprend la nouvelle, il s'étrangle avec sa cuisse de poulet. Il a, comme on dit, bien en travers de la gorge. Et attends, ce n'est pas fini. Le roi d'Angleterre meurt plus tôt que prévu. Le jeune Plantagenet est choisi pour monter sur le trône. Longue vie au roi Henri II. En 1554, Aliénor et lui sont couronnés comme il faut dans l'immense cathédrale de Westminster avec beaucoup de gens autour pour les regarder. Lorsqu'Henri pose la couronne sur le front de son épouse adorée, ses yeux disent
2: « Aliénor, vous devenez reine d'Angleterre et vous êtes ma reine. Vous régnez sur mon cœur. »
0: Et en silence, Aliénor de lui répondre
1: « Je vous épouse, ok. » Mais je reste maîtresse de mon destin. Gare à vous, si vous contrariez mes plans.
0: Après avoir été reine de France, la voici reine d'Angleterre. Et elle adore. Elle trouve ça beaucoup mieux que d'être reine de France. D'abord, il y a une bien meilleure ambiance à la cour. Et puis, elle règne aux côtés du jeune roi. Elle préside les tribunaux, elle participe à l'élaboration des lois. Bref, une partie du pouvoir est entre ses mains. Aliénor et Henri sont heureux. Ils ont 8 enfants. C'est un couple puissant, riche, ambitieux, qui règne en maître sur une grande partie de l'Europe. Leurs terres s'étendent de l'Espagne à l'Écosse, côte à côte. Les années filent comme des étoiles. Elle passe aussi merveilleusement que dans un rêve. Et puis, un grain de sable vient se glisser dans la machine. Henri tombe amoureux d'une autre femme, Rosamond Clifford, dont on dit qu'elle est la plus belle d'Angleterre.
1: Comment ?
0: Enrage Aliénor.
1: Henri avec Rosamond ? Oh, Rosamond, mes fesses ! Parlez-moi plutôt d'une rose immonde !
0: Henri la trahit. C'est comme un coup d'épée.

qui s'enfonce violemment dans son cœur. Pourtant, elle ne verse pas une seule larme. Je te l'ai dit au tout début, elle a les épaules. Elle est calme, sereine. Elle sait ce qu'il lui reste à faire. Aliénor va se venger tout simplement. Nous sommes en 1173, elle a 51 ans. Une fois encore, elle s'apprête à ouvrir un nouveau chapitre de sa vie. Aliénor va renverser le roi et s'emparer du pouvoir. Elle va faire un coup d'État. Son arme secrète, ses trois fils aînés, Henri, Richard et Geoffroy, tous les trois en âge de régner. Soutenus par leur mère, les trois princes complotent et se soulèvent contre leur père. Une guerre sanglante éclate. Un an plus tard, Henri a maté les rebelles. Furieux, il fait enfermer Aliénor dans un château froid et isolé, loin de tous, à Salisbury. Elle y reste 15 ans, jusqu'à la mort du roi. Ce jour-là, elle saute de joie. Littéralement, elle manque de trouer le plafond. Heureusement, en plus d'avoir les épaules, elle a la tête dure. Son fils Richard monte sur le trône. Il prend le nom de Richard Ier. Immédiatement, il fait libérer sa mère. Aliénor a 66 ans. Elle est toujours aussi énergique, vive et rapide. Quand elle marche, on dirait un poisson qui frétille. Toute sa force et son intelligence, elle les utilise désormais pour aider son fils à garder sa couronne. Ce n'est pas facile, il faut sans cesse ruser et rendre coup sur coup. Mais c'est son fils adoré, il est vaillant, il a un cœur de lion. Ainsi s'est déroulée la vie de l'une de nos plus grandes reines, la belle, la redoutable, l'inégalable, Aliénor d'Aquitaine. Cet hiver, si tu passes près d'un feu de cheminée, arrête-toi quelques instants et pense à elle. Car maintenant tu le sais, vive, ardente, impétueuse, elle ressemblait aux flammes qui dansent au cœur du feu.

0: Aliénor, notre fascinante reine, a vécu une vie tellement riche que je n'ai pu, hélas, tout te raconter. Par exemple, Guillaume IX d'Aquitaine, son grand-père, était un immense artiste, un génie. Il a composé de magnifiques vers, c'était le tout premier troubadour de l'histoire. Aliénor, je te l'ai dit, elle aussi aimait beaucoup les arts, la poésie, la musique. Lorsqu'elle était dans ses terres, en Aquitaine, elle invitait des artistes de toute l'Europe, à tel point que certains l'ont surnommée la reine des troubadours. Avec son second mari, le roi d'Angleterre, Henri II, ils ont joué un rôle très important dans l'écriture d'une fabuleuse légende où se croisent un grand magicien, un jeune roi et des chevaliers réunis autour d'une table ronde. Tu en as peut-être entendu parler, ce sont les légendes arthuriennes. Je t'en ai déjà un peu parlé dans une autre Odyssée.
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1: Mesdames, messieurs les auditeurs et les auditrices, pour votre plus grand plaisir et sous vos applaudissements, c'est aussi le retour tant attendu de la boîte à blagues.
2: Bonjour, salut les enfants. Je m'appelle Emma, j'ai 8 ans et j'habite en Suisse.
1: Salut Emma.
2: J'ai une blague à vous raconter. Toto dit à sa maman. Maman, tu connais la blague du nombril ?
3: Non.
2: Bril. Au revoir, salut l'info, je vous aime.
4: Bonjour, salut l'info. Je m'appelle Agathe, j'ai 8 ans, j'habite à Orléans et j'ai inventé une blague. Quel est le premier camping-car au monde ?
1: Alors là, aucune idée, mais bravo pour l'inventivité.
4: Vous ne savez pas ? L'escargot. Au revoir, salut l'info.
5: Elle est rigolote celle-là. Je vais la raconter à mes parents.
6: Bonjour, je m'appelle Louise, j'ai 7 ans et j'habite à Grenoble. J'ai une devinette à vous faire. Quel est l'animal le plus fort du monde ?
1: Alors, j'hésite. Le lion ? L'éléphant ? Non, je sais. Le gorille ?
6: L'escargot, puisqu'il porte sa maison sur son dos.
1: Encore lui ? Sacré escargot !
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2: Chers amis, bonjour.
3: Bonjour.
2: Thésée, c'est un nom de commune qui s'écrit comme le nom du personnage de la mythologie grecque qui a combattu et vaincu le Minotaure. Mais ici, le nom de cette commune du Loir-et-Cher a une toute autre origine. Il vient de l'Antiquité, de Tasiaca, qui fut une petite agglomération gallo-romaine qu'on appelle un vicus gallo-romain sur la voie de Tours à Bourges. Et de cette période antique, il subsiste de très beaux vestiges, classés d'ailleurs aux monuments historiques, les ruines des Mazelles. Par ailleurs, un petit musée archéologique labellisé Musée de France est installé à l'étage dans cette mairie de Thésée, et il explique la place importante de Tasiaca à l'époque gallo-romaine, la vie des habitants, leur artisanat. Donc différents objets sont présentés et je crois que les scolaires apprécient tout particulièrement la visite de ce musée. Collection d'objets comme des statues, des fibules et de nombreuses céramiques. Nous sommes dans ce village du Loir-et-Cher pour le spécial jeune. Nous allons partout, c'est vraiment le principe du jeu des 1000 euros. Nous pouvons aller dans une capitale régionale, dans une métropole. Nous pouvons aller dans un village de 200 ou 300 habitants. Nous pouvons aller pour le jeu des 1000 euros dans une commune de 1200 habitants comme c'est le cas aujourd'hui. N'hésitez pas à nous suivre, n'hésitez pas à vous abonner au podcast du jeu et tant qu'on y est à l'Instagram du jeu des 1000 euros pour nous suivre d'encore plus près. Nous sommes avec deux jeunes, évidemment, c'est mercredi, deux collégiens sélectionnés aujourd'hui. Je vous présente Paul Lecardel et Tom Dumont. Ouais. Bonjour Paul.
4: Bonjour Nicolas.
2: Paul, en sixième, c'est ça?
4: Oui, c'est ça.
2: Oui, dans quelle ville?
4: Amboise.
2: C'est beau Amboise?
4: Oui, c'est beau.
2: Qu'est-ce que tu aimes voir à Amboise?
4: Le château, bien sûr, le château d'Amboise. Et c'est...
2: Tu as visité le Clos Lucé aussi?
4: Oui, aussi, avec les inventions de Léonard de Vinci, ouais. tout ça, oui.
2: Génial inventeur, oui.
4: Voilà, ouais. super inventeur, oui.
2: Qu'est-ce que tu fais, toi, personnellement?
4: Je lis beaucoup, surtout les BD. J'adore les Astérix, ce sont mes préférés depuis longtemps.
2: Donc, tu aimes bien l'histoire de la Gaule et de l'époque gallo-romaine?
4: Ah oui, j'adore.
2: Ah bah forcément, donc ici à Thésée, hein, c'est aussi évidemment le cadre qui peut-être t'intéresser.
4: Oui, j'adore ça, j'adore.
2: Et puis des jeux vidéo?
4: Quelques-uns. J'aime bien les jeux de foot.

0: Et j'adore les jeux Tintin. J'adore ça. Il y en a un que j'ai fini il y a pas très longtemps.
1: Qu'est-ce qu'il faut faire avec les jeux Tintin?
0: Alors il faut, c'est pas, en fait, ce qui a été un peu compliqué quand j'ai joué, c'est que par rapport aux jeux de foot, là c'est pas de la rapidité. Là faut beaucoup plus réfléchir. Enfin beaucoup plus, je sais pas si c'est dit, mais
1: faut réfléchir.
0: Faut réfléchir dans les jeux de Tintin. Il faut beaucoup réfléchir, voilà.
1: Et pour le jeu des 1000 euros aussi, hein, c'est ça. Ouais.
0: Surtout,
1: ouais, surtout au jeu des 1000 euros. Paul, bonne chance avec Tom Dumont, autre collégien. Toi, Paul, en 6e, et toi, Tom, en 4e, c'est ça. Bonjour, Tom.
2: Bonjour, Nicolas.
1: Tu habites Saint-Georges-sur-Cher.
2: Oui, c'est ça.
1: Et toi, alors, les préférences personnelles?
2: Alors, j'adore tout ce qui est ping-pong, natation et théâtre. J'aime bien lire, j'aime bien les jeux de société, puis j'aime bien aussi les jeux vidéo de combat et de construction.
1: Oui, parce que tu es un spécialiste de la technologie militaire.
2: Oui, aussi, effectivement. J'adore tout ce qui est histoire militaire, en particulier Deuxième Guerre mondiale.
1: Est-ce que tu as déjà visité peut-être des lieux, des sites ?
2: Oui, j'ai déjà visité le musée de Caen.
1: Oui, le mémorial de Caen.
2: Le mémorial de Caen, et puis les pas mal de trucs qui en Normandie, le cimetière américain, les bunkers, etc.
1: Bien sûr, oui. Tom Dumont, content d'être là ?
2: Oui, très content.
1: Paul Le Cardel, content d'être là ?
3: Trop.
1: On y va, c'est le spécial jeune. Bonne chance à tous les deux. Question bleue, une question de Bastien Ravelet, d'Étampes, dans l'Essonne. Dans quelle série de bande dessinée trouve-t-on le personnage de Gargamel ?
0: Les Schtroumpfs.
1: Voilà.
2: Simple.
1: Simple pour commencer, on verra après.
2: Mais peut-être que les prochaines ne le seront pas autant.
1: Et c'est ça. Et puis ça va en montant en général la difficulté des questions. On commence par les bleus les plus faciles pour vous mettre à l'aise. Puis après, bing. Question bleue donc de Pauline Morard à Écully dans la métropole de Lyon. Quelles sont ces grandes fleurs jaunes souvent peintes par Vincent Van Gogh ?
0: Les pissenlits ?
1: Pas les pissenlits.
0: C'est possible.
1: Des grandes fleurs.
0: Oui.
2: Les lilas, non ?
1: Pas les lilas, non. Fleurs jaunes.
2: Les roses ?
1: Pas les roses.
0: Ah, mais si. Les tournesols.
1: Oh, bien joué.
2: Ah oui, les tournesols de Van Gogh.
1: Fallait retrouver. Oui, les tournesols de Van Gogh, c'est ça. C'est bien de ça qu'il s'agit. Il en a peint deux séries à Paris et puis dans la nature à Arles. Les tournesols de Van Gogh. Et troisième question bleue spéciale jeune. Une question de Soen Tanné de Lanwarnau dans le Finistère. Et Soen vous demande, elle a 9 ans d'ailleurs, précise-t-elle, elle vous demande de citer 4 mots qui finissent par les lettres IC. Comme basilic, voilà, un exemple, basilic. Alors donc, il faut nous donner des mots qui se terminent par les deux lettres IC, par IC.
2: Basique.
1: 4 mots, hein, c'est ça.
2: Basique.
1: En français, c'est pas IC.
0: C'est IQUE.
1: Oui, c'est ça, en français, c'est IQUE.
0: Oh là là.
1: Oui. Bon, juste pour vous aider pour un, alors, la police, parfois on l'appelle les policiers, on dit les flics. D'accord, donc c'est ça. C'est dans cet esprit.
2: Peut-être le basilic, comme c'est dit.
1: Alors oui, bah non, basilic c'était dans la question. C'était un exemple.
0: Ça marche pas.
1: Donc alors, il en faut encore 3.
2: Une crique ? Non, ça marche pas.
0: Une crique.
1: Une crique, non. Question de Yaël Ménard à Arros de Naye dans les Pyrénées-Atlantiques. Quel judoka français a été 2 fois champion olympique en 1996 et en 2000 ?
2: Teddy Riner ?
1: Pas Teddy Riner, non. 96 à Atlanta et Sydney 2000.
0: Oh là là là là.
1: Ah oui.
2: Judoka français.
0: Je suis pas des Jeux Olympiques, moi.
1: Non.
0: Je l'ai pas.
1: C'est vrai, vous n'étiez pas né, mais bon, voilà, c'est de la culture sportive en général, et on le connaît bien en France, hein, oui. Donc, champion olympique en 96 et en 2000.
0: Ah, on va pas le trouver celui-là.
1: Vous n'avez pas le trouvé ? On ne sait pas. Je vous reposerai quand même la question, Paul et Tom.
0: Là, il va falloir qu'on réussisse celui-là.
1: Autre question blanche de Gérard Greuillet à Digne-les-Bains. Et alors, il faut encore citer des expressions ou locutions contenant le mot 4. Voilà. C'est le hasard du tirage. Il y a des questions sous cette forme-là, à plusieurs reprises dans ce jeu aujourd'hui, dans ce spécial jeune. Il faut citer 3 expressions contenant le mot 4. Par exemple, voilà, on donne un exemple pour que les choses soient bien précises. Mais évidemment, après, vous ne pouvez pas nous donner cet exemple comme réponse. Hein. 4 à 4, voilà, dévaler un escalier 4 à 4. Voyez donc, une expression où l'on trouve le mot 4.
2: Un 4 quarts.
1: Un 4 quarts, est-ce que c'est une expression? Ça n'est pas vraiment une expression.
0: Non, pas vraiment. Il
1: faut vraiment que ce soit une expression.
2: Oui.
0: Oh là là là là là. Oh, c'est dur.
1: Si je vous dis à bientôt, parfois on se dit.
0: Un de ces 4.
1: Ah, un de ces 4, d'accord, ça en fait une. Il en faut 2 encore.
0: Oh, mais non.
1: Ah non, c'est pas possible, ces questions. Paul Locardel et Tom Dumont, la question rouge. Jean-Luc Lambert à Vrigne-aux-Bois dans les Ardennes vous demande de citer 3 œuvres. Alors c'est là, il y a encore 3 citations à donner, mais écoutez bien parce qu'on n'est pas dans le domaine littéraire là, mais plutôt dans le domaine de la logique, disons de l'affichage numérique. 3 œuvres affichées de façon numérique qui peuvent se lire dans les 2 sens. Vous voyez ce que je veux dire? C'est ce qu'on appelle parfois un palindrome en chiffres, si vous voulez.
2: Bah, alors, 22h22.
1: 22h22, ça en fait une.
2: 11h11.
1: 11h11, ça en fait deux.
2: Et minuit pile.
0: Minuit
2: pile.
0: Oui,
2: 00.
1: Et donc l'affichage numérique c'est
2: 0000.
0: Ah bah c'est 0.00. Oui, c'est bon, je pense.
1: Oui, bah, d'accord, mais est-ce que tu peux nous donner tous les chiffres?
0: Ah, il y a 3 zéros.
2: 4-0.
0: 4-0 ou 3-0?
2: 0-0-0-0.
1: Ah oui, 0-0-0-0, c'est minuit. Exactement, bonne réponse. Ça se lit dans les 2 sens. Voilà, c'est un petit jeu de l'esprit.
0: Hein,
1: même lecture à l'envers, même résultat. Vous avez dit 22h22, 11h11 et minuit, donc 0-0-0-0. Il y en avait pas mal d'autres. 3 questions à reposer à Paul et à Tom. Attention. Il faut citer 4 mots qui se terminent en IC. Notre auditrice disait dans la question basilic, d'accord, donc on élimine, mais c'était un exemple. Vous avez dit flic, et puis à la fin, vous avez parlé de cric. Alors, vous pensiez à la cric, mais attends, donc 3 réponses encore à trouver, oui?
0: Flic, un cric.
1: Un cric, d'accord.
2: Un tic.
1: Un tic, oui, mais oui, et oui, et un dernier.
0: Lombric.
1: Le lombric, bonne réponse. 4 mots se terminant par IC. Lombric, ombilic, alambic, déclic, chic, trafic, biopic, diagnostic, pic, aérobic. Il y en avait quand même un paquet.
0: Eh
1: oui, maintenant quand on les dit, évidemment.
0: Bon, c'est pas grave.
1: Non, c'est absolument pas grave. Autre question reposée, une seule réponse, 15 secondes. Question de Yaël Ménard d'Arros-Denaye dans les Pyrénées-Atlantiques. Quel est ce judoka français qui a été 2 fois champion olympique en 1996 à Atlanta et en 2000 au JO de Sydney?
0: Il est français ou...
1: Oui, il est français, oui. Oui, absolument. Judoka français hein, dans la question.
2: Judoka français.
1: Oui.
2: Je l'ai pas, moi.
0: Oh non, moi non plus.
1: Vous ne l'avez pas?
2: Non.
0: On n'a pas.
1: Ni Paul, ni Tom. Est-ce que tu veux venir me voir bien près? Bonjour, quel est ton prénom?
3: Nadège.
1: Quelle est ta réponse, Nadège?
3: David Douillet.
1: Oui, Nadège, t-shirt France Inter pour toi, c'est David Douillet.
2: Je connaissais pas.
0: On n'a pas de regret à voir. Il n'y a pas de regret,
1: c'est
0: on ne connaissait
1: bien.
0: Pas.
1: Eh ben voilà, David Douillet. Qui doit encore se faire un nom. Hein. Yaël Ménard, qui habite à Arros-Denaye, gagne 30 euros. Attention, question blanche également reposée à Paul Locardel et Tom Dumont. Question de Gérard Greuillet à Digne-les-Bains. Il faut citer 3 expressions contenant le mot 4. Exemple donné par Gérard, 4 à 4. Vous avez dit à un de ces 4, et il en manque 2. Hein.
0: Un de ces 4, du coup,
2: le 4 heures.
0: Ah bah non, c'est pas une expression.
1: Bon, prendre son 4 heures, oui, on va l'accepter. Oui,
0: c'est... Ah, c'est... Okay.
1: Ouais, c'est un genre de français courant, quoi, voilà. Et une autre? Eh non, hélas.
0: Non.
1: Alors, là aussi, peut-être micro tendu. Rapidement, bonjour, quel est ton prénom d'abord?
4: Julien.
1: Et quelle est ta réponse, Julien?
4: Casser 4 pattes à un canard.
1: Non, c'est trois pattes, Julien.
0: C'est trois pattes, c'est trois pattes.
1: Tu auras un t-shirt France Inter, mais avec une seule manche, alors. Il y en avait beaucoup, hein, des expressions.
0: Ah, être quatre, mais
1: être tiré à quatre épingles. Il m'écoute plus du tout, Paul et Tom. Être tiré à quatre épingles.
0: Plié
1: en quatre, oui, être plié en quatre. Ah oui, mais c'est trop tard maintenant. Ouvert à quatre vents, ou quatre vents, couper les cheveux en quatre, faire le diable à quatre. Oui, enfin, il y en a qu'on connaît un peu moins, bien sûr. Mais en tout cas, il y en avait pléthore. Paul Locardel, Tom Dumont, je dois dire que Gérard Greuillet de Digne-les-Bains va recevoir 30€ pour cette question blanche. Et Paul et Tom, donc 75€. On s'arrête là pour vous. Une boîte de jeux, défis et jeux de mémoire. Une boîte Larousse et le petit Larousse illustré 2025. Excellente journée. Rendez-vous demain, si vous le voulez bien.

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4: Et coucou les petites curieuses et les petits curieux, récitation au programme.
5: Bonjour, j'ai 15 ans, je m'appelle Théo et j'aimerais savoir comment je peux retenir par cœur facilement. Au revoir.
4: Petit tuto, comment retenir par cœur facilement? Est-ce que vous avez ça sous la main, Sylvie Chocron, vous qui êtes neuropsychologue?
6: Alors, première chose, qui va paraître un peu bête, mais tu vas voir, c'est pas aussi bête que ça, c'est que pour savoir comment retenir quelque chose par cœur, il faut accepter l'exercice d'essayer d'apprendre par cœur. Alors, tu sais, aujourd'hui, les gens de plus en plus comprennent pas pourquoi on demande à des enfants d'apprendre des poésies qu'ils ne comprennent pas, avec du langage un peu particulier. Et les enfants disent, mais ça sert à rien. Ben si, parce que apprendre par cœur, c'est un moyen d'apprendre à apprendre. Et donc, il y a quelque chose aujourd'hui qu'on appelle la méta-mémoire. C'est savoir comment fonctionne notre mémoire. Et donc, ce que tu es en train de me poser comme question, c'est une question de méta-mémoire. Comment faire pour utiliser au mieux ma mémoire? Et là, je vais t'expliquer. Donc, avant, on a longtemps pensé qu'un souvenir, c'était un neurone. Et que donc, en gros, j'avais le neurone de ma grand-mère qui contenait tous les souvenirs sur ma grand-mère. Et puis, on s'est rendu compte que fabriquer des souvenirs, c'était pas vraiment comme ça que ça se passait. Et qu'en réalité, à chaque fois qu'on fabrique un souvenir, c'est comme si on fabriquait une nouvelle route dans notre cerveau, un nouveau chemin. Et la grande découverte de ces 10-15 dernières années, c'est que à chaque fois qu'on évoque un souvenir, qu'on va le chercher en mémoire, c'est comme si on le réapprenait. Et donc la première fois qu'on va chercher un souvenir, c'est comme si on débroussaillait un champ de maïs, tu vois, où il n'y a pas de route tracée encore. La deuxième fois, c'est un petit chemin. La troisième fois, c'est une route. La quatrième fois, c'est une nationale. La cinquième fois, c'est une autoroute. La dixième fois, c'est une autoroute à quatre voies. C'est-à-dire qu'au fur et à mesure où on va chercher un souvenir, le souvenir est de meilleure qualité et on va le chercher de plus en plus vite. Ça, ça change les choses pour les étudiants comme toi. Parce qu'avant, on conseillait aux jeunes, aux étudiants, aux élèves, de lire plusieurs fois ou de se dire à haute voix plusieurs fois quelque chose pour s'en souvenir. Et aujourd'hui, on leur dit plus du tout la même chose. On leur dit, il faut que tu apprennes une fois, donc tu lis une fois ou tu écoutes une fois, et ensuite, il faut que tu ailles chercher ce souvenir 9 fois.
4: Mais comment on fait pour apprendre une fois, par exemple, une poésie?
6: Si on l'écoute une fois, on va déjà créer une route. Et ensuite, ce qu'on va demander aux enfants, c'est d'aller chercher, d'aller emprunter cette route plein de fois. Alors, la deuxième fois, ils vont peut-être oublier des choses. Ils vont aller vérifier. Puis, la troisième fois, ils vont à nouveau rappeler, ce sera peut-être mieux. Et chaque rappel solidifie le souvenir.
4: Mais il faut qu'on réécoute à chaque fois la poésie, qu'on la relise ou pas ?
6: Non, ah ouais. Si c'est bien dès la première fois, ben, du coup, ce qui va être important, c'est d'aller chercher le souvenir. Parce qu'à chaque fois qu'on va le chercher, on ancre le souvenir en mémoire, on le rend plus solide et on le rend plus accessible. Donc si par exemple on a une formule à retenir, ben on va essayer de l'apprendre la première fois avec attention, puis 5 minutes après on va la rappeler, 1 heure après, 3 heures après, 1 jour après, 3 jours après, 1 semaine après. Et c'est en allant chercher le souvenir qu'il va se stocker de manière durable en mémoire.
4: Allez, au boulot et salut les matelots.

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1: Quelle bestiole as-tu choisi ? Je suis au milieu d'un immense bois au pied des Alpes dans le sud-est de la France. L'ambiance est plutôt calme. Je n'entends que les feuilles s'agiter sous les bourrasques du vent et des cris d'oiseaux. En avançant près des chênes, je distingue comme des petits battements d'ailes et des petits cris aigus et traînants. Pas de doute, c'est bien un rouge-gorge.
2: Là.

0: Un truc à vie.
1: Oh, un courant d'air vient de me frôler l'oreille. Le rouge-gorge se pose sur la branche d'un pin. Son plumage est très reconnaissable. Rouge du front au plastron, alors que le bas de son ventre est presque entièrement blanc. Ses ailes sont plutôt brunâtres et son tout petit bec pointu est noir. Désolé hein, si je t'ai fait peur, le rouge-gorge.
0: Moi, peur? Surveille ton langage, Denis. Ici, t'es face à un super héros de la forêt. Et c'est pas parce que je suis tout petit que je suis peureux, hein. Non, mais... Oh.
1: Super héros? Carrément. Et je peux savoir ton identité de héros? Forestman?
0: Perdu. Moi, c'est Robin. Comme le pote de Batman. C'est comme ça que les Anglais m'appellent. Robin.
1: Le nom entier du rouge-gorge en anglais, c'est Robin Redbreast. Redbreast signifie buste rouge, red pour rouge et breast pour buste. Un plumage particulier qui a inspiré le costume de l'acolyte de Batman, Robin. Son prénom est une référence directe au rouge-gorge.
0: M'en fiche de tes héros dans les livres, moi. J'ai une mission bien réelle à mener dans la vraie vie. Nourrir mes oisillons. Écarte-toi. Yeah.
1: Eh bien, pas le temps de se poser. Le voilà déjà reparti. Le rouge-gorge fréquente les milieux boisés européens. Il slalome et virevolte très facilement entre les arbres grâce à sa petite taille. 14 cm et une envergure d'une vingtaine de centimètres. C'est comme si le vif d'or d'Harry Potter se baladait dans les bois, mais en version un peu moins rapide tout de même. Le voici qui franchit la lisière du bois. Mais où vas-tu comme ça? C'est le village par là-bas.
0: Ben, je suis au courant. Si j'en ai envie, je peux très bien voler sur le territoire des humains. On n'est pas farouches, nous, les rouges-gorges. On a compris il y a bien longtemps que vous ne nous voulez aucun mal. Mon but, ce n'est pas le village, c'est ce qu'il produit.
1: Le rouge-gorge modifie sa trajectoire et se dirige d'un vol en piqué vers une petite maison isolée.
0: Jardin en vue! Super aile déployée! Mini-grappin posé sur clôture et... En avant pour le ramassage de nourriture! Génial! L'humain qui habite ici vient de mâcher le travail. Il doit savoir qu'un super-héros traîne dans le coin. Regarde-moi ça! Des insectes! Oh! Oh non! Vraiment, monsieur le jardinier, fallait pas!
1: Le rouge-gorge engage un sérieux festin. Plusieurs insectes sont au menu dans cette terre toute fraîchement ratissée par le jardinier. Il picore aussi un ver de terre, des mille-pattes et de tout petits

0: Champignons. Le rouge-gorge est très familier des humains. Il est même considéré comme l'ami des jardiniers. Non seulement il picore ses proies directement dans les jardins des hommes, mais il profite aussi du travail d'autres bestioles. En forêt, il peut suivre le passage d'une harde de sangliers qui retournent la terre avec leurs groins ou encore atterrir à côté d'un trou de taupe pour fouiller le sol. Te voilà prêt pour nourrir tes petits avec tout ce choix culinaire. Tu récupères même des graines? Allez-en aux autres!
1: Aux autres? Ça va pas, non? Le rouge-gorge ne fonctionne pas en groupe. Il aime son indépendance. Le rouge-gorge est un solitaire. Faut pas tenter de s'incruster chez un congénère. Ah ça, non!
0: Les mâles rouge-gorge ont une très forte notion du territoire. Quand ils sentent qu'un intrus s'incruste, ils peuvent devenir très agressifs. Surtout au printemps, à la saison des amours. Si un congénère se pointe, il est immédiatement perçu comme un rival. Et là, gare à la prise de bec. Tiens, le rouge-gorge vole autour du jardin. Il se pose en territoire humain. Il sautille sur une table extérieure qui n'a pas été débarrassée. Je sens qu'il va jouer les piques-assiettes.
1: Yes! Un repas complet. Il y a même des fruits et des...
0: Attention! Derrière toi! D'un bond, un chat fait irruption sur la table. Il fixe l'oiseau, baisse lentement son corps. Il se prépare à l'assaut. Bon sang! Déguerpis!
1: Super! Déploiement d'aile!
0: Le chat bondit sur la bestiole qui s'envole tout juste au-dessus des griffes acérées. Le félin, en atterrissant, glisse dans les assiettes et renverse des verres. Ça laisse le temps au rouge-gorge de s'enfuir avec de la nourriture plein le bec.
1: Loupé ! Encore une victoire de Robin, le super oiseau héros. Impossible de m'atteindre.
0: Le rouge-gorge prend un peu d'altitude. Il laisse loin derrière lui les habitations humaines pour retourner vers le bois. Tu retournes chez toi ?
1: Ouais, je dois rejoindre ma compagne femelle pour nourrir nos 7 petits. Elle aussi doit être sur le retour, le bec plein de nourriture.
0: Les poussins rouge-gorge sont nourris par leurs deux parents. Chaque jour, le mâle et la femelle volent partout pour récupérer de quoi nourrir leurs petits qui quitteront le nid familial au bout de 3 semaines de vie. Chaque couvée peut atteindre jusqu'à 7 oisillons et la femelle peut avoir jusqu'à 2 pontes par an entre avril et juillet. De quoi vivre de super missions de super-héros. J'ai hâte de rencontrer toute la famille.
1: Hop, hop, hop. Hey, Donny, stop là. C'est ici que nos chemins se séparent. Un super-héros ne révèle jamais le lieu super secret de son...

0: En Angleterre, le rouge-gorge s'appelle Robin Redbreast. Robin comme l'acolyte de Batman et Redbreast car il arbore sur sa poitrine un plumage rouge. Que signifie Redbreast en anglais ? Pain rouge ? Buste rouge ? Col vert ? Oui, Redbreast est bien la traduction anglaise de buste rouge. Red pour rouge et breast pour buste. C'était une vraie aventure de pique-assiette, mais c'était bestiolement génial.
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1: 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Bonjour, vous êtes sur la boîte à blagues.
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3: Bonjour, je m'appelle Faustine, j'ai 10 ans.
4: Salut Faustine.
3: Voici ma blague. Un homme est au volant de sa voiture quand il entend à la radio « Attention, sur l'autoroute A33, une voiture roule en sens inverse. » Une voiture, mais il faut que je les prévienne, il y en a des centaines plutôt, dit le conducteur.
4: Oh là là, il est sacrément tête en l'air, ce conducteur.
5: Bonjour, je m'appelle Anne, j'ai 10 ans, je vais vous raconter ma blague.
4: On t'écoute.
5: Comment les chasseurs font-ils pour attirer les lapins? Ils imitent le cri de la carotte.
1: Trop bien ta blague.
4: Et pour attirer les tortues, tu fais le cri de la laitue?
6: Bonjour, je m'appelle Yuri, j'ai 9 ans.
4: Hello Yuri.
6: C'est 4 tartines qui jouent à cache-cache. Et il y a une tartine qui va voir une autre tartine et il dit... On n'est plus que 3. Jean-Paul s'est fait griller.
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8: Flûte? Mais tu rigoles ou quoi? Je suis pas une flûte, je suis une clarinette, on m'appelle Sibé.
3: C'est trop beau, on dirait que tu chantes.
8: Merci, ouais.
3: Comment tu fais ça?
8: Faut que tu souffles dans mon bec.
9: Oh, ça doit pas être hyper agréable pour toi,
8: ça. Tu vas rire, mais j'adore ça. Ça nous fait vibrer.
3: Mais c'est qui, nous?
10: Hé, mais c'est moi. Bonjour, petite Pichoune. Bonjour, Sibé.
8: Salut, Marie-Ange.
3: Allez, c'est qui?
8: Bah, c'est mon ange.
3: Bah, t'as des hanches, toi? T'es comme Kim Kardashian, peut-être?
8: Non, une hanche. Ça s'écrit sans H.
3: Bah, c'est marrant parce qu'elle ressemble quand même vachement plus à un mini bâtonnet de glace. Hein.
10: Oh là là là là là là, elle est complètement fada, cette petite.
8: En fait, c'est rien qu'une petite languette qui est attachée contre mon bec. Si j'avais une bouche, ce serait l'équivalent de ma lèvre inférieure. C'est mon petit plus, quoi. En même temps, sans elle, je serais incapable de chanter.
3: Pourquoi?
8: Pour que je chante, il faut qu'elle vibre.
3: Oui, mais comment ça marche, ça?
8: En fait, elle est séparée de mon bec par un espace d'un millimètre. Et c'est par là que le musicien souffle. Et ce souffle la fait vibrer. Tu me confondais avec une flûte tout à l'heure, non? Eh bien, elle, par exemple, elle n'a pas d'hanche.
3: Et pourquoi elle n'en a pas? Elle est punie?
8: Parce que nous sommes des instruments différents. Regarde, un tigre, ce n'est pas un chat, on est d'accord. Pourtant, ce sont tous les deux des félins. Eh bien, même chose pour nous. Nous faisons partie tous les deux de la famille des instruments avant, mais nous sommes différents.
3: Bon, du coup, si je comprends bien, la flûte, c'est un peu comme ta cousine, alors.
8: Ouais, on peut dire ça. Mais on sonne pas pareil, hein. Et puis regarde, on a une forme différente aussi.
3: Ouais, c'est vrai que toi, tu ressembles plutôt à la Tour Eiffel.
8: Mais une mini Tour Eiffel, hein. Parce que moi, je mesure 70 cm, je le signale.
3: Et pourquoi t'es plus grosse dans le bas?
8: Sympa. Ça, c'est à cause de mon pavillon. C'est comme une trompette, en fait. Clarinette, d'ailleurs, ça vient de clarino. En italien, ça veut dire petite trompette.
3: Bah alors là, je suis désolée, mais tu ressembles pas du tout à une trompette, hein.
8: Mais évidemment. Je suis pas en métal, moi, je suis en bois.
3: Et ton tuyau, là, tout noir, ton corps, là, c'est fabriqué en quoi?
8: Ma perce, elle est en bois des beignets.
3: Oh, moi, j'adore les beignets. Celui que je préfère, c'est celui à la framboise. Et puis, il faut que ça dégouline, hein, quand on mange dedans.
8: Les beignets, l'arbre, c'est du bois que l'on...

0: Et alors ton ange, pourquoi elle est toute claire alors que le reste de ton corps, il est tout foncé?
1: Peu cher, elle a l'air maligne, cette petite.
2: Parce qu'elle est en roseau.
1: Je pousse dans le sud de la France, les pieds au frais et la tête au soleil, tranquille.
2: Et le vent qui lui souffle dessus, le Mistral la fait tanguer de gauche à droite, de droite à gauche, ce qui la muscle et lui donne en même temps une souplesse incroyable.
1: Alors ça oui, je suis très très souple. Regarde. Aïe, mon dos, je me suis cassé le dos. Cyber, appelle une ambulance, s'il te plaît. Aïe.
0: Attends, je viens t'aider, moi.
2: Marie-Ange, t'as encore oublié de t'échauffer ?
1: Aïe, oui.
0: Quoi, tu dois faire des échauffements, toi, comme les sportifs ?
2: Avant de commencer à jouer, il faut l'humidifier pour qu'elle puisse se détendre. Voilà. On la suçote un peu comme ça en la mettant dans la bouche et puis on la fixe contre mon bec à l'aide d'un petit collier en métal.
0: Oh, moi, je le trouve hyper beau, ton collier.
2: Ouais, c'est ce qu'on appelle une ligature. Il y a longtemps, on nous enroulait avec un cordon pour nous maintenir ensemble, mais je t'avoue que je préfère mon collier. Hein. C'est plus chic et puis c'est moins compliqué.
0: T'es difficile à jouer, toi?
2: Non, franchement, pas tant que ça. Hein. Tiens, essaye. Allez, pose ta main gauche sur le haut de mon corps, ta main droite sur le bas, voilà. Voilà, t'es bien, là, comme ça, voilà. Bouche les trucs que t'as envie et souffle maintenant, vas-y.
0: C'était quoi, ça?
2: Aïe, ça s'appelle un canard.
0: Non, mais vraiment?
2: Un canard, c'est comme ça qu'on dit quand on fait une fausse note. Ça arrive, hein, mais tu verras. Tu vas rapidement apprendre à souffler correctement et puis tu pourras jouer plein de choses.
0: Mais tu vas super vite, dis donc.
2: Ben ouais. Et puis je peux faire ça aussi.
0: Mais il faut combien de doigts pour te jouer? Il y a trop de trous sur ton tuyau.
2: Ouais, c'est pas faux, ouais, j'en ai 24.
0: Bah, moi j'ai que 10 doigts, j'en ai pas 24.
2: Tu vois toutes ces spatules, ces clés, ces anneaux en métal qui couvrent mon corps? Eh bien c'est comme si tu avais des doigts supplémentaires. Lorsque tu appuies dessus, ils bougent plusieurs trous à la fois. Et tes 10 doigts, ils suffisent largement, t'inquiète pas. En bouchant un trou par-ci, un trou par-là, eh ben je chante différentes notes.
0: Bah, en fait, tu peux tout faire, quoi.
2: Mais oui. Tu sais que les plus grands compositeurs de l'histoire de la musique se sont intéressés à moi. Mozart, Brahms, Beethoven, Debussy, Dr. Dre...
0: Bah donc, si je comprends bien, tu peux jouer autre chose que de la musique classique.
2: Sacré toi. Mais bien sûr. Ouais, ça c'est mon petit kiff perso, c'est de la musique traditionnelle.
0: Et du jazz aussi, tu sais jouer du jazz, moi j'adore le jazz.
2: Bah, à ton avis, écoute ça. Ah, ça donne chaud, hein. Tiens. Passe-moi mon...
0: Tu veux ta serviette de bain?
2: Non, ça s'appelle un écouvillon. C'est une pièce en tissu qui me permet de rester au sec à l'intérieur.
0: Bah, c'est dégueu, tu transpires ou quoi?
2: Oui, à force de jouer, tu sais, le souffle du musicien crée de la condensation.
0: Ça veut dire quoi, la condensation?
2: Ah d'accord. Imagine que tu es devant une vitre, tu souffles dessus, tu vois, ça fait de la buée, et quand tu touches, c'est mouillé. Ah ben voilà, c'est ça la condensation. À l'intérieur de mon corps, c'est la même chose quand on souffle pendant un bon moment. C'est pour ça qu'une fois que tu as terminé de jouer, tu dois bien me sécher, sinon je risque de gonfler, ou pire, me fendre. Et ça, c'est pas cool du tout. Je voudrais pas finir en canard, moi.
0: C'est qui ?
2: C'est ma petite sœur. C'est ma petite sœur, ma petite clarinette piccolo. Ça va, toi ?
0: Oh, elle est trop mignonne ! Je peux aussi souffler dedans ?
2: Ouais, mais vas-y doucement quand même, hein.
0: Elle est vachement aiguë, et puis elle est plus légère, hein. C'est pas comme toi, Sibé. Toi, t'as mangé trop de beignets.
2: Merci, ça fait plaisir. Je te signale que je pèse à peine 770 grammes. Hein. C'est même pas le poids d'un paquet de farine.
0: Oui, mais pour moi, à la longue, t'es quand même un peu lourd.
2: Bah regarde, pour t'aider, il y a un petit crochet à l'arrière dans lequel tu peux glisser un cordon. Vas-y, regarde. Hop. Voilà. Comme ça, tu peux me suspendre à ton cou.
0: Vous êtes combien dans ta famille?
2: Moi, je suis une clarinette en si bémol, d'où mon prénom, si bé, mais j'ai aussi plein de frères et sœurs. La clarinette en ré, celle en la, la clarinette de bassé...
0: Mais ça veut dire que si je veux jouer de la clarinette, moi, je dois choisir l'une d'entre vous.
2: En fait, non. Tu peux toutes nous avoir. Tout dépend du style de musique que tu veux jouer.
0: Mais c'est génial, ça veut dire que je peux tout faire alors ?
2: Exactement. Tu pourras être soliste, jouer de la musique de chambre, du jazz, de la musique traditionnelle, intégrer un orchestre ou un ensemble de clarinettes, pourquoi pas ? C'est la clarinette, c'est la liberté, hein.
0: Eh ben, ça donne trop envie. Merci, Sivé.
2: Avec plaisir, à bientôt. Salut. Et fais attention, il y a une marche là-bas.
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3: Et coucou les petites curieuses et les petits curieux, allez les papyrus dans les cartables et révisez vos hiéroglyphes.
4: Bonjour, je m'appelle Margot, j'ai 9 ans. J'aimerais bien savoir si les petits enfants égyptiens allaient à l'école comme nous. Merci.
3: Et c'est une bien bonne question ça, Margot. Est-ce que les petits enfants égyptiens... Alors, tu parles forcément des enfants à l'époque des pharaons, parce que les petits-enfants égyptiens, aujourd'hui, évidemment, et heureusement, ils vont à l'école. Est-ce qu'ils allaient, donc, au temps des pharaons, à l'école, comme nous, dis-tu, Margot ? Bénédicte Loyer, vous êtes égyptologue, vous êtes archéologue au musée de Picardie à Amiens. Vous comprenez cette question comme ça, on est d'accord, hein ?
5: On est tout à fait d'accord. Et bah oui, Margot, ils allaient à l'école, mais pas tous. En fait, l'école obligatoire, c'est très très récent. Dans le monde antique, seuls les enfants les plus favorisés avaient accès à l'éducation. Et en égyptien ancien, l'école se dit père Hor. Alors c'est souvent traduit par la maison de vie. Mais en fait, le mot Hor, qui peut signifier vie, en fait, ça veut dire plein d'autres choses. Il faut plutôt traduire ce terme par la maison du lien, c'est-à-dire la maison des archives, là où on range en fait les papyrus. Alors sinon, il y a un autre mot pour école, c'est Hatsheba. Alors, on a fait une grande découverte il y a quelques années au Ramesséum. C'est le temple funéraire de Ramsès II qui se trouve sur la rive gauche de l'actuel Louxor. C'est ce qu'on appelle un temple de millions d'années. C'est pour faire vivre le nom du roi pour des millions et des millions d'années. Eh bien, on a retrouvé une école.
3: Ah bon ?
5: Qui était justement rattachée au temple, à proximité de la porte sud du sanctuaire. 700 mètres carrés, trois bâtiments rectangulaires en briques crues, qui est vraiment le super matériau pour pouvoir garder la fraîcheur quand il fait chaud. Et donc, les cours se donnaient en plein air. Et alors, on a sans doute cette idée où on était tous assis sur des nattes, en joncs tressés, avec le professeur, qui était là pour pouvoir entraîner les élèves à écrire en hiéroglyphes et dans la version, entre guillemets, plus simplifiée qu'on appelle le hiératique. Alors, ce qui est drôle, c'est que le mot professeur, c'est le hiéroglyphe qui représente un bonhomme qui brandit un bâton. Parce
3: Oula.
5: Que, comme dit les textes, l'oreille de l'élève est sur son dos. Donc, il faut effectivement parfois taper pour que l'oreille s'ouvre et que l'élève écoute un peu et soit attentif. Donc, tu vois, effectivement, on est loin du professeur actuel.
3: C'est pas très rigolo.
5: Bah oui, mais les plus âgés se souviendront sans doute de ces professeurs qui étaient très stricts.
3: Et donc, on est d'accord que les élèves de cette école étaient les plus privilégiés.
5: Exactement, c'était sans doute des enfants qui étaient destinés à être fonctionnaires, comme leurs parents, et qui donc avaient accès à une certaine éducation. Alors, garçons, on a aussi trace de petites filles, hein. C'est pas nécessairement que des petits garçons. Et ils apprennent à écrire sur des tessons de poterie, sur des éclats de calcaire. Et on les a. C'est ça qui est très intéressant. Et surtout, c'est que l'élève écrit en rouge, le professeur corrige en noir. Parce que le rouge est beaucoup plus facile à effacer. Et donc, déjà que traduire des hiéroglyphes, c'est compliqué, mais en traduire des hiéroglyphes avec des fautes, là, c'est une autre paire de manches. Mais on sait que les Égyptiens utilisaient la méthode globale. En fait, on apprend l'Égyptien ancien en recopiant de très très grands textes, les plus grands chefs-d'œuvre de la littérature. C'est une sorte de, comment dire, de volume qui rassemble tous ces grands textes que les Égyptiens appelaient la kémite, c'est-à-dire la somme, c'est-à-dire l'addition de tous les grands grands textes qu'il faut absolument connaître. Donc, la chanson à tort, ce n'est pas Charlemagne qui a inventé l'école, mais une fois encore, les anciens Égyptiens.
3: Il n'y avait pas d'école avant ?
5: Bah, il y en a probablement avant, déjà, de toute façon, c'est clair. Mais la première qu'on a vraiment retrouvée dans son jus. Et en plus, on a la cour de récré. Ça veut dire qu'on a les jeux, on a des petits jeux de billes, on a des éléments. Donc, c'est exactement comme nous. Et on avait les phases d'apprentissage. Et puis, à un moment, une petite demi-heure, une heure de respiration avant de retourner étudier.
3: Mais y avait-il une sonnerie pour la récré ? Mystère. Salut les matelots.

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1: Tu as peut-être entendu parler de ce jeune Tintin et de son grand voyage au Tibet. Mais connais-tu Alexandra David-Nel? En 1924, cette Française intrépide traverse le monde et brave tous les dangers. Déguisée en mendiante, le visage couvert de cendres, elle entre dans Lhasa, la mystérieuse capitale du Tibet, à l'époque totalement interdite aux étrangers. Combien pu découvrir ses yeux lorsqu'ils se sont posés pour la première fois sur cette ville sacrée que les Tibétains appellent la terre des dieux. Sans doute, les magnifiques toits d'or du grand palais du Potala, les drapeaux multicolores du temple de Jokhang. Et puis la neige qu'on trouve partout, en petits tas, en gros paquets et en flocons, purs et blancs, tout juste descendus du ciel. Car le Tibet, c'est un pays immensément loin et très froid, perché sur la plus grande montagne du monde, l'Himalaya. Pour y parvenir, Alexandra a parcouru 2000 km à pied et probablement aussi un peu à dos de yak. Elle a affronté le vent, la glace, la faim, les brigands et bien d'autres dangers. Es-tu prêt à repousser toutes les limites et à grimper si haut qu'on pourrait presque toucher les étoiles? Si oui, alors, oublie les charentaises, bébé, et mets ton bonnet. On part.

0: Alexandra Davinel naît en 1868, près de Paris. Une nuit d'orage et de tempête, les volets claquent contre la fenêtre. Enfant, elle n'aime qu'une chose, se sauver. Dès qu'elle le peut ou qu'elle se trouve, elle prend la poudre d'escampette. À 5 ans, un matin, elle s'enfuit dans les bois. Pourquoi ? Elle veut être seule, au milieu des bleuets, des érables rouges et des marronniers. Là, silencieuse et immobile, elle regarde l'herbe, les feuilles, les branches. Elle a l'impression de parler à des dieux. Alexandra grandit. Elle observe le monde. Quelque chose la chagrine. À son époque, les femmes ne sont pas libres. Elles ne peuvent pas décider de leur vie. Et ça, oh, ça la met dans tous ses états. Oui, elle est indépendante. Oui, elle veut vivre comme ça lui chante. Alexandra est féministe. En 1889, elle a 21 ans, elle se trouve à Paris. Hong Sung-hu, son ami coréen, lui donne rendez-vous au musée Guimet, le grand musée des arts de l'Asie. Cet endroit, oh, elle sent tout de suite qu'il a quelque chose de magique. Au centre de la grande bibliothèque, elle découvre une immense statue d'or au visage doux et très calme. C'est un Bouddha géant, une représentation de Siddhartha, l'homme qui a fondé le bouddhisme, une religion très ancienne et extrêmement sage, pratiquée dans les pays d'Asie comme l'Inde, la Chine, le Népal ou le Tibet. Alexandra est bouleversée. Elle vient de rencontrer un nouveau monde, envoûtant et mystérieux. L'Orient. Quelques mois plus tard, elle devient bouddhiste. Et puis elle part, toute seule. Elle fait son premier grand voyage. Il dure plus d'un an. Elle va jusqu'en Inde. Et puis, elle rentre. Quand on est une fille libre et indépendante, il faut gagner sa vie. Alexandra devient chanteuse d'opéra. Pendant plusieurs années, elle se régale. Elle part en tournée aux quatre coins du monde. Elle chante en Grèce, au Vietnam, et à Tunis, la capitale de la... Oui, de la Tunisie. Elle reste quelque temps dans cette jolie ville bordée par la Méditerranée. Est-ce à cause des délicieuses pâtisseries? Est-ce à cause des sublimes couchers de soleil? Eh bien non. Alexandra a fait une rencontre. Un type pas comme les autres. Philippe Nel de Saint-Sauveur. Entre nous, c'est surtout lui qui est amoureux d'elle. Cela dit, elle doit quand même bien l'aimer, car elle accepte de l'épouser. Le temps passe. Alexandra s'ennuie. La vie d'épouse, décidément, ce n'est vraiment pas pour elle. Et puis, tu t'en doutes, elle n'arrête pas de penser à l'Inde, à la Chine, au Japon. Et surtout, au bouddhisme. Un matin, elle n'y tient plus, elle fait ses bagages, elle s'en va, direction l'Asie. Elle a 43 ans. Le 9 août 1911, sur le gros paquebot qui l'emporte à l'autre bout du monde, Alexandra voit s'éloigner la côte tunisienne et Philippe qui agite son tout petit chapeau. Elle pense partir quelques mois. Elle ne rentrera pas avant 14 années. Commence alors un grand, un fabuleux voyage. Alexandra se rend au Sri Lanka, en Corée, en Inde, au Tibet et au Népal. Dans chaque pays, elle séjourne dans des monastères bouddhistes. Elle lit tous les textes sacrés, elle apprend à parler tibétain, elle récite des mantras. Ce sont d'étranges chants comme des formules magiques. Les moines l'appellent désormais lampe de sagesse. Alexandra n'a jamais été aussi heureuse. Elle aime chaque son qu'elle entend, chaque paysage qu'elle découvre. Les montagnes, les fleuves, les rizières, les déserts, la lumière qui est si belle. Et partout, le silence. Oh oui, c'est vrai que ça fait du bien parfois. Mais attention, ça ne l'empêche pas de faire d'incroyables rencontres comme Yongden, un jeune moine tibétain qui devient son compagnon de route, puis son fils adoptif. Avec Yongden, Alexandra sillonne la Chine d'est en ouest pendant plusieurs années. Un jour, il pousse la porte du monastère de Kumbum, au Tibet, un lieu hautement sacré qui abrite de drôles de trésors comme... Oh, je suis sûre que tu ne devineras jamais. Des sculptures en beurre de yak. Yongden et Alexandra y restent 3 ans. Durant toutes ces années, elle n'oublie pas d'écrire à Philippe, surtout quand elle a besoin d'un petit peu d'argent. Alexandra a 56 ans. Elle se dit qu'il serait peut-être temps de rentrer. Mais elle sent un petit vent frais lui chatouiller les pieds. Ce vent vient des plus grandes montagnes du monde, du froid, de la neige, bref, des plus hauts sommets de l'Himalaya. Il lui dit
1: « Viens, Alexandra, viens nous rendre visite et marcher sur nos chemins. »
0: Ce petit vent, visiblement, connaît bien l'exploratrice, car voilà des mois qu'elle a en rêve, entrée dans Lhasa. Tu te souviens? C'est la mystérieuse et surtout très secrète capitale du Tibet, car totalement interdite aux étrangers. Interdite? Franchement, est-ce que tu crois que cela va suffire à l'arrêter? Non. Évidemment que non. Alexandra a un plan en béton armé. Il est très simple, c'est le meilleur du monde. Réussir. L'exploratrice sait exactement comment elle va pouvoir traverser le Tibet et atteindre Lhasa sans se faire repérer, tranquillou bilou, incognito. Yongden et elle vont se déguiser. Oui, exactement comme au carnaval ou à Mardi Gras. Durant tout le voyage, les 2000 kilomètres qu'ils vont devoir parcourir à pied, ils joueront des rôles. Yongden sera un moine tibétain en pèlerinage et Alexandra, sa vieille et misérable mère. Avant de partir, ils enfilent de vieux vêtements, sales et tout troués, puis ils se badigeonnent le visage de suie. Sous ses haillons, Alexandra a pris soin de glisser un petit revolver au cas où il rencontrerait des bandits. Pour ne pas attirer l'attention, ils n'emportent avec eux qu'une tente et quelques maigres provisions. Ils partent aux aurores, dans le soleil rouge et doré du matin. Ils marchent et ils marchent tous les jours, 12 heures presque sans s'arrêter. Ils ont à peine de quoi boire, et pour ne pas gaspiller les provisions, ils ne mangent qu'une fois par jour. La journée, quand il ne neige pas, le soleil fait scintiller la cime des montagnes comme des diamants. Mais la nuit, le froid est glacial. Les températures tombent bien en dessous de zéro. Lorsqu'ils se réveillent le matin, ils ont parfois du mal à ouvrir les yeux car leurs cils ont gelé. C'est dur, terriblement dur. Mais Alexandra a un moral d'acier. Chaque fois qu'elle sent que c'est trop, qu'elle va peut-être craquer, elle tourne ses yeux vers les sublimes montagnes de l'Himalaya. C'est un endroit du monde, tu sais, à la beauté époustouflante, je dirais même plus, ensorcelante. Les sommets des montagnes percent les nuages comme des doigts dans la barbe à papa. On se croirait sur une autre planète. Parfois, Alexandra et Yunden se perdent. Ils doivent rebrousser chemin. Pas grave, ils continuent. Tu imagines le courage, la résistance et l'obstination qu'il leur faut? Car ceci est leur vie, leur quotidien pendant 8 mois. 8 longs mois froids et blancs à marcher dans les montagnes de l'Himalaya. Enfin, le 24 février, Alexandra aperçoit Lhasa perché au loin sur un haut plateau. Des larmes coulent sur ses joues. Mais juste avant qu'il n'arrive devant la porte de la ville, une tempête de sable se lève. Ce qui n'est pas très agréable, c'est vrai, mais extrêmement pratique. Tous les Tibétains se couvrent le visage pour se protéger. Lorsque Yunden et Alexandra passent devant les gardes, ces derniers n'y voient que du feu. Ils entrent, ni vu ni connu. La ville est aussi belle qu'Alexandra l'avait imaginée. Nos deux voyageurs de l'extrême y passent 2 mois merveilleux. Puis vient le temps de rentrer. Tu sais, c'est comme ça la vie des grands explorateurs. Une fois qu'ils ont accompli leurs exploits, il faut bien qu'ils reviennent pour tout nous raconter. Et c'est ce que fait Alexandra. Le 10 mai 1925, elle est de retour en France. Yunden l'accompagne. Après ça, elle écrit des livres et elle continue de voyager. À 100 ans, elle renouvelle son passeport car elle a encore envie de parcourir le monde et d'aller loin, le plus loin possible. Voilà qui, ma foi, est très inspirant.

Au début de l'Odyssée, je t'ai parlé du palais du Potala. Dis-moi, est-ce que tu l'as déjà visité ? Le palais du Potala est un immense bâtiment blanc et rouge surmonté de toits d'or. C'est la résidence d'hiver d'un homme très important, le Dalai Lama. Tu as peut-être déjà entendu parler de lui, c'est le chef spirituel des Tibétains. À Lhasa, il y a un autre bâtiment très important, c'est le temple de Jokhang. J'en ai également parlé au début de l'Odyssée. C'est le premier temple bouddhiste construit au Tibet. Aujourd'hui, le Tibet vit une situation dure et compliquée. Le pays est sous le contrôle de la Chine et le gouvernement tibétain a été obligé de fuir. Le Dalai Lama, depuis 1959, n'est plus jamais retourné dans son palais. Personnellement, j'espère vraiment qu'il pourra y retourner un jour, et le plus vite possible.

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4: Je m'appelle Rosa et j'habite à Moutier. Voici ma blague. Qu'est-ce qui est plus grand qu'un éléphant mais ne pèse rien?
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7: Je m'appelle Agathe, j'ai 9 ans et j'habite à Athènes. 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

0: Coucou.
1: Coucou.
0: Tu es là? Tu m'entends? Alors, ouvre grande tes oreilles, je vais te raconter une histoire. Une histoire qui est arrivée à Toudou, mon doudou. Toudou et le piano. Toudou, mon doudou, est tout mou, tout chou, tout fou. Il me suit partout. Tiens, le voilà. Tu l'entends? Toudou, mon doudou, chantonne. Toudou, mon doudou, chante quand il se réveille. Il chante quand il prend son petit déjeuner. Il chante quand il va se coucher. Toudou, mon doudou, ne s'arrête jamais de chanter. Tu sais, Toudou, mon doudou, aime beaucoup la musique. Il aime en écouter. Il aime aussi en jouer. Et toi, est-ce que tu aimes aussi la musique? Toudou, mon doudou, connaît déjà plusieurs instruments. Il connaît le tambour. Il connaît la flûte. Il connaît le xylophone. Mais aujourd'hui, Toudou, mon doudou, découvre un nouvel instrument de musique, beaucoup plus grand que tous les autres. C'est le piano.

que c'est beau le piano. C'est la première fois que Toudou entend le son d'un piano. Et toi, est-ce que tu as déjà écouté le son d'un piano? Est-ce que tu sais à quoi ressemble un piano? Le piano ressemble à un grand meuble en bois avec des pédales en bas. Et quand on l'ouvre, tu sais ce qu'il y a dedans? Il y a des touches blanches et des touches noires. Toudou veut essayer d'en jouer, mais il ne sait pas par où commencer. Toudou appuie sur la touche tout au bout du clavier. Ensuite, il appuie sur celle à l'autre bout du clavier. Tu entends, Toudou? Chaque touche produit un son différent, une note de musique différente. Toudou pose sa patte droite sur les touches du piano, puis sa patte gauche, puis les deux pattes ensemble, de plus en plus fort. Toudou s'amuse comme un fou. Mais qu'est-ce que tu fais, Toudou? Pourquoi tu montes sur le clavier? Toudou court sur le clavier. Et maintenant, il saute à cloche-patte sur les touches du piano.

Toudou prend son élan et glisse tout le long du clavier. Et dans l'autre sens. Toudou, repose-toi un peu. Tu es tout essoufflé. Est-ce que tu veux que je te joue une chanson que tu connais? Frère Jacques ?

0: Mais où est passé Toudou? Je ne le vois plus. On dirait qu'il a disparu. Et toi, est-ce que tu le vois?
1: Toudou!
0: Toudou? Où es-tu? Toudou? Mais qu'est-ce que tu fais là? Comment as-tu fait pour tomber dans les cordes du piano? Toudou tire sur les cordes. Et toi, est-ce que tu entends le son des cordes du piano? Écoute. Les cordes les plus épaisses ont des grosses voix. Les cordes les plus fines ont des petites voix. Toudou? Toudou, tu veux bien sortir de là? Dépêche-toi! Ah, te voilà. Tu veux que je te joue encore un morceau de musique?

Et toi, est-ce que tu as déjà posé tes mains sur un piano? Est-ce que tu aimerais essayer de jouer de la musique? Et maintenant, c'est l'heure de danser. Avec tes pieds, avec tes mains, avec ta tête ou avec ton nez.

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2: Et coucou les petites curieuses et les petits curieux. Oh, regardez le ciel.
3: Bonjour, je m'appelle Léonie. J'ai 4 ans et demi. Qu'est-ce que c'est les étoiles filantes? Merci de me répondre.
2: Eh mais c'est avec grand plaisir qu'on va te répondre. Alors, qu'est-ce que c'est les étoiles filantes qu'on aime tous? On fait des vœux quand on les voit. Enfin, si on les voit d'ailleurs, c'est pas forcément facile. Éric Lagadec, vous êtes astrophysicien à l'Observatoire de la Côte d'Azur à Nice.
4: Alors, les étoiles filantes, déjà, je pense que c'est assez facile à voir. Et malheureusement, ça devient de plus en plus difficile. Pourquoi ? Parce qu'avec les lumières qu'on met partout en ville, la plupart des gens aujourd'hui vivent en ville, c'est plus difficile de voir le ciel. Donc moi, j'invite tous les gens, surtout les enfants, demandez à vos parents, allez loin des villes, allongez-vous, regardez le ciel, et vous avez de grandes chances de voir des étoiles filantes. Surtout, il y a des moments, ce qu'on appelle des pluies d'étoiles filantes, où il y en a jusqu'à une par minute, donc c'est assez facile à voir. Alors, une étoile filante, déjà, qu'est-ce que c'est ? Je vais dire qu'est-ce que c'est pas. Une étoile filante, c'est pas une étoile. Les étoiles, ce sont des choses comme le soleil qui se trouvent très loin. Et heureusement qu'il n'y a pas des étoiles qui tombent sur Terre, sinon ça serait vraiment la catastrophe et ça risque pas d'arriver. En fait, les étoiles filantes, c'est des cailloux qui viennent de l'espace et qui rentrent sur Terre. Et comme sur Terre, on a l'atmosphère qui nous permet de respirer, ces cailloux, ils vont à 100 000 km/h. Je sais pas si vous imaginez, c'est 100 fois plus vite qu'un avion. Ben, quand ils arrivent sur Terre, ils vont se chauffer, ils vont se désintégrer, ça fait une grande traînée dans le ciel. Et des fois, ça peut durer une seconde, deux secondes, et c'est vraiment spectaculaire. Et c'est beau à voir.
2: Donc en fait, quand Léonie ou d'autres regardent le ciel et voient donc cette traînée lumineuse, c'est en fait un caillou qui vient de prendre feu et de, comme vous dites, se désintégrer, donc s'éliminer, s'autodétruire, parce qu'il est rentré dans notre atmosphère.
4: Exactement, et il est plus gros, parce que ça va former ce qu'on appelle des bolides, où là, ça fait vraiment des choses, ça peut arriver que le ciel devienne brillant la nuit, quand on a vraiment un gros bolide, quelque chose de, un gros caillou qui rentre dans l'atmosphère. Ça fait un gros flash. Après, c'est arrivé il y a une dizaine d'années, par exemple, en Russie. Là, il faut faire attention. S'il y a un gros, gros flash, c'est assez contre-intuitif, mais le problème, c'est que la lumière va plus vite que le son, donc on voit la lumière, et après, il y a ce qu'on appelle une onde de choc qui va se propager. Et en Russie, il y avait quelques personnes qui s'étaient blessées parce qu'ils ont vu le flash, ils se sont approchés des fenêtres, et les fenêtres, elles ont explosé quelques secondes après.
2: À cause de l'onde de choc, voilà. Du bang que ça fait.
4: Donc, s'il y a un gros, gros flash qui fait qu'en pleine nuit, il fait jour, il vaut mieux pas s'approcher des fenêtres, mais c'est quelque chose qui arrive une fois tous les 10, 20, 30, 40 ans. Et la probabilité que ça arrive juste au-dessus de chez vous est assez rare, parce que la Terre est assez grande quand même.
2: Donc on peut s'allonger tranquille dans l'herbe, loin des villes, on a bien retenu, et regarder les étoiles filantes, donc ces bouts de cailloux se désintégrer dans l'atmosphère.
4: Ouais, je pense que c'est toujours important de s'éloigner des villes pour voir le ciel, parce que même si vous ne voyez pas d'étoiles filantes, voir la Voie lactée, voir les étoiles, voir les planètes, c'est quelque chose qui est magique, et qui en plus est gratuit.
2: Allez, ben moi j'y vais direct. Salut les matelots.
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3: Bonjour, je suis Eric Metzger et je vais vous raconter l'histoire de Moumouche, la mouche qui cherchait l'amour.
4: C'est O-L-I-O-U-C-H.

Moumouche était une petite mouche maladroite qui vivait dans une poubelle installée à la sortie d'un joli village. Tandis que les autres mouches se contentaient de virevolter au gré du vent, de se poser sur les fruits mûrs, les museaux des vaches ou les crottes de chiens, Moumouche cherchait quelque chose de plus grand, l'amour. Elle rêvait de rencontrer la mouche qui ferait battre son petit cœur d'insecte plus vite que ses ailes. Mais comment faire? Où chercher? Par où commencer? Moumouche avait interrogé les abeilles, observé les papillons, écouté les confidences des belles coccinelles. Chacun avait sa théorie sur l'amour. Les uns affirmaient qu'il fallait voyager loin. Les autres soutenaient au contraire qu'il suffisait d'attendre. Une méchante libellule avait affirmé que l'amour n'était pas fait pour les mouches. « Et pourquoi ça ?» avait demandé Moumouche. « Parce que vous, les mouches, vous sentez trop mauvais !» lui avait répondu la libellule. Plus Moumouche écoutait les conseils des uns et des autres, plus elle se sentait perdue. Alors un matin, lassée d'attendre, elle décida de partir à l'aventure, de se lancer en quête du grand amour. Premier arrêt, le grand jardin des roses de la maison voisine. Les fleurs y formaient un labyrinthe parfumé, où bourdonnaient des dizaines d'insectes. À peine arrivée, Moumouche aperçut une élégante mouche aux ailes nacrées. Persuadée qu'il s'agissait d'un signe du destin, elle prit son élan pour aller lui parler.

0: Mais les choses ne se passèrent pas exactement comme prévu. En plein vol, Moumouche percuta une goutte de rosée suspendue à un pétale. La goutte éclata, et notre petite mouche fut projetée dans le cœur d'une rose. Elle en ressortit couverte de pollen jaune, éternuant si fort que toutes les abeilles éclatèrent de rire. Rouge de honte, Moumouche s'envola d'un coup de bzzz, sans même avoir pu prononcer un mot. Quelques jours plus tard, elle entendit parler d'un vieux verger rempli de fruits pourris, où vivaient des mouches particulièrement charmantes. Sans hésiter, elle se mit en chemin. Le voyage fut long et semé d'embûches. Moumouche dut éviter l'étoile d'araignée, contourner un nid d'hirondelle et survivre à une averse qui ressemblait pour elle à une véritable tempête. Lorsqu'elle atteignit enfin le verger, elle aperçut un groupe de mouches réunies autour d'une pêche tombée au sol. Son cœur bondit. L'occasion semblait parfaite pour enfin rencontrer l'amour. Moumouche prit une grande inspiration et descendit d'un coup de pzzz vers les autres. Mais au même instant, un chat qui rôdait dans les parages l'aperçut. Les yeux grands ouverts et les moustaches frémissantes, il se lança à sa poursuite en donnant de grands coups de patte pour tenter de l'attraper. Affolé, Moumouche zigzaga dans tous les sens, passa entre deux caisses, contourna une vieille brouette et évita de justesse plusieurs attaques. Finalement, n'en pouvant plus, elle repéra une poubelle entrouverte et s'y engouffra à toute vitesse. Tout au fond, cachée parmi les épluchures et les vieux papiers, elle attendit sans bouger. Après quelques instants, le chat, incapable de la retrouver, finit par abandonner et s'éloigna en ronchonnant. Moumouche, soulagée, resta encore un moment dans sa cachette avant d'oser ressortir.
1: Peut-être que la libellule a raison, soupira-t-elle découragée. L'amour n'est pas fait pour les petites mouches comme moi.
0: Mais elle ne voulait pas abandonner et reprit sa quête à travers le village. Hélas, partout où elle allait, les catastrophes s'accumulaient. Une fois, elle tomba dans un pot de confiture. Une autre fois, elle faillit se faire avaler par une vache. Elle passa même plusieurs heures coincée dans les poils d'oreille d'un chien après avoir mal calculé son atterrissage. Elle avait beau chercher, l'amour demeurait introuvable. Un soir d'automne, épuisée par ses recherches, Moumouche se posa sur la branche d'un vieux figuier. Le soleil disparaissait lentement derrière l'horizon, teintant le ciel de rose et d'or. Pour la première fois depuis longtemps, elle cessa de chercher. Elle observa simplement le joli paysage de la campagne changer de couleur, avec le crépuscule naissant. Le vent faisait danser les feuilles, les oiseaux regagnaient leur nid. Tout semblait paisible.
1: « Oui, peut-être que l'amour, c'est pas pour moi, » murmura Moumouche. « C'est triste. »
0: Cette pensée lui serra le cœur et lui fit baisser les ailes. Elle resta longtemps immobile, perdue dans ses réflexions et dans les couleurs du paysage. C'est alors qu'une voix douce s'éleva près d'elle.
1: « Qu'est-ce qui ne va pas ?»
0: Moumouche se retourna. Une petite mouche grise venait de se poser sur une feuille voisine. Elle n'avait rien de spectaculaire. Ses ailes n'étaient pas nacrées. Son vol n'avait rien d'impressionnant et elle semblait même un peu timide.
1: « Je vais très bien, merci, » répondit Moumouche. « Ça n'est pas l'impression que tu donnes. »
0: Moumouche hésita, puis vida soudain son sac. Elle raconta tout. Son rêve, ses voyages, ses espoirs et toutes les catastrophes qui avaient jalonné sa quête. À sa grande surprise, la petite mouche se mit à rire. Ou pas d'un rire moqueur, d'un rire chaleureux, joyeux, d'un rire à faire rire les autres de bonheur.
1: « Je connais déjà toutes ces histoires, » dit-elle. « Comment ça ? Mais parce que je t'ai vu ?»
0: Moumouche cligna des yeux.
1: « Tu m'as vu ? Plusieurs fois, oui. Dans le jardin des roses, dans le verger, même près du vieux moulin, quand tu as été coincé dans les poils d'oreille du chien. Tu me suivais ? Mais pas vraiment. Disons que nos chemins se croisaient souvent. »
0: Moumouche sentit son cœur accélérer. L'autre petite mouche baissa les yeux avec un sourire et lui dit
1: « Je voulais te parler depuis longtemps, mais à chaque fois que je trouvais enfin le courage de le faire, il t'arrivait quelque chose d'incroyable. »
0: Cette fois, ce fut Moumouche qui éclata de rire. Pendant des heures, elles discutèrent de tout et de rien. Des couchers de soleil, de leurs fleurs

0: préférée, des museaux des vaches et des rêves qu'elle n'avait jamais osé raconter. Les jours suivants, elles se retrouvèrent de nouveau. Puis encore, et encore. Peu à peu, Moumouche réalisa quelque chose d'étrange. Quand elle était avec cette petite mouche grise discrète, elle ne pensait plus à chercher l'amour. Elle se contentait d'être heureuse. Un matin, alors que toutes les deux volaient côte à côte au-dessus des champs, Moumouche eut une révélation. Pendant qu'elle parcourait le monde à la recherche d'un amour idéal, quelqu'un admirait déjà sa gentillesse, son courage et même sa maladresse. Et oui, le cœur et les ailes d'une autre battaient déjà pour elle. Elle se tourna vers sa compagne.
1: « Tu sais quoi ?»«
0: Quoi donc ?»«
1: Je crois que j'ai enfin trouvé ce que je veux faire fait. »
0: La petite mouche grise sourit.
2: « Moi aussi. »
0: Et tandis qu'elles poursuivaient leur vol dans la lumière dorée du matin, Moumouche comprit que l'amour arrive souvent quand on cesse de courir après. Il apparaît discrètement au détour d'un chemin, après les erreurs et les chutes. Comme si le destin attendait simplement le bon moment pour révéler ce qui était là depuis le début. Bzzz. Et voilà, l'histoire est finie. Et maintenant, au lit.
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1: Bonjour, vous êtes sur la boîte à blagues. Laissez votre message après le...
2: Et on commence avec une blague de saison pour se réchauffer un peu.
3: Bonjour, j'ai 7 ans, je m'appelle Gabriel.

0: Gaspard, j'habite à Saint-Maur. J'ai une blague à vous raconter.
1: À toi de jouer, Gaspard.
0: Pourquoi les livres ont-ils toujours chaud?
1: Je ne sais pas.
0: Parce qu'ils ont des couvertures.
2: Bonjour, je m'appelle Bilal.
1: Salut Bilal.
2: J'ai 11 ans et j'habite à Évry-Courcouronnes. J'ai une blague à vous raconter. Quel est le comble pour un musicien?
1: Aucune idée.
2: Vous ne savez pas? C'est mettre des mauvaises notes.
1: Allez, en avant la musique avec une dernière blague pour la route.
3: Bonjour, je m'appelle Marcus, j'ai 11 ans.
4: Bonjour, je m'appelle Oscar, j'ai 6 ans, on habite à Ivry-l'Évêque en Sarthe.
3: Et aujourd'hui, on a une devinette à vous raconter.
1: Bonjour à vous deux.
3: Henri arrive à son travail. Il s'installe et tape sur son clavier pendant une heure. Il n'a pas écrit une ligne de texte. Et pourtant, tout le monde l'applaudit. Pourquoi?
4: Vous ne savez pas?
1: Alors là, non, je plante.
4: Parce que Henri est pianiste.
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1: Maya, tu penses que nous avons semé les gardes?
2: Oui, cela fait 2 heures que l'on marche, ils nous auraient déjà rattrapés.
3: Ouf, merci les amis. Mais je comprends pas, tout en caton, pourquoi tu fais ça pour nous? Tu me crois plus folle?
1: Si. Mais maintenant j'ai compris. Tu viens du futur. Mousse est venu me voir ce matin. Et il m'a montré son outil incroyable.
4: Ça s'appelle un téléphone portable.
3: C'est vrai que c'est pas un objet qu'on trouve dans l'Antiquité.
1: Tu ne m'as toujours pas montré comment ça marche.
4: Je t'ai dit, il marche plus parce que tes gardes ont cassé l'écran avec un grand coup de lance.
1: Au nom de mes gardes, je m'excuse. Tu peux le réparer?
4: Oui, sûrement, avec les bons outils.
1: Mousse, je t'ai sous-estimé. Tu as tellement de connaissances.
3: Tu parles, c'est un gros mytho. Il sait pas réparer les portables. Il le ramènera au magasin comme tout le monde.

0: Persuadés que Tina et Mous sont des espions hittites, le pharaon Akhenaton a ordonné leur arrestation. Avec la complicité du jeune prince Toutankhaton, aidé par sa nourrice Maya, ces derniers parviennent à échapper de justesse aux gardes royaux. Ayant appris que l'or destiné au trésor de Néfertiti n'était plus livré aux artisans chargés de sa fabrication, Tina et Mous décident de gagner le désert en direction des mines d'or de l'est du pays.
1: Regardez là-bas.
0: Et de mener l'enquête.
1: Vous voyez la dune ? Après, on prendra à gauche et on marchera encore pendant 6 heures.
2: Du sable. Après le tas de sable, on va encore retrouver du sable. Quelle tannée !
3: J'ai fait une visite royale dans les mines il y a quelques mois. Il ne faut pas s'attendre à beaucoup de confort sur place.
2: On peut faire une pause.
3: Ah non, ce n'est pas une bonne idée. On n'a plus d'eau et il faut atteindre le prochain puits avant de se dessécher.
2: Se dessécher ? Carrément. On va finir tout sec, comme les momies.
3: Ils ronchonnent toujours comme ça ?
4: Toujours. Et toi, ça va ta jambe ?
3: Oui. L'âne qui me porte est obéissant jusqu'ici.
4: Je sais pas trop dans quoi je vous entraîne, mais j'apprécie que vous me suiviez.
3: Oh, tu sais, je ne crains pas grand-chose. Je suis le fils de Pharaon. Et vous me donnez l'occasion de vivre une vraie aventure.
0: Pendant ce temps, à Amarna, Mahou, le chef de la police, et Horemheb, le général des armées, sont reçus par Akhenaton et Néfertiti.
5: Vous êtes sûr que mon fils est avec eux ?
6: J'en ai bien peur, Majesté. Ils ont pris la fuite avec Maya, sa nourrice.
5: Maya aussi.
7: Ces deux jeunes étrangers leur ont fait perdre la tête.
8: Votre Majesté, l'armée est en alerte.
6: Ainsi que la police. Ils ne pourront pas aller bien loin, surtout avec... Enfin, surtout...
5: Surtout avec sa jambe. Vous avez raison. Le prince risque de mourir si on n'agit pas rapidement.
7: Notre fils n'est pas si faible. La preuve, il a bien su fausser compagnie à vos gardes.
5: Mais enfin, ma reine, de quel côté êtes-vous ?
7: Du vôtre. Mais il faut arrêter de sous-estimer votre fils. Le prince sait se débrouiller. Et c'est bien là le problème. Il est sous emprise de ces deux traîtres et il les aide intelligemment.

0: Marie sort de la mine et elle le broie pour récupérer la poussière d'or qu'il contient.
1: Seulement de la poussière ? Il trouve pas de morceaux.
0: Non, il y a très peu d'or dans le quartz. Il faudra une semaine entière à ces personnes pour produire l'équivalent d'une petite cuillère de poussière d'or.
1: Ah ouais ? Et pourtant, vous avez beaucoup d'or dans vos objets.
0: C'est vrai. C'est le métal pur qui convient au pharaon. Mais je pense souvent au travail de ces gens quand je porte mes bijoux.
2: Halte ! Qu'est-ce que vous faites là ? La mine est interdite aux étrangers.
0: Je ne suis pas un étranger. Ces mines appartiennent à ma famille.
2: Quoi ? C'est faux. Les mines appartiennent à Pharaon.
3: Que se passe-t-il ?
2: Chef, ces étrangers rôdent parmi les ouvriers.
3: Qu'on les enferme.
4: Oh, ça va pas recommencer.
0: Je suis Toutankhaton.
3: Connais pas.
0: Je suis le fils du Pharaon Akhenaton.
3: Bah, prouvez-le-moi.
5: Cessez cet affront. Sa Majesté Toutankhaton est venue vous rendre visite il y a 6 mois. Nous faisions partie du cortège. Vous ne vous rappelez pas ?
2: Chef, sa jambe, la canne, le fils du pharaon boitait.
3: Je crois bien que c'est lui.
5: Oh. Votre Altesse ? Votre Altesse ?
2: Votre Altesse !
5: Je suis désolé.
0: Relevez-vous. Vous ne pouviez pas savoir.
1: Tu m'étonnes. Le fils de Pharaon qui débarque à Dodan, c'est pas très royal.
6: Les gardes de la mine invitent alors les voyageurs épuisés à passer la nuit dans leur plus belle maison de pierre. Toutankhaton avait raison, le confort y est rudimentaire. Après un dîner à base de yaourt au lait de chèvre, les hôtes dormiront à même le sol. Le lendemain matin, le chef des gardes de la mine convie le petit groupe à une visite solennelle des carrières.
3: Alors dans cette galerie, on extrait le quartz. Il y a du quartz gris, du quartz blanc, du quartz un peu gris, et là un peu blanc, du blanc gris. Mm-hmm. Nous avons 14 galeries avec 7...
7: C'est toujours aussi au milieu les visites royales ?
8: Ah oui, toujours. En plus, pour Toutankhaton, c'est la 2e fois cette année.
1: Je sais pas comment il fait. Il garde le sourire en plus.

0: Merci beaucoup, chef. La visite était passionnante.
1: Tant mieux. Demain, il nous reste encore 3 galeries à visiter.
2: Elles sont différentes.
1: Ah non, c'est les mêmes.
2: Parce qu'on en a déjà visité 11.
0: Oui, je pense que ça ira. Par contre, j'aimerais savoir ce que devient l'or une fois récolté.
1: Il est conservé sous bonne garde dans cette pièce.
3: Votre Altesse.
1: Personne ne passe.
3: Personne. Même le fils de Pharaon. Je plaisante. Par rapport à hier. Désolé.
4: Et si vous ne gardez pas cet or, qu'est-ce que vous en faites?
1: On attend que les envoyés des prêtres d'Horus viennent le chercher.
0: Les prêtres d'Horus? Ce n'est pas possible. Les prêtres d'Horus sont interdits.
1: Ah oui, pardon, ce sont les prêtres d'Aton maintenant. Ils ont changé. Mais on continue de les appeler les prêtres d'Horus. L'habitude.
4: Pourquoi donnez-vous l'or aux prêtres d'Aton?
1: Ça, je sais pas. Un jour, ils sont arrivés avec un ordre royal et depuis, ils prennent l'or.
0: Ah, mais ce n'est pas possible. Il n'y a pas de prêtre d'Aton à part mon père. Ces gens sont des voleurs.
4: On peut voir l'ordre royal?
1: Bien sûr. Je l'ai gardé dans mes papyrus. Ah, voilà, c'est ça.
0: Ah, ça alors?
4: Qu'est-ce qui se passe?
0: Le sceau est authentique. Ça veut dire que l'ordre vient du palais.
4: Mais qui aurait pu faire cela?
0: Quelqu'un qui veut récupérer l'or du royaume dans le dos de mon père.
5: Y aurait-il un traître à la cour? Tina et Toutankhaton veulent en avoir le cœur net. Sans délai, ils repartent vers Amarna. Mais les nuits sont fraîches dans le désert, les températures frôlent les 0 degrés. Au petit matin du 2e jour, Tina et ses amis reprennent la route. Fatigués, mais rapidement réchauffés par les premiers rayons du soleil, ils atteignent enfin le palais en milieu de journée et sont immédiatement arrêtés par la garde rapprochée de Mao.

0: Majesté, voici les traîtres. Quels sont les ordres ?
1: Je vais réfléchir. Quant à toi, mon fils, que dois-je faire de toi ? Tu nous as trahis.
2: Mais...
3: Non. Non, au contraire. Majesté, si je puis me permettre, il a été très courageux. Vous devriez écouter ce qu'il a à vous dire.
0: Tais-toi, impudente !
4: Le prince est revenu de son plein gré. Écoutons ce qu'il a à dire pour sa défense.
5: Père, nous revenons des mines de l'Est et nous avons la preuve qu'il y a un traître à la cour. L'or est détourné par de mystérieux prêtres d'Horus grâce à ce papyrus, signé du sceau royal.
1: Fais voir. Ce que tu dis est vrai. Et il n'y a qu'une personne qui ait pu accéder au sceau royal. Garde ! Saisissez-vous de Mahou.
0: Mais Majesté, il s'agit d'une erreur.
1: Je trouvais étonnant que tu sois autant au courant des faits et gestes des prêtres des dieux interdits.
0: Cet or a permis de les calmer. J'ai acheté la paix.
4: Sans notre autorisation, et avec l'or de mon trésor funéraire.
1: Nous allons régler son sort plus tard. Quant à vous, mes enfants, je vous dois des excuses. À toi, tout en Caton. Et vous deux. Vous vous êtes montré très courageux.
3: Merci, Majesté.
4: Que pouvons-nous faire pour nous faire pardonner ?
3: Majesté, je veux juste rentrer chez moi et retrouver mon père.
6: Le lendemain, accompagné par Toutankhaton et son escorte royale, Mousse et Tina rejoignent la Vallée des Rois.
5: Nous y voilà.
3: Le passage se trouve un peu plus loin. Toutankhaton, promets-nous que tu ne chercheras pas à nous suivre.
5: J'en ai très envie, mais je vous ai donné ma parole.
3: Crois-moi, tu es mieux ici.
5: Tiens, Tina, je voudrais que tu prennes cela.
3: Une canne ? Oh, elle est magnifique !
5: Un petit souvenir. Je l'ai faite pour toi.
3: Merci, c'est trop gentil.
7: Bon, c'est pas tout ça, mais j'ai envie de rentrer chez moi, là.
3: Oui, allons-y.
5: Bonne chance à vous. Je ne vous oublierai jamais.
3: Nous non plus.
6: Après un ultime échange de regards avec le jeune prince, Mousse et Tina gravissent le chemin qui mène au tunnel, puis disparaissent derrière un rocher.
8: Laisse ça ! Lâche ça !
3: Quoi ? Qu'est-ce que...
8: Laisse ça ! Tu ne peux emporter la canne !
3: Lâche la canne ! 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
4: Et coucou les petites curieuses et les petits curieux, vous avez pris rendez-vous chez le dentiste ?
5: Bonjour, je m'appelle Melville, j'ai 7 ans et je voudrais savoir pourquoi les dents poussent et à un moment s'arrêtent de pousser quand elles ont atteint leur taille normale. Merci !
4: Merci pour ta question Melville, très complète, pourquoi les dents poussent et à un moment elles s'arrêtent de pousser puisqu'elles ont atteint leur taille normale. Est-ce que vous pouvez nous expliquer cette évolution de la dent ? Je ne sais pas si je peux le dire comme ça, Caroline Gorin, vous qui êtes spécialiste en médecine bucco-dentaire et dentiste, notamment au Grand Hôpital Nord de Paris.
6: Alors c'est une excellente question, effectivement. Donc en fait la dent, quand elle va se former, elle va être dans un petit sac et donc dans ce petit sac, il va y avoir plein de cellules qui vont interagir entre elles, ça veut dire elles vont discuter et elles vont se dire toi tu vas faire ça et toi tu vas faire ça et en fait la dent va commencer à se former. D'abord il y a la couronne de la dent qui va se former, donc c'est ce que tu as dans ta bouche, c'est la couronne dentaire. Et au fur et à mesure qu'elle se forme, une fois qu'elle est bien formée, il va y avoir la racine qui va commencer à se former.
4: Ah, donc ça commence le haut en premier et le bas après.
6: Et le bas après. Et en fait, la dent qui pousse, c'est ça. C'est la racine qui commence à se former. Au moment où elle se forme, en fait, elle ne bouge pas là où ça se forme. Et donc forcément, la dent, elle va pousser vers le haut. Et après, donc la dent va percer la gencive. Donc chez les enfants, c'est ce qui peut faire mal. Mmh. Souvent, les parents le sentent parce qu'ils passent de mauvaises nuits. Et en fait, ça perce la gencive, ça continue de pousser. Et à un moment, la racine, elle est formée. Il y a un signal qui va lui dire « ça suffit de pousser ». Et à ce moment-là, elle va se stabiliser et elle va rester dans la bouche.
4: Mais on va perdre les dents dans un premier temps quand on est enfant.
6: Et alors, bah oui, en fait, il y a un deuxième jeu qui se prépare en dessous, pendant cette fois-ci la petite enfance. Et en fait, c'est pareil, la dent, elle va être dans un petit sac sous la racine de la dent de lait. Et c'est le même processus. À un moment donné, il va y avoir un petit truc qui va lui dire « ça y est, c'est ton moment, c'est à toi de pousser ». Et elle va commencer à pousser. Et en fait, au fur et à mesure qu'elle va monter, elle va grignoter la racine de la dent de lait. Et c'est comme ça qu'à la fin, la dent de lait, bah, elle n'a plus de racine. Donc elle se met à bouger et elle tombe.
4: Et qu'est-ce qui fait que là, le corps dit « maintenant c'est bon, stop ». Pourquoi est-ce qu'on n'aurait pas des plus grosses dents ou des plus toutes petites dents ? Qu'est-ce qui détermine ça ?
6: Il y a des signaux en fait, dans les feuillets qui constituent la dent. En fait, les cellules, elles ne sont pas unitaires toutes seules, elles se parlent entre elles. Et en fait, à un moment donné, le dialogue, ça va être « ça suffit, c'est fini, on ne pousse plus ». Et alors après, il y a d'autres mécanismes en fait, qui doivent rentrer en jeu, et notamment bah, le fait que les dents se touchent, le haut avec le bas. Donc c'est évident que, par exemple, quand on a une dent en haut et une dent en bas qui vont se toucher en même temps, elles ne vont plus avoir envie de pousser parce qu'il y a un blocage mécanique qui va leur dire d'arrêter de pousser. Et d'ailleurs, s'il y a des grands adultes qui ont perdu des dents et qui n'ont pas de dents en face, bah, ils peuvent voir que leurs dents, alors on ne va pas dire qu'elles continuent de pousser, mais souvent leurs dents montent ou descendent un peu plus et vont venir continuer leur ascension. Et ça peut être très problématique quand on est des grands enfants. Donc c'est pour ça qu'il ne faut pas trop laisser de trous dans ses dents.
4: Ah, donc elles pourraient continuer de pousser si elles n'étaient pas bloquées finalement par celles qui sont en face, quoi.
6: Exactement.
4: Et ça serait vachement pratique pour parler, tiens. 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

0: Sienna est une fillette attentive au monde qui l'entoure. Et chacune de ses découvertes la rend joyeuse. Ce qu'elle aime par-dessus tout, c'est l'eau. Dans son village, les rivières et les canaux se faufilent entre les maisons pour se jeter dans un étang qui est si vaste qu'il ressemble à la mer. Dernièrement, après une pluie de printemps, Sienna a trouvé un escargot collé à une pierre. Elle l'a délicatement détaché pour le déposer sur son bras. Puis, elle a déclaré avec un mélange de sérieux et de gaieté « Toi, tu t'appelles Lulu !» Sa maman a dit « Lulu, c'est parfait pour un escargot qui est tout à la fois une fille et un garçon. » Depuis, Lulu se promène sur Sienna, avançant lentement sur sa peau comme un explorateur. Sienna trouve que cela la chatouille un peu, mais elle laisse Lulu être curieux de son environnement, tout comme elle. Même quand il fait très chaud, même quand elle porte un short, Sienna enfile des bottes de pluie. Et les poches pleines de feuilles mortes jouent dans les filets d'eau qui dévalent les rues. « Allez, petite feuille, pars à l'aventure !» dit-elle en déposant une feuille dans le courant. La feuille tournoie et disparaît dans une bouche d'égout. Sienna rit de bonheur, car elle sait que tout ce qui rejoint les égouts rejoint plus loin l'étang, et que sa petite feuille va faire un long et beau voyage. « Moi aussi, je dois aller à l'étang ce matin, » dit-elle. Malgré le poids de ses bottes, elle sautille dans les ruelles du village, tandis que Lulu s'accroche fermement à son bras. Sur le chemin, elle croise d'autres escargots, amis de Lulu, qui les rassurent en leur disant que Sienna prend bien soin de lui. Et qu'après tout, il est libre de partir s'il veut. Sienna rejoint son grand-père sur le port. Tout le monde l'appelle Patrick. Mais elle, elle dit toujours « Papou !» Papou est pêcheur d'anguilles. Chaque matin, de ses larges mains qui sentent la vase et les roseaux, il relève ses filets. Sienna regarde dans le grand seau rempli d'anguilles. Les poissons bougent comme des serpents. Papou lui a longuement expliqué qu'il ne s'agissait pas d'anguilles électriques. « Papy Patrick, toi, t'es un papy électrique !» s'écrie-t-elle en lui souriant. Papou lui répète les mêmes mots qu'à chacun de ses retours de pêche. « Je ne regarde jamais les anguilles dans les yeux. Pourquoi ?» demande Sienna comme si elle ne connaissait pas déjà la réponse. Papou soupire. « Parce que si je regardais une anguille dans les yeux, je ne pourrais plus la pêcher. » Sienna reste silencieuse. Elle comprend ce que veut dire Papou. Quand on regarde un animal dans les yeux, on découvre la vie qui bat en lui. Elle caresse doucement la coquille de Lulu dont les antennes frémissent, peut-être d'amour réciproque. Sienna remarque quelque chose d'étrange. Papou met trois anguilles de côté. Une grosse, une moyenne et une toute petite. Alors que d'habitude, il les vend toutes. « Pourquoi tu les gardes, ces trois anguilles ?» demande-t-elle. Papou se gratte la barbe avant de répondre. Pour déboucher le puits, Sienna ouvre ses grands yeux noisettes. « Pour de vrai ? Vrai de vrai ? Juré craché ? Les anguilles débouchent les puits ?» Papou hoche la tête. « Oui, elle mange tout ce qui bouche les vieux conduits. » Sienna et Papou remontent jusqu'à la maison de Papou. Dans le jardin, il y a un vieux puits de pierre. Papou soulève la trappe et verse les trois anguilles dans l'eau noire. Plouf ! Plouf ! Plouf ! « Bonne route, mes belles !» murmure-t-il. Le lendemain matin, le puits gargouille. L'eau coule à nouveau. « Elles ont réussi !» s'exclame Sienna. Papou sourit. Elles connaissent les eaux cachées mieux que les vieux pêcheurs. Puis il rentre dans la maison pour se préparer un café. Il croit que Sienna le suit. Mais Sienna est restée près du puits. Elle se penche. Tout au fond, l'eau brille comme un miroir. « Les anguilles ?» chuchote-t-elle. « Vous êtes toujours là ?» Elle se penche un peu plus. Et soudain, patatras, la pierre cède sous ses mains. Sienna tombe dans le puits avec Lulu toujours accrochée à son bras. L'eau est glacée et Sienna est entraînée par un courant souterrain. Elle veut crier, mais des bulles sortent de sa bouche. Dans l'obscurité, trois silhouettes apparaissent. La grosse anguille, la moyenne et la petite. « Suis-nous, Sienna !» souffle-t-elle d'une seule et même voix pleine de bulles. Et Sienna, tout naturellement, se laisse guider par les anguilles. Lulu l'accompagne, cramponnée malgré le courant. Les tunnels sont de plus en plus étroits. Sienna essaye de passer, mais ses jambes et ses bottes la gênent. Soudain, quelque chose d'extraordinaire arrive. Ses bras s'affinent et Lulu doit s'agripper plus fort. Ses bottes se retirent et ses jambes se collent l'une à l'autre. Sa peau devient lisse et brillante. Sienna se transforme en petite anguille, encore plus petite que la plus petite des trois. Lulu aussi change de nature. Il devient coquillage marin. Au début, Sienna a peur. Puis, elle se met à onduler. « Oh, trop bien, je nage sans mes brassards !» pense-t-elle. Les trois anguilles rigolent d'un rire muet qui fait danser les bulles. Ensemble, elles sillonnent les canaux cachés sous la terre. Enfin, une lumière bleu-vert apparaît devant elles. C'est le grand étang pareil à la mer. Sienna plonge au milieu des roseaux, heureuse et libre, découvrant le monde mystérieux sous l'eau. Entourée de centaines de cabassons, petits poissons connus de toute la lagune, de crabes et de méduses, elle se demande si elle ne peut pas aller plus au fond. Peut-être qu'il y a des poissons lunes et des poissons lanternes dans les profondeurs de l'étang, se dit-elle. Pendant ce temps, Papou, qui ne s'est pas aperçu de la disparition de Sienna, parce qu'il pense qu'elle fait la sieste, retourne pêcher. Il relève ses filets et fait glisser des dizaines et des dizaines d'anguilles dans son grand seau. Soudain, il s'arrête. L'une d'elles est différente des autres. Elle tourne autour de sa main avec douceur. Sa façon de bouger et ce coquillage qui ressemble à un escargot accroché à elle, cela lui rappelle quelqu'un. « Sienna ?» murmure Papou. Pour la première fois de toute sa vie, Papou regarde une anguille dans les yeux. Et dans ses yeux-là, brille un éclat noisette qu'il connaît mieux que tout au monde. De l'amour, de la malice, de la joie, c'est elle, ma petite Sienna. L'eau de l'étang se met à scintiller. Une lumière douce enveloppe l'anguille. Et dans les bras de Papou, Sienna redevient une petite fille. Toute mouillée, toute souriante, elle se jette contre lui. « Papou !» Il la serre très fort, très très fort. Puis il murmure. « Maintenant, je comprends. Il faut parfois regarder la vie dans les yeux. » Sienna, elle, dit simplement « Papou, j'ai perdu mes bottes !» Papou lui caresse le haut du crâne. Mais heureusement, pas Lulu. Lulu est redevenu un escargot. Il agite lentement ses antennes au bout du bras de Sienna, comme s'il était fier, lui aussi, d'avoir traversé cette aventure. Puis il se dit qu'il est temps de la quitter. C'est que sa vie d'escargot se passe dans les herbes et sur les feuilles. L'histoire se termine là, et elle ne dit pas si Sienna et Papou ont rejeté les anguilles dans l'étang, et si Papou a continué d'être pêcheur. Mais le soir, si on regarde bien, on aperçoit glisser entre les roseaux trois anguilles. Une grosse, une moyenne et une plus petite. Et voilà, l'histoire est finie. Et maintenant, au lit.
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Ce sont les propres paroles de Vinicius de Moraes, poète et diplomate, auteur de cette chanson, et comme il le dit lui-même, le blanc le plus noir du Brésil. 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

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Juan Gilberto, Carlos Lira, Dorival Caymmi, Antonio Carlos Jobim, Vinicius de Moraes, Baden Powell, qui a fait la musique de cette chanson et de tant d'autres. 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Saraba, Peshinging, Noël Rosa, Dolores Durand, Silvio Montero, tant d'autres. 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Baden, bien sûr, Ico, Osvaldo, Vigi, Oscar, Nicolino, Milton, Saraba. Tous ceux-là qui font qu'il est un mot que plus jamais je ne pourrai prononcer sans frissonner. Un mot qui secoue tout un peuple en le faisant chanter. Les mains levées au ciel, samba. On m'a dit qu'elle venait de Bahia, qu'elle doit son rythme et sa peau.

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0: C'est quoi cet air ?
1: C'est un air de rien, un air de famille, un air de bœuf.
0: Oh.
1: Ouais.

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0: Bah, il l'a remercié de l'avoir accompagné à la gare.
1: Vous parlez sérieusement ou vous vous moquez de moi?
0: Bah non, il se moque pas d'elle, mais regardez, tous ces journaux, ces cigares, tout ça.
1: C'est... Ah, je manque d'originalité, c'est vrai. Savez-vous que nous nous séparons pour la première fois?
0: Oui, mais enfin, c'est pas très long. Et puis, il part que 15 jours.
1: Attendez un petit peu. Dois-je comprendre que...